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2: On est vendredi, salut tout le monde. Vendredi 18 septembre, c'est Énergie que vous écoutez. Ça va, vous êtes en forme? Vous vous réveillez 3 kilos avec Énergie, il est 4h et j'ai forcément que des hits numéro 1 comme d'habitude, que des stars. On se fait Gims maintenant et 4 size sur Énergie. 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

0: J'ai votre horoscope énergie signe par signe qui arrive dans moins de 10 minutes. Je l'ai là. L'horoscope énergie en ce vendredi 18 septembre. Comment votre week-end va se passer côté amour, côté taf? Bon, on va se dire tout ça là dans moins de 10 minutes. Avant ça, j'ai pour vous Slimane pour les hits, Black Eyed Peas aussi, trop bon ça, Black Eyed Peas Shakira. Et puis avant, c'est les meilleurs moments des moments, le meilleur de Manu, de Lorenza, de Jeff, de Marion qui sont de retour tout à l'heure avec vous dès 5h55 sur énergie.
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2: Marion n'est pas contente.
3: Ah, non.
2: Marion est très nerveuse. Elle était sur son téléphone et elle rage. Qu'est-ce qui se passe?
3: J'aimerais passer un petit message parce qu'en plus, je pense qu'il peut écouter à cette heure-ci. Message à mon mec. Alors, je sais que tu gères solo le petit le matin, c'est très bien. Merci beaucoup. Mais si tu pouvais un poil t'organiser pour que ce soit moi le bordel, ça irait. Franchement, Non, mais je vous assure, je rentre à chaque fois après l'émission. C'est un chaos total.
2: Ah bon?
3: Ah,
2: qu'est-ce que t'appelles un chaos? Parce qu'il y a des fois aussi, tu peux être un petit peu.
3: Non. Il y a de la pâte à modeler partout par terre.
2: Ah,
3: il y a le biberon, il fuit dans le lit. Je sais pas pourquoi. Les lits sont pas faits. Il y en a partout. Je vous assure, c'est un bordel monstre. Il se laisse complètement dépasser pour le pauvre garçon.
2: Rappelons que leur enfant a quand même 21 ans.
4: Non, mais j'avoue que je suis un peu d'accord avec Marion.
3: Non, mais attends, ça va. Tu ranges au fur et à mesure. Tu t'organises.
2: Mais ça, c'est juste le matin?
3: Bah oui, mais en fait, c'est quand je suis pas là, quoi.
2: Oui, bah.
3: Ouais, donc le matin.
2: Oui, mais bon, après, il range.
3: Ah non! Ah non, c'est moi qui range, ben.
2: Il s'en est occupé.
5: Bah oui, chacun votre part de travail.
2: C'est comme un peu le repas. Si ma femme fait le repas, je vais débarrasser et ranger dans la vaisselle, tu vois.
4: Non, attends, c'est pas.
3: Quand je m'occupe de mon fils, je range après. Et
2: c'est ton erreur.
5: T'es mal organisé, t'es mal organisé.
4: De toute façon, Marion, t'es dans la merde parce que Manu et Jeff, ils vont être du côté de ton gars.
3: Mais pourquoi?
5: Parce que c'est un partage des tâches. Il s'occupe du gamin, tu nettoies derrière.
3: Mais
2: Jeff là c'est fort.
4: C'est des hommes.
2: Mais c'est tous les matins vraiment.
3: C'est tous les matins comme
2: ça. Mais qu'est-ce que t'appelles le chaos?
3: C'est le chaos, je vous assure, tout est retourné. Par exemple, les fringues. Il sait pas comment l'habiller, je pense. Donc tu sais, il fait comme dans les films là. Il prend dans le placard, dans les armoires, il jette jusqu'à ce qu'il trouve le truc, mais il laisse par terre.
2: Je fais pareil avec moi.
3: Mais c'est horrible.
2: Avec mes t-shirts, des fois, je me prends un t-shirt. Tu sais pas pourquoi ce t-shirt que t'avais bien aimé la veille. Eh ben, en fait, tu l'aimes pas. Donc, tu vas en prendre un, mais sauf qu'en fait, pour voir si tu veux le prendre, bah, tu es obligé de le sortir.
5: Bah oui.
2: Et puis après, tu perds du temps. Donc, en fait, tu laisses tout en boule et tu te dis le soir, je vais le refaire, tu vois.
3: Oui, et puis t'attends que ce soit ta femme qui le fasse.
4: Bah, c'est ça.
2: Alors, parfois.
3: Parfois.
2: Il arrive que quand je rentre.
3: Bon.
2: Il n'y a plus les t-shirts et qu'elle soit en colère.
4: Étonnant.
2: Il y a peut-être un rapport de cause à effet.
3: Ah ouais, non, c'est insupportable.
2: Et c'est tous les matins.
3: C'est tous les matins comme ça, depuis que j'ai commencé avec
2: tu
3: vous.
2: Tu m'as qu'on l'appelle.
5: Ah oui, engueule-le.
2: On le connaît pas du tout parce que moi de temps en temps je pars ma femme au téléphone,
3: ah oui.
2: Et on peut peut-être la voir au téléphone.
3: Bah, si vous êtes de mon côté alors parce que sinon ça sert à rien.
4: Moi je suis de ton côté.
2: Oui, on est de ton côté.
4: Eux à mon avis ils vont t'enfoncer.
2: On va le téléphone.
3: Tu t'envoies le numéro?
2: Ouais, vas-y.
3: Oh putain.
4: Attends, on va voir le chéri de Marion au téléphone.
5: Il s'appelle comment?
3: Il s'appelle Bébé.
2: Pas de problème.
3: Il s'appelle Lucas.
2: Pas de problème. Allez, j'appelle.
3: Et c'est toi qui parle?
2: Ah oui, c'est moi.
3: Oh putain.
2: Attention. Après, il faut qu'il décroche.
6: Allô?
2: Allô, c'est Bébé?
6: Ouais, c'est Bébé.
2: Ah! Bébé, écoute, il faut vraiment que tu fasses un effort parce que là, ça devient vraiment compliqué quand je rentre à la maison. C'est le bordel tout le temps, Bébé!
3: Oh, le pauvre!
6: Tu sais, Manu.
2: Écoute, ouais.
6: Tu sais que je peux même faire un décompte quand elle rentre. Parfois, elle rentre et je fais 3, 2, 1 et j'entends Bébé!
2: Et ben, c'est quoi? Voilà. Il nous écoute, donc il n'a pas le temps de ranger.
3: Mais fais un effort. T'as entendu, du coup, c'est un peu insupportable.
5: Bonjour déjà, peut-être.
6: Non, mais là, ça va. Là, ça va, j'ai fait ça ce matin. On est sur un petit peu de pâte à modeler et 3 bricoles, mais ça va.
3: Ok, merci Bébé. Ça va mieux.
6: Voilà. Attends. Eh ben, dis donc, je vois que ça te pèse, ce truc.
2: J'aimerais tenter un truc. Il a l'air bien, ton mec. J'aimerais appeler ma femme et les mettre en relation, les deux.
3: Ah, c'est génial.
2: Je l'appelle.
7: Bonjour. Enregistrez votre nom et le motif de votre appel pour vérifier la disponibilité de cette personne.
2: Oui. Manu, ton mari. Normalement, ça sonne. Hein.
5: Normalement, oui.
4: Si elle répond pas, c'est vexant.
2: Ah oui.
3: Oh putain, ça a raccroché.
2: Non.
3: Tu jures?
5: Tu vas te faire engueuler.
2: Allô?
3: Oh là là, elle t'a mis en vent de l'espace.
5: Ou alors elle est en colère contre toi, elle veut pas te parler.
2: Non, mais c'est à cause du standard.
3: Oh mince, c'est dommage.
2: Parce qu'on est en appel masqué fou. Tu vois, c'est bien. Des fois, t'as des idées, tu t'emballes, on sait bien.
5: C'est un signe.
2: Bon,
3: il a été gentil, le petit, ce matin, j'en profite.
2: Oui, bien sûr. Ça a été...
6: Il a été très sage.
3: Il a pas fait ses besoins sur le parquet.
6: Non, oui, ça t'a marqué aussi. Ouais, hein, moi aussi, ça m'a marqué. Faut, je te le cache pas, ça m'a marqué.
2: Il
6: aussi.
2: A un an et demi, il a fait.
3: Et il a chié sur le sol, ouais.
2: Oh ouais. Mais attends. Bébé, peut-être qu'il faut lui mettre des couches aussi, non ?
6: Non, mais c'est pas ça. C'est que je crois qu'il a mal jaugé en fait la distance entre les toilettes et sa chambre et c'était trop rapide.
2: Ça m'est déjà arrivé aussi. C'est fou les rapports entre un enfant d'un an et demi et moi. C'est dingue. Écoute bébé, si tu peux faire un petit effort comme ça, Marion, elle est détendue le matin à l'émission et puis elle nous montre pas des photos de bordel quoi.
6: Oui. Je ferai tout en tant que bon père au foyer le matin.
2: Il est incroyable.
3: J'y crois pas une seconde.
2: Ah. J'ai envie de t'offrir le mug Manu sur l'énergie. pour toi, hein, pas pour Mario.
3: Ouais, sympa, ouais.
2: Bon, merci. On te laisse aller gérer le lait et le bordel dans la chambre.
6: Allez, je vous embrasse.
2: Mais nous aussi, il est bien bébé, dis donc.
3: Bah, oui, il est bien. Oh. J'y crois pas une seconde, il fera aucun effort. Mais
2: non, c'est pas grave.
3: Allez, bisous.
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0: Ah, comment je suis trop content. Je vais vous passer, pour moi, un des plus gros hits de Katy Perry. Voilà, je le dis, je l'annonce, c'est un de mes préfs en plus. Katy Perry sur Énergie, avec aussi Teddy Swims dans une minute et juste avant.
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0: Vous écoutez votre horoscope sur Énergie, c'est vendredi, c'est le 18 septembre. Pour commencer, les béliers au travail, soyez attentifs aux petits changements hein, qui peuvent potentiellement vous aider. Les taureaux, côté cœur, ça devient sérieux. Ouais, avec votre crush du moment, apparemment, voilà, ça commence à se rapprocher de la case couple. Les gémeaux, vous allez prévoir une petite sortie surprise avec votre chérie si vous êtes en couple. Voilà, une petite sortie, un petit resto, un petit ciné. Les cancers au travail, prenez votre mal en patience. Les lions, côté forme, faites-vous plaisir, mais sans partir dans les excès, quoi. Mais faites-vous plaisir, vous avez raison. Pas se priver. Les vierges, il y a une rencontre qui peut vite vous faire craquer si vous êtes célibataire. Les balances au travail, gardez vos projets de changement pour vous pour l'instant. Ça sert à rien d'en parler à vos collègues, etc. On sait jamais, quoi. Les scorpions, vous êtes en mode love. Ouais, si vous êtes en couple, vous êtes à fond là-dedans. Les sagittaires, niveau forme, ça va, mais attention au repas un petit peu trop lourd. Les capricornes, vous rayonnez et vous pouvez clairement faire une belle rencontre, tiens, si vous êtes célibataire. Les verseaux au travail, restez humble même si vous gérez. Et enfin, pour finir, les poissons, vous êtes dans une super forme. Ouais, si vous êtes en couple, vous allez passer un bon week-end. Franchement, rien à dire là-dessus. 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

0: C'est Thibaut sur Allergie, vous vous réveillez avec nous là ce matin et vous allez bien vous réveiller surtout là. Ah, j'ai le hit parfait. 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Ugel, je vous le passe juste après les meilleurs moments des Wouah, le meilleur de Manu sur LRG maintenant.
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2: Tout de suite, attention. Tu veux une musique spéciale?
3: Ouais, allez.
2: Ah, quand même, c'est.
3: Ouais, non, un petit truc, tu sais, feuilleton ou intime, un peu, on se met dedans, quoi.
2: Je vais te trouver ça. Merci. Parce que maintenant, Lorenza, c'est une première, va nous lire son journal intime. Mais pas son journal intime d'enfant, elle a un journal intime d'adulte.
3: Oui.
2: Et on ne savait pas, je ne savais pas. Et elle nous l'a dit, je vais. Je veux le lire à l'antenne, et elle a dit, mais bien sûr.
3: Allez.
2: Petite musique pour se mettre dans l'ambiance. Oui.
3: Ah ben. Je veux bien que ma vie est en cirque, mais. Il y a des limites, quoi.
2: Ok. Autre chose.
3: Ah, mais ça, c'est parfait.
2: Eh ben, écoute, fais-nous plaisir. C'est le journal intime, c'est quelle date?
3: Alors, mardi 1er septembre 2026.
2: Ah oui, il n'y a pas longtemps.
3: Il y a un titre, ça s'appelle Il n'y a pas de hasard.
2: Oh. Oui, elle se fait chier. Oui. J'ai l'impression que tu bosses plus pour le journal intime que pour l'émission.
3: Alors, cher Joujou, cette nuit, j'ai rêvé de mon ex. J'ai dit à mes potes que j'avais envie de lui envoyer un message pour lui dire. Ils m'ont dit de le laisser tranquille et que c'était toxique. Ça m'a saoulée parce qu'ils ont raison. Sauf que devine quoi? J'ai vu qu'il m'avait envoyé un TikTok, un truc sur la pistache. Parce que bah, il sait que c'est mon point faible. Donc je suis désolée, pour moi c'est pas un hasard. J'ai répondu en lui disant que j'avais rêvé de lui. Et juste après, il m'a appelé pour m'annoncer un truc de ouf. Il démissionne. Il vend son appart et il part faire du bénévolat en Amérique latine.
2: Ah oui?
3: Oui, radical.
2: Oui, vraiment, c'est.
3: Oui.
2: Il t'a mis un vent, là.
3: Attends.
2: Ah.
3: Quand j'ai raconté ça à ma coloc, elle m'a d'abord tué pour l'avoir contacté et ensuite elle m'a fait la morale. Mais ce qu'elle ne sait pas, c'est que j'ai carrément proposé à mon ex qu'on se revoie une dernière fois.
2: Oh là là!
4: Le piège!
2: Oh là là!
4: Mais elle est folle!
5: Oh non!
3: Attendez, je reprends.
2: Oui.
3: Donc j'ai proposé à mon ex qu'on se revoie une dernière fois avant qu'il parte en novembre. Mais sérieusement, c'est pas toxique parce que je vois pas le mal. Ça s'est bien fini. Si ça se fait, ben je le dirai à personne. Bon, là c'est foutu. Le truc, c'est que j'ai pas eu de oui ou de non de sa part. Donc ça aussi, c'est bizarre. Et si jamais il rencontre l'amour là-bas, je suis pas jalouse, mais en même temps, ça me dérange. Bon, ok, rien que d'écrire ça, je me rends compte que.
2: Mais quel bordel dans sa tête!
4: Ah, c'est incroyable!
2: Tu te crées toi-même ton embrouille!
3: Clairement. Donc je me rends compte que je suis un peu toxique. suite au prochain épisode, à demain, Joujou.
2: Oh là là! J'ai plus envie d'avoir la suite!
3: Il n'y a pas plus intime que ça.
5: Attends, mais il n'a pas répondu!
2: Et attends, on ne sait pas parce qu'on est quand même
3: écoute
2: le
3: 16. Il écoute l'émission, donc j'ai très peur qu'il y ait des réactions, quoi.
2: Mais depuis, ça a évolué ou il n'y a pas une news depuis?
3: On s'échange des petits messages, des petits TikTok, quoi, mais ça va pas, enfin, tu vois?
2: Ouais, juste des petites vidéos rigolotes.
3: Des fois, il m'envoie drôle l'émission parce qu'il écoute, donc voilà.
2: Allez, il va pas envoyer ça, là.
4: Non.
3: Mais je vais le relancer pour prendre un café quand même.
5: Tu l'auras pas à ta nuit d'adieu, là, c'est impossible, avec ce que tu viens de faire.
2: Bah, peut-être.
3: Mais un café!
2: Oh, ouais,
5: bien sûr. Ouais.
4: T'appelles ça comme ça, toi?
2: Écoute.
3: Bon, ben. Je vous dis si.
2: J'adore ça, le journal intime.
3: À mon avis,
5: C'est bien écrit en plus, elle se donne, hein.
2: C'est.
3: Je lui parle, hein.
4: C'est prenant.
2: Ah, oui, c'est prenant. Joujou, il s'appelle.
3: Joujou.
2: Elle lui parle mieux qu'à nous, disons. C'est fou, hein. Le journal intime de Lorenza, il faut qu'on continue à le faire. Genre la semaine prochaine, quoi.
3: Ah, bah oui, il y a plein de trucs, il y a des histoires avec mes colocs et tout, je balance un peu là.
2: Ah, bah non, pas la semaine prochaine, vendredi. Ah non, vite, j'adore ça. Le journal intime de Lorenza, il va revenir très vite.
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0: Vous êtes chauffeur routier, vous êtes infirmière libérale, vous êtes peut-être aussi dans les hôtels, peut-être que vous êtes à l'accueil, c'est vous qui bossez de nuit et vous avez choisi NRJ. Merci d'être là en tout cas, c'est vendredi, c'est le 18 septembre, peut-être que dans quelques heures vous êtes en week-end ou pas, voilà, ça dépend, peut-être que vous avez taffé aussi tout le week-end, quoi qu'il en soit, on est ensemble ici. Avant l'arrivée de Manu à 5h55, j'ai pour vous vos hits préférés, j'ai pour vous d'ailleurs le nouveau Tame Impala, tiens, il est très très cool, très très stylé celui-ci, Tame Impala sur NRJ avant 5h et les meilleurs moments des Wouin, le meilleur de Manu sur NRJ, 6h-10h tous les jours avec vous.
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2: Bon, Marion a vu quelqu'un dans le bus et ça l'a choqué.
3: Ah, ça m'a vraiment choqué. Il était comme chez lui, le mec se coupait les ongles dans le bus. Avec un coupe-ongle, vraiment. Et je crois que ce qui m'a le plus choqué, c'est qu'il mettait ses petits bouts d'ongles sur ses cuisses. Donc je me suis dit, au moins il va les ramasser après. Mais non, il se levait, puis il a tout frotté. Ah, puis il a mis ça. Pardon, bon appétit. Mais excusez-moi, mais je trouve ça horrible d'imposer non, ça mais... à la vue des autres dans les transports. Enfin, ça m'a.
4: Il a pas fait les pieds aussi.
3: Ça m'a choqué. Non, il a fait que les mains. Ah. Mais non, tout le monde le regardait, ça le gênait pas.
2: Il s'est juste sucé les pieds. Il a pas fait les ongles. Il a pas. C'est marrant, surtout qu'avec les. Couper les ongles, c'est pas dégueulasse, mais ça.
3: C'est intime, ouais. C'est intime. Si. Faut pas le faire devant les gens.
2: J'avoue que quelqu'un me dit je le fais dans le salon, bah, ça...
3: non. Ah non.
2: Non, non.
3: C'est parce que tu sais jamais où les mettre, les petits bouts d'ongles.
4: Puis ça vole, hein.
2: Mais c'est, ça vole les ongles.
4: Sans déconner, ça vole. Mais quand tu
2: des fois, tu fais doucement, tu te dis c'est bon, j'ai un entier, non. Et le dernier clic, paf. C'est merde. Tous ces efforts pour pas grand-chose. Florent, notre producteur, oui.
5: Et vous êtes au courant qu'il y a des coupongles avec des réservoirs, quand même.
6: Oui, ça c'est.
4: Et ça
6: très
4: va
6: pratique.
4: Jamais dedans.
5: Bah, si, quand même.
2: Alors ça, j'ai jamais fait.
3: Bah, moi non plus, je savais pas que ça existait.
5: Bah, t'as vraiment un petit réservoir en plastique tout autour. Du coup, les ongles vont dedans. C'est la magie wow. du.
2: Moi, j'avais une tondeuse qui avait un réservoir.
6: Ah bon?
2: Les poils, ils tombaient dans un petit réservoir, mais le problème, c'est que j'avais pété le petit clips pour que le réservoir reste fermé. Donc en fait, ça tombait. Ouais. Est-ce que vous avez déjà vu un truc improbable comme ça dans les transports?
6: Ah oui.
2: Ah, le Jeff.
6: Moi, j'ai vu un couple faire du ping-pong dans un bus de
4: quoi
6: Nice.
4: Quoi?
2: Du ping-pong.
6: Voilà, c'était une métaphore.
2: Oui, on a compris, mais voilà. Justement, je voulais être sûr que c'était bien, on parlait bien de la même chose.
6: J'étais seul, je rentrais d'un concert tard le soir, j'étais l'un des derniers passagers, en fait, donc j'étais au milieu du bus, et eux, ils étaient dans le fond. Et tu sais, il y a un miroir à la porte arrière du bus. Et je regardais dans le miroir, à moins que le mec avait décidé de faire les pompes à ce heure-ci, voilà quoi. Il faisait du ping-pong.
3: Ah oui.
2: Ouais. C'est chaud. Ouais. Et toi, t'étais dans le bus?
6: Moi, j'étais dans le bus un peu devant, genre à la moitié du bus, et juste devant la porte de derrière, et eux, ils étaient.
2: Et ils t'ont fait payer ou
6: Ils m'ont pris un abonnement, voilà.
2: C'est incroyable.
4: C'est ouf.
2: C'est, ah ouais, le. Entre les ongles et ça, à la limite, je préfère Jeff.
3: Oui, moi aussi.
2: Qu'est-ce que vous avez déjà vu dans les transports en commun de chelou, Lorenza?
4: Moi, c'est pas pareil. Hein. J'ai vu un rassemblement de schtroumpfs. Alors, attendez.
2: Et maintenant, les soirées de Lorenza.
4: Non, je vous jure que c'est vrai. En plus, j'avais même pas vu. Il y avait plus de 10 personnes maquillées de la tête aux pieds en bleu, avec un short blanc et le bonnet. Et ils étaient comme des oufs. Il y avait même le grand schtroumpf qui était lui en rouge.
2: Oui.
4: Voilà. Et j'ai pas compris ce qu'ils allaient faire, où ils allaient. Mais
2: c'était
4: ils avaient
2: pas l'entamement de vie de garçon.
4: Ben, ils étaient beaucoup et c'était pas que des garçons. Il y avait filles et garçons et ils étaient hyper heureux. Mais ils parlaient presque pas. J'essayais d'écouter pour voir si genre ils parlaient un peu en schtroumpf. Ou... et non, ça marchait pas.
2: On a Guillaume qui est là. Bonjour Guillaume.
7: Salut Manu. Salut toute l'équipe.
2: Bienvenue sur NRJ Guillaume. Qu'est-ce que t'as vu? Qui t'a vu?
7: Bah moi, dans un bus à Lyon, j'ai vu plusieurs personnes soulever un cercueil. Le soir même, j'ai vu sur TikTok que c'était des comédiens.
3: Ah ouais, dans le bus, c'est chelou quand même.
6: Ah, ouais, c'est...
2: ah oui, c'est
7: vraiment... original. Hein.
2: C'est...
4: Ah ouais, bah oui.
2: Tu te dis, ils n'ont pas eu assez d'argent pour transporter la voiture, dans un corbillard. Ou alors le corbillard était en panne.
3: Ah ouais.
2: Mais ça doit arriver.
4: Ça doit arriver, c'est sûr. Ça doit... Bah, est-ce que tu peux même monter avec un cercueil dans un bus?
3: À la preuve que oui, du coup.
2: Bah oui.
7: Alors,
2: ça tient.
7: Les comédiens, parce que bon, sur TikTok, ils sont intervenus, ils ont dit quand même que c'est écrit nulle part qu'on n'a pas le droit de transporter un cercueil dans un bus.
2: Oh bah,
7: donc on a le droit.
2: Après, même si t'es un peu balancé droite à gauche, tu te plaindras jamais.
6: Non.
2: C'est quand même un avantage assez important.
3: C'est vrai.
2: Et puis après, les gens attendent à l'enterrement. Qu'est-ce que tu fais? T'es en panne, quoi.
4: Ah oui.
2: Tu peux pas dire, toi, avec ta petite voiture, bah, on va le rentrer dedans. Bah non, faut couper en deux. Bah, non, c'est pas évident. C'est compliqué. C'est un vrai problème qui a dû se poser quelque part dans le monde, du moins une fois. Merci beaucoup, Guillaume, de nous avoir appelé. On te souhaite une belle journée. Qui vous avez vu d'improbable dans les transports, Jeff?
6: J'ai vu des mecs allumer un barbecue, un vrai, un charbon, bois, machin, dans un compartiment de wagon.
2: C'est ultra dangereux.
6: C'est ultra dangereux. C'était, alors ça remonte un peu, hein, c'était en 96 et je prenais un, ce qu'on appelle les trains militaires. Tous les gens qui faisaient leur service, il y avait un train que pour eux, tu vois, okay, pour partir en Alsace. Et il y a des mecs qui squattaient les compartiments.
2: Mais tu partais, t'étais militaire ?
6: J'étais militaire, je faisais mon service militaire et des mecs en fait squattaient les compartiments. Et un des compartiments était devenu une cuisine. Le train était très long à l'époque, il n'y avait pas de TGV. Donc ils avaient mis un barbecue près de la fenêtre et il y avait des et chacun ramenait à bouffer et on mangeait dans le train le soir.
3: C'est trop bien, c'est un concept. Hein.
2: Ouais, c'est rigolo. Ouais.
4: L'histoire est folle quand même.
2: Ah oui,
6: c'était très bon, ils faisaient du poulet magnifique.
2: Oui, parce que. Après, bon, tout le monde a brûlé dans le train, mais on a bien mangé avant. Hein. C'était très sympa. Maya est là au téléphone. Bonjour Maya.
8: Coucou Manu, salut l'équipe.
2: Bienvenue sur Énergie Maya. Qui t'a vu d'improbable dans des transports ?
8: Ouais, alors moi j'ai vu une femme qui faisait une coloration de cheveux dans le train. Elle avait le produit sur la tête et le film plastique.
2: C'est spécial.
6: Oh ouais. Ouais, ça pue surtout ça.
2: Mais ah ouais, c'est dangereux. Je vais dire un truc, Maya, quand t'as commencé à parler, j'ai eu très peur parce que quand t'as dit j'ai vu une dame qui a fait une colo. Je me suis dit, elle va pas dire coloscopie quand même.
3: Non,
2: parce que ça bouge en plus. Hein. Tu commences, tu sais, le truc qui parle dans tous les sens. Hein. Waouh. Merci beaucoup, Maya, de nous avoir appelé.
8: Bisous, belle journée à tous.
2: Belle journée, Guillaume Maillard, raccrochez pas, je vais vous offrir le mug Manu sur Énergie pour vous remercier de nous avoir appelé, simplement.
7: Ah, oh, super.
2: Et ben voilà.
7: Merci.
2: Belle journée à vous.
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Le pilier de Mauvais Joe dans 2 minutes. Et avant, c'est Moziman, notre DJ français, qui remix Gaëtan Roussel. 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Et dans 5 minutes, je fais un point avec vous sur votre météo.

0: Ça va, vous êtes en forme, vous, ce matin? Bienvenue sur Allergie, c'est Thibaut, on est en direct, c'est le 4-6 Énergie. Et le 4-6 Énergie, bah, c'est tous vos hits préférés, le meilleur de Manu, et c'est aussi ça.
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0: Ouais, c'est aussi votre météo sur Allergie, vendredi 18 septembre, qu'est-ce que ça donne? Alors c'est pas mal, déjà je vois pas de flotte, bonne nouvelle pour commencer le week-end. Il y aura quelques nuages si vous êtes en Normandie, du côté de Rouen notamment, du côté de Deauville, du côté de la Bretagne aussi sur la pointe, là, du côté de Brest. Des nuages un petit peu cet après-midi aussi en Alsace, et pour le reste c'est plutôt cool. Grand soleil si vous êtes à Montélimar, grand soleil aussi à Marseille, grand soleil pour vous à Belfort. Côté température, vous aurez 20 degrés cet après-midi si vous êtes à La Rochelle, 21 du côté de Tours, 24 si vous êtes à Toulouse, 27 en Corse, 21 à Bourg-Saint-Maurice, 19 si vous êtes à Lille, et il fera 20 degrés si vous êtes du côté d'Aurillac. Les hits numéro 1 sont tous là, on va se faire Karol G, Karol G, BTS, et avant c'est les meilleurs moments de Manu sur Énergie comme d'hab.
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2: Vous êtes peut-être comme Lorenza, quelqu'un de très influençable. Je pense que c'est la personne la plus influençable de cette équipe. Elle a goûté un truc juste parce qu'elle l'avait vu.
3: Oh non. Non, attends. Mais attends, parce que je suis dans ma période où je teste tout et j'arrête pas de voir passer sur TikTok des gens qui mangent des glaces aux cornichons.
2: Déjà, faut aller voir. Moi, j'en ai pas vu.
3: Oui. Bah, j'ai voulu goûter. Eh ben, c'était dégueu.
4: Ah oui. Il y avait un indice, hein, glace au cornichon.
3: Mais à chaque fois, il disait nouvelle mode, c'est trop bon et tout. Et je me suis dit que je devais arrêter d'être influençable et de faire. Dès que je vois un truc passer, j'essaye de.
2: T'achètes des trucs des fois parce que tu l'as vu passer sur Instagram, parce que des gens le testent, parce que tu vois des gens qui t'en parlent.
3: Bah, bien sûr, j'ai acheté des bandes nasales.
2: Des quoi?
3: Je les ai toujours avec moi. C'est des bandes que tu colles sur ton nez et en fait, ça décolle tes narines. Et tu respires mieux, c'est pour courir.
2: Bah
3: ouais.
2: Je cours pas.
3: Ou pour arrêter de ronfler.
2: Florent, le producteur.
5: Alors, j'étais aussi victime de ça parce que je les ai achetés. Et si tu cours pas, tu peux les mettre pour dormir.
2: Et pourquoi tu peux les mettre pour dormir?
5: Bah, tu respires mieux.
3: Normalement, ça te donne... tu ronfles pas.
5: Ouais, ça donne un sommeil plus profond. Et ça t'écarte les narines, t'as l'impression
3: que. Mais c'est impressionnant, hein, ça fait. Ouais. Et ça t'écarte le nez, quoi.
2: Ce qui est intéressant, c'est de se dire comment à un moment ton algorithme t'a mis des bandes nasales.
3: Mais parce que pour courir, c'est bien quand tu fais des courses et tout.
2: D'accord.
3: Ouais.
2: Ok. Voilà. Cela dit, je me suis. C'est un rapport avec le sport. J'ai été influencé par les réseaux sociaux pour une application de musculation.
3: Ah, bah tu vois.
2: Parce que, en fait, je sais pas, ils ont compris que j'étais pas extrêmement musclé. Et à un moment, je voyais plein de. Vous voyez pas ces démonstrations, là, genre même. C'est un peu en IA.
3: Bien
2: avec
3: sûr.
2: Un mec, t'as l'impression qu'il a 75 ans, il dit je suis maître tai chi.
3: Oui,
2: et moi aussi, je peux faire comme toi, regarde, à 75 ans, un corps de rêve. Si toi aussi, tu veux ce corps. Et comme un con, j'ai cliqué et.
6: Et t'as et pas ce corps.
2: Mais en fait, tu te fais avoir parce qu'il te pose des questions. Quel âge tu as, ton poids, ton machin, quel est ton objectif? Et tu prends au jeu et tu réponds à toutes les questions. Pour recevoir ton programme, télécharge l'application.
4: Ouais, mais tu l'utilises vraiment, ça marche?
3: Mais non, jamais.
2: Non, c'est comme la glace au cornichon.
3: C'est dégueu.
2: C'est dégueu. Voilà, putain, je me suis fait avoir comme ça. Je sais pas si vous êtes fait avoir. Enfin, fait avoir. En tout cas, vous avez été influencé, vous avez acheté un truc parce que vous l'avez vu sur les réseaux.
4: Oui.
2: Marion?
4: Moi, j'ai acheté un stick repulpant pour grossir les lèvres.
3: Ah oui, elle l'en met tout le temps. Je la vois en mettre, Marion.
4: Ça marche pas du tout.
2: Ah bah,
4: ça marche pas. Bah ouais, non, ça marche pas, ça pique un peu, mais mes lèvres n'ont pas doublé de volume. Je suis très déçue.
2: Oh, c'est vraiment.
4: Pourtant, sur les vidéos, ça marchait bien.
2: Ça coûte cher, un truc.
4: Non, ça va, ça coûte 20 euros. Mais quand même.
2: C'est pour ça que ça marche pas non plus.
4: Ouais, peut-être aussi, ouais.
2: Jeff?
6: Alors, moi, c'est pas les achats, c'est des rituels. Tu sais, ils te montrent des rituels, en fait, pour que ça aille mieux dans ta vie ou pour que tu gagnes plus d'argent. Et à chaque fois, j'achète.
2: Des rituels pour gagner plus d'argent?
6: Ouais, alors, faut une feuille de laurier. T'achètes une feuille de laurier.
4: Ah non, arrête. Mais non.
6: Dessus, t'écris ton vœu. Au stylo, et après la feuille de laurier, tu la laisses dormir sur du gros sel pendant quelques jours. Et à la fin, tu la brûles. Et si tu veux plus d'argent, ça marche. J'ai fait ça la dernière fois, maintenant je bosse avec toi. Donc,
4: t'es pas influençable.
3: C'est quoi cet algorithme?
6: Ça marche bien.
3: Mais attends, excusez-moi, mais personne dans l'équipe n'a cet algorithme.
6: Vous avez pas de rituel dans vos algorithmes?
2: Des rituels?
6: Ouais, des rituels pour que ça aille mieux dans votre vie, quoi.
4: Ah, le pigeon.
2: Tu vois toujours ton pote, le chaman, là?
3: C'est une folie, genre.
6: Ça marche bien, non mais. Mais je pense que le fait de le faire, en fait, tu te conditionnes à ce que ça aille bien dans ta vie. Et après, ça va mieux dans ta vie.
2: Il n'y a pas de problème.
3: Et alors
2: monsieur, il faut arrêter de parler maintenant. Putain, c'est génial. Cela dit, c'est pratique, hein, quand t'as besoin de mettre des herbes quand tu fais un plat. Jeff, il a toujours du laurier sur lui. C'est vachement bien. En quoi les réseaux sociaux vous ont déjà influencé ou vous recevez des trucs? Putain, moi j'ai Amazon qui m'envoie sans arrêt. Excusez-moi, c'est pas un réseau. Mais le mail, nous avons trouvé quelque chose qui pourrait vous plaire.
4: Oui, par rapport à tes derniers achats.
2: Oui,
4: c'est insupportable.
2: J'achète une boîte. Ouais. J'ai besoin d'une boîte. Ouais. J'ai pas besoin de 8 boîtes.
4: Bah non.
2: Donc ils me disent, on a quelque chose qui pourrait vous plaire, c'est la même boîte. Je vais acheter déjà la boîte.
3: Mais c'est au cas où.
2: J'ai pas besoin d'autres boîtes.
3: Mais imagine, tu l'as adoré, genre, ben ils te disent, regarde, mais tu non. peux la ravoir. Genre.
2: J'achète un, mais même pour un chargeur, t'achètes un chargeur.
3: Oui.
2: Regardez, on a un lot de 4 chargeurs. J'ai pas besoin de 4 chargeurs, j'ai besoin d'un chargeur.
3: C'est vrai.
2: J'en peux plus. Nous avons trouvé quelque chose qui pourrait vous plaire.
3: C'est tout le temps.
2: Non.
3: En plus, c'est en gras, ils te le marquent en gras dans le mail, genre, oui. t'es là, mais c'est bon.
2: Et il y a un truc, c'est que je les supprime pas. Je regarde.
4: Eh oui, c'est ça.
2: Ça marche.
4: Tu les mets dans tes indésirables, c'est fini. Hein.
2: Eh oui, mais sauf qu'ils voient que j'ai ouvert, puisqu'avec les pixels de suivi, les fameux pixels de suivi, et ben maintenant ils savent que j'ai ouvert, donc ils disent putain, le con il ouvre, on lui envoie. C'est un cercle vicieux, on n'en sortira pas. On a Dimitri qui est avec nous au téléphone. Bonjour Dimitri.
7: Bonjour Manu, salut toute l'équipe.
2: Dimitri, tu voulais partager avec nous ce sur quoi tu es un petit peu influençable.
7: Ah bah moi sur TikTok, j'ai vu la Ninja Sushi. Qui sert à faire des granités. Donc je l'ai acheté, depuis j'en fais tous les jours.
2: Pas mal ça.
4: Je l'ai.
3: C'est pas vrai.
4: Je l'ai, je t'assure.
3: Mais non.
4: Ouais, si. Par contre, moi, elle m'a servi qu'une fois. Bonjour. Ah. Bah, parce qu'il faut avoir chaud, quoi. C'est que des boissons froides, très froides, du graniti, des milkshakes.
2: Tu t'es dit, je l'achète en été, puis là, tu dis, ah bah ça sert plus à rien.
4: Terminé, je le revends en hiver. C'est un peu ça l'idée.
2: J'avais acheté une machine, moi, qui a extrait les jus.
3: Et alors
6: ah, c'est bien ça.
3: Bah, ah, à nettoyer, c'est chiant, non?
2: C'est le pire truc à nettoyer, franchement. C'est limite, j'avais envie de la mettre au carrosse de voiture pour faire un truc.
4: Oui.
2: Et en fait, c'est pour ça que je m'en suis quasiment pas servi, quoi. Parce que c'est plus de temps à nettoyer ça se fout partout, les bouts de fruits.
3: Je pense que ça existe, les nettoyeurs d'extraction de jus de fruits. Exprès pour que tu mets qu'il nettoie spécialement.
2: Et c'est un business de dingue.
3: Oui, mais en vrai, c'est vrai.
2: Des machines à nettoyer, des machines nettoyables.
6: Ouais, mais après, il faut nettoyer la machine à nettoyer.
2: Ah bah, tu crées
3: la machine.
2: Merci beaucoup, Dimitri, de nous avoir appelé ce matin.
7: Merci à vous, bon courage à vous. Bonne journée.
2: On a besoin de courage, c'est vrai qu'on fait un métier difficile. Ouais. Hein. Wow, débordé.
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0: Les plus gros hits sont forcément ici sur Allergie. J'ai que des hits numéro 1. On va revenir dans 3 minutes avec Estelle. Et juste avant, c'est l'info du jour. Et quelle info ? Oh là là. Je vais vous parler de GTA 6 parce que GTA 6, le jeu le plus attendu de la décennie, bah, sort le 19 novembre et en même temps, il va y avoir un album. Un album GTA 6 avec déjà des titres qui viennent de sortir. Il y a déjà une collab entre Travis Scott et Guy-Man des Daft Punk. Il y a aussi Roy Leandro qui est sur la BO, il y a aussi Fred Hogan et pas que. Il y a 34 collabs qui arrivent, ça c'est un truc de ouf. Je vous tiens au courant ça. 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

0: Vous êtes déjà au boulot ce matin avec énergie, bah on est là, je suis avec vous, c'est Thibaut, on est en direct vendredi 18 septembre, peut-être que vous êtes en week-end dans quelques heures. Tenez bon, ça va le faire, ça y est, vous êtes au bout. On va sur Thumper City là pour les hits ce matin. Thumper City, le groupe qui vient de Los Angeles, c'est un gros banger de cet été. Et avant, on va se marrer ensemble avec le meilleur des. Le meilleur de Manu, de Lorenza, de Jeff, de Marion qui débarque tout à l'heure à 5h55. Ils seront avec vous pour démarrer la journée sur Énergie.
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2: Tous les jours, on vous donne des bonnes nouvelles parce qu'on a besoin de notre dose de bonnes nouvelles. S'il vous plaît, régalez-nous. Marion.
3: Ça y est, c'est officiel. Les pandas géants ne sont plus classés en danger d'extinction.
2: Ah, bravo!
3: Oui, ils sont passés de la catégorie en danger à vulnérable. Non mais c'est mieux, c'est beaucoup mieux.
2: Tu sais, alors on est content, mais imagine, tu fais la même chose à l'hôpital. Alors votre grand-père est passé de en danger à vulnérable.
3: Non, mais oui, mais
2: bon,
3: écoutez,
2: c'est pas rassurant quand même. Hein.
3: C'est un petit pas, mais c'est très bien.
4: Bon, voilà. Mais c'est cool.
2: D'accord, il y en a plus.
3: Il y en a 2000 maintenant à l'état sauvage, ils sont principalement en Chine. C'est 17% de plus qu'il y a quelques
4: années.
3: C'est
4: bien,
3: vachement bien. Bien, attends.
2: C'est bien. Voilà, revenez voir votre grand-père demain. On vous dira s'il est toujours vulnérable ou s'il s'en sort. Les bonnes nouvelles, les belles histoires. Jeff.
5: La maman du petit Colin dans le Michigan alors a été triste de voir son fils sans amis pour fêter son anniversaire. Il n'a pas du tout de copains. Oh. Du coup, elle a créé un groupe de soutien sur Facebook et elle a reçu 1,6 million de likes et des centaines de lettres d'anniversaire sont arrivées chez lui, chez Colin, qui a enfin retrouvé le sourire. Il y a même des petits garçons du quartier qui ont appris ça, qui ont débarqué chez lui avec des cadeaux.
4: C'est trop beau. Oh.
5: C'est beau, hein.
4: Bah heureusement que le million a pas, enfin qu'ils n'ont pas tous débarqué. Quoi,
5: ah bah ouais, un projet X sinon là. C'est pas...
2: Après c'est quand même un peu la faute de la mère, quoi.
4: Pourquoi?
2: Bah elle l'a appelé Colin, en fait.
3: C'est vrai qu'elle l'a pas aidé.
2: C'est toi.
4: Vous êtes mauvais.
2: Le bâtonnet de Colin de Captain Igloo, quoi. Bah, tu vois, c'est pas très fair play de sa part. Oh, bon. Une bonne nouvelle, Lorenza.
4: Oui, je suis tombée sur le compte Insta Papy Raconte. Et ça m'a donné le smile parce que c'est un papy qui partage simplement ses petits bonheurs, quoi. Les choses simples du quotidien.
2: Genre se lever la nuit en réussissant à bloquer son pipi, comme ça.
4: Non, genre voir pousser ses salades. Du coup, j'ai pensé à vous, Marion et Manu.
2: Oui.
4: Son plat préféré, un oiseau, conduire pendant un coucher de soleil. Et il a même fait un tuto pour apprendre à nouer le nœud de cravate.
2: Oh, c'est mignon.
4: Il est français, il a un petit accent du sud. Enfin, j'adore quand il fait des petites vidéos, c'est génial.
2: Après, conduire pendant un coucher de soleil, je sais pas si vous êtes déjà retrouvé derrière un papy qui conduit.
4: Ouais,
2: c'est bon. T'attends de voir le coucher et le lever de soleil.
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0: C'est Thibaut sur Allergie. Je vous ai ressorti là le plus gros hit dance de tous les temps pour moi, c'est Daft Punk. Voilà, je veux rien savoir, c'est Daft Punk. Je vais les passer là sur Allergie avec aussi Ariana Grande dans une minute et juste avant.
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0: Vous écoutez votre horoscope sur Allergie, c'est vendredi, c'est le 18 septembre. Pour commencer les béliers au travail, soyez attentifs aux petits changements hein, qui peuvent potentiellement vous aider. Les taureaux, côté cœur, ça devient sérieux. Ouais, avec votre crush du moment, apparemment, voilà, ça commence à se rapprocher de la case couple. Les gémeaux, vous allez prévoir une petite sortie surprise avec votre chérie si vous êtes en couple. Voilà, une petite sortie, un petit resto, un petit ciné. Les cancers au travail, prenez votre mal en patience. Les lions, côté forme, faites-vous plaisir, mais sans partir dans les excès, quoi. Mais faites-vous plaisir, vous avez raison. Pas se priver. Les vierges, il y a une rencontre qui peut vite vous faire craquer si vous êtes célibataire. Les balances au travail, gardez vos projets de changement pour vous pour l'instant. Ça sert à rien d'en parler à vos collègues, etc. On sait jamais, quoi. Les scorpions, vous êtes en mode love. Ouais, si vous êtes en couple, vous êtes à fond là-dedans. Les sagittaires, niveau forme, ça va. Ça va, mais attention au repas un petit peu trop lourd. Les capricornes, vous rayonnez et vous pouvez clairement faire une belle rencontre, tiens, si vous êtes célibataire. Les verseaux au travail, restez humble même si vous gérez. Et enfin, pour finir, les poissons, vous êtes dans une super forme. Ouais, si vous êtes en couple, vous allez passer un bon week-end. Franchement, rien à dire là-dessus. Je vous mets comme d'hab l'intégralité de votre horoscope, signe par signe, en podcast, direct sur l'appli.

0: J'ai que des hitmakers pour vous là ce matin sur Allergie, comme d'hab, ça se passe ici.
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0: Ça rentre tellement dans la tête.
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0: Manon Lisa, c'est un de vos hits préf en ce moment, Manon Lisa sur Allergie. Je vais vous la passer avant 5h55. Et juste avant, c'est les meilleurs moments de Manu sur Allergie. Manu qui arrive à 5h55 dans quelques minutes, il sera avec vous. Vous allez démarrer ce vendredi 18 septembre avec lui. En attendant, si vous n'étiez pas avec nous hier entre 6h et 10h, eh bien écoutez ce qui s'est passé pendant l'émission sur Allergie.
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3: Je vous ai dit que balancer le secret des autres, ça faisait du bien au corps.
4: Oui.
3: Selon une étude de l'Université de Columbia, garder un secret est clairement mauvais pour la santé et particulièrement pour notre bien-être mental. Ils expliquent, c'est les chercheurs, que garder un secret triple notre anxiété. C'est beaucoup triplé.
4: Ah ouais.
3: Et fait qu'on se stresse plus de la peur de dévoiler le secret que le secret lui-même. C'est-à-dire qu'on dit merde, on m'a dit un secret, on m'a demandé de ne pas le dévoiler. T'as peur de faire la gaffe.
4: Ah oui.
3: Vous voyez ce que je veux dire?
4: Ah oui, il y a et des spécialistes à ça.
3: Et donc ça tend et ça augmente ton anxiété, donc c'est pas bon. Donc il faut pas les garder pour soi.
5: Donc l'ami qui te confie un secret te veut du mal au final. Sans le savoir peut-être, mais il te veut du mal.
3: Oui, sans le savoir du coup. Ouais. Après c'est toi-même qui te fais du mal quand tu le balances pas. C'est pour ça que je propose ce matin de balancer les secrets.
4: Ah, c'est drôle.
6: Okay.
3: Mais en tout anonymat.
5: D'accord.
3: Oui, on ne donne que le prénom et le nom, pas le téléphone.
4: C'est raisonnable.
3: Est-ce que vous avez un secret qu'on vous a dit?
5: Je sais pas.
3: Alors, faut pas que la personne se reconnaisse, évidemment. Mais ça peut être un ancien secret, ça peut être un...
4: Oui.
3: C'est un... Marion, elle a envie.
6: J'y vais, mais je donne le moins d'indices possible. C'est une pote à moi. Elle m'a confié qu'elle a créé un faux compte Instagram pour ajouter son mec, lui parler et le tester. Tu vois le d'elle ou pas?
4: La génie du mal.
6: La génie du mal. Et le problème, c'est que je connais le mec en question et parfois, du coup, quand je le vois, ça me démange. Je me dis, mais tu te fais berner, mon pauvre.
3: Mais attends, mais elle discute avec lui vraiment?
6: Alors, aux dernières nouvelles, il a accepté l'invitation, qu'il a ajouté la nana, mais il lui a pas parlé.
3: Donc, ah bon, bah alors.
6: Je lui dis, ça va. Et elle, déjà, elle est un peu tendue. Elle dit, mais je dis, mais tu t'es mis dans un bourbier, parce que là ça va être la tentation.
5: C'est pas bien.
6: Non, c'est pas bien.
3: Ah non, elle crée le problème, en fait.
6: Ouais.
3: C'est. Et je crois que c'est pas la seule à faire ça.
6: Non, je me sens mieux de l'avoir dit.
3: Ah bah
6: je te jure, c'est vrai.
3: Mais voilà.
6: C'est dingue.
3: Et ben, c'est ce qu'ils disent, les chercheurs de Columbia, là.
6: Mais oui.
3: Ils disent que ça fait du bien. Voilà, tu l'as dit au monde. Et elle t'embrasse.
6: Ouais.
3: C'est Alexandra?
6: Non, arrête, tu peux gaffer à tout le moment, je t'en supplie.
3: J'ai prêché le faux pour savoir le vrai, Non, c'est Alice.
6: Non.
3: Mais je pense que c'est pas la seule.
4: Non.
3: Stéphane est là, bonjour Stéphane.
7: Oui, bonjour Manu, bonjour l'équipe, vous allez bien?
3: Mais on est bien, on est heureux, on écoute les secrets des autres, parce qu'on est des gros voyeurs aussi. Ça, c'est bon pour la santé mentale. Alors, Stéphane.
7: Alors, je vais me faire du bien.
3: Vas-y.
7: Je vais balancer mon petit frère.
3: Ah, on avait dit que c'était en tout anonymat, mais...
6: Du coup, il se reconnaîtra.
7: Bon. Non, je pense pas. Alors, pour expliquer, je vais faire en fois deux, hein, ça c'est plus rapide. Mon petit frère, il s'est séparé d'une relation de 3 ans. Donc là, il s'amuse à être sur les réseaux, les mythiques, vous savez, les trucs de rencontre et tout ça.
3: Oui.
7: Et ma femme, elle, sa collègue de travail, elle a fait pareil, elle s'est mise sur les réseaux. Et un jour... Elle présente le téléphone à ma femme et lui dit, mais regarde comme il est beau gosse, lui, tout ça. Elle dit, mais c'est le frère de mon mari. Ah, d'accord, ok. Jusque-là, tout va bien. Mais mon petit frère, d'habitude, il me raconte tout. Il me dit, voilà, tiens, j'ai rencontré quelqu'un, si ça, ça. Sauf que là, il me dit rien du tout. Je trouvais ça un petit peu bizarre. Et donc, la copine, la collègue de travail de ma femme, elle dit qu'il faut absolument que ton frère ne sache pas. Ah bon? Donc ça veut dire... Vous êtes... C'est pas bien ce que vous faites. Ah non, vous êtes cruel avec moi, là. Ah non, mais non. Moi, je dois tenir le secret, donc rien dire à mon frère. Et la femme, la collègue... Oh non, vous me perturbez, là. La collègue, donc, de ma femme, pareil, elle dit, il faut rien dire à personne. Donc moi, quand je les regarde dans les yeux, tous, j'ai le secret de tout le monde. Ah non... Et là, je balance tout à la France, là. C'est vraiment... C'est vraiment pas sympa. Mais je libère un poids, là. Merci. Je me sens mieux. C'est bon, l'histoire est finie, là. Oh, la cruauté.
6: Oh non,
4: Manu.
6: Elle est trop cool, en plus, Stéphane. Elle est trop cool. Mais le pire, c'est qu'il a dit je le fais en x2. C'est ça qui me choque. Il est 22h30.
3: J'ai décroché au quatrième mot.
6: Non. Il est bien le secret.
4: Mais oui,
6: juste un peu long.
5: Il est long, oui.
3: Merci beaucoup. Stéphane.
7: Il est long parce que l'histoire elle est longue. Mais sinon, oui. C'est magnifique.
3: On dit juste pardon au super show qui va démarrer en retard ce soir. sur l'énergie puisqu'il est déjà 21h30.
7: C'est l'heure d'aller se coucher.
3: Merci beaucoup Stéphane de nous avoir appelé.
7: Merci à vous, bonne journée.
3: Belle journée. Il y a Léa qui est là aussi, qui a un secret à nous raconter. Bonjour Léa.
8: Bonjour Manu, bonjour l'équipe.
3: Bienvenue parmi nous, on t'écoute.
8: Merci. Bah moi j'ai une amie qui m'a confié qu'elle avait une deuxième carte bancaire dont son mari ignore complètement l'existence.
6: Oh.
3: Mais une deuxième carte bancaire avec un autre compte ?
8: Eh oui, complètement ouais. Bah, j'avoue, j'aime bien l'idée.
6: C'est génial.
3: Lorenza Malin.
6: Bah oui.
3: C'est pas très sain quoi.
6: Enfin...
3: Oui, c'est bizarre de cacher à quelqu'un.
5: Bah surtout, pour mettre de l'argent sur ce compte, faut bien le prendre quelque part, excusez-moi. Donc ça veut dire que Barry, à un moment donné, il va avoir un transfert sur les...
6: Ah mais moi, il voit pas ce qu'elle achète.
9: Exactement, oui, c'est pour ça que je trouve ça malin.
3: Oui, enfin, il voit bien qu'il y a eu un transfert du compte, j'imagine, commun, vers son compte à elle.
8: Elle a un compte perso aussi, quand même. Moi, j'ai un compte perso et j'ai un compte commun.
9: T'as pas obligé d'avoir qu'un compte commun.
3: Mais le compte perso, comment tu l'alimentes avec quoi?
8: Avec ton salaire.
3: Ah, ton salaire va sur le compte perso et ensuite tu remets sur le compte commun.
8: Bien sûr, oui, moi, oui.
3: Ah, et ta copine, elle a quoi? Un compte perso, un compte commun et un compte de friande?
9: C'est bien résumé.
3: Ok, j'ai compris. Merci Léa de nous avoir appelés.
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0: Mais c'est pas que ça sent quelque chose dans le studio.
1: Ah ouais.
0: Mais c'est pas que ça sent le week-end. Soyez les bienvenus sur Énergie, on est vendredi, c'est le 18 septembre 2026, ça sent le week-end qui arrive, on est bien, on est là, on démarre l'émission dans 4 minutes, mais avant ça, c'est le club du 555. Je pourrais me dire que pour le week-end, j'ai envie d'un titre qui envoie un truc qui va nous faire bouger, un truc qui donne le mood. Non, parce que moi j'aime bien prendre les gens à contre-sens et à contre-courant. Aujourd'hui, j'avais envie de te faire découvrir ma ballade préférée de tous les temps. Et je sais que Lorenza, elle adore ce titre aussi.
1: Ouais, je l'adore.
0: C'est Limp Bizkit, s'appelle Behind Blue Eyes. Il n'y a pas beaucoup de chansons qui me mettent les poils, vous savez. Et bien celle-là, elle me l'aimait.

0: C'est parti pour 4 heures de radio plus ou moins contrôlées et approximatives avec une équipe totalement dysfonctionnelle. Et c'est bien comme ça, je le rappelle, c'est le principe de la théorie du chaos. Nous sommes étudiés dans des universités, sachez-le. On va écouter Katsai, Adèle Castillon, il y a les sondages du matin qui arrivent. Et comme chaque jour, si vous avez envie d'être le premier appel du jour, vous nous appelez au 0870 42 48. Tout de suite les infos.
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2: Bonjour Manu, bonjour à tous. C'est une très belle fin de semaine qui se profile avec de plus en plus de soleil au fil des jours. Ce vendredi, le ciel sera légèrement voilé dans la moitié ouest, mais déjà bien dégagé à l'est. Pour ce week-end, ça se présente encore mieux. Les températures sont douces et agréables, de 15 à 21 degrés du nord au sud ce matin. Cet après-midi, on aura 19 à Brest, 21 à Auxerre et Sarlat, 22 à Lyon, 23 à Albi, 26 pour Cavalaire. Et ça va grimper surtout demain et dimanche. 54 milliards d'euros, c'est le montant des économies attendues dans le budget 2027 de l'État présenté aujourd'hui par le Premier ministre. On en connaît déjà les grandes orientations. Les retraités, les entreprises, les fonctionnaires seront mis à contribution. Les débats s'annoncent donc mouvementés au Parlement d'ici la fin de l'année. Symbole de la crise, les banques alimentaires recherchent toujours plus de bénévoles. Après avoir pu compter sur 128 000 volontaires dans toute la France, l'an dernier un record, le réseau veut aller encore plus loin cette fois-ci. Alors si vous souhaitez donner un coup de main le week-end du 6 au 8 novembre prochain pour récolter de la nourriture à la sortie des magasins, vous pouvez vous inscrire dès aujourd'hui sur jeveuxaider.gouv.fr, jeveuxaider.gouv.fr. Une nouvelle ère après 14 ans de Didier Deschamps, l'équipe de France de foot s'apprête à vivre sous le règne d'un certain Zinedine Zidane. Zizou dévoilera sa première liste ce soir à 18h à Paris. On connaîtra donc ses premiers choix, ses premières confirmations et peut-être aussi ses premières surprises pour les 4 premiers matchs de Ligue des Nations. Ça se profile, les Bleus nouvelle version commenceront par un déplacement en Turquie dans une semaine tout pile. Le foot, c'est aussi la nouvelle défaite de l'OM hier, la 4e d'affilée, toutes compétitions confondues. Après une bonne première mi-temps, les Marseillais ont perdu 4-1 en Turquie face au Beşiktaş en Europa League. Rendez-vous maintenant dimanche pour le Classico contre le PSG au stade Vélodrome en Ligue 1. Monaco-Lens, c'est ce soir en ouverture de la 5e journée. 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Soprano, Eva, Movejo, Julien Lib, Tibbs vont reprendre quelques-uns des hits de la playlist de notre été. C'est gratuit, comme toujours pour les 15 000 auditeurs attendus. Vous aurez les images du show, les interviews, les réactions au fil de la soirée sur les réseaux de la radio. Autre bande son, celle du prochain GTA, attendu depuis 13 ans. On connaît depuis hier 6 titres de la BO du jeu vidéo dont la sortie événement est prévue pour le 19 novembre. Il y a notamment un morceau du rappeur Travis Scott et un autre du guitariste des Rolling Stones, Keith Richards. Les fans peuvent patienter en regardant encore et encore la vidéo de présentation de 26 minutes disponible depuis cet été sur Internet. Le niveau est exceptionnel, le niveau des précommandes est exceptionnel selon l'éditeur du jeu. Il est 6h04, c'est la fin de ce flash. Bon réveil, bon vendredi sur Énergie avec Manu.

0: monde va bien?
1: Oui.
0: Tout le monde est content?
1: Oui.
0: Pas de galère dans vos vies?
2: Oh non.
1: Ça
0: à Marion, oh là,
1: ça va. Non mais attendez, je veux pas prendre l'émission en otage. Mais si tu me le permets, j'ai quand même un petit coup de gueule à passer.
0: D'accord, on dit bonjour avant.
1: Oui,
0: ou...
1: Tu peux dire bonjour.
0: À part Marion, Jeff va bien.
3: Ah, toujours moi.
0: Lorenza va bien.
4: C'est le week-end.
0: Marion la gronchonne va arriver dans un instant. Si vous avez envie.

0: nous rejoindre comme chaque jour, vous nous appelez au 0870 40 42 48 pour lancer la journée avec nous. Je vais vous prendre le téléphone dans quelques secondes, on va écouter Katsa, il y aura aussi Adèle Castillon. Bref, c'est parti, c'est vendredi, attention. Place au ronchonnage de Marion, qu'est-ce qu'il y a ? Qu'est-ce qu'il
1: va pas ? Mais non, mais depuis qu'on en a parlé ici, je reçois beaucoup de messages d'auditeurs, de gens qui ne comprennent pas mon parti pris, à savoir ne pas dormir avec mon mec.
0: Ah, mais ça c'est
1: non, mais je peux comprendre que ça peut surprendre.
0: Non, mais c'est rare.
1: Mais c'est rare, mais il y a quand même des explications à tout ça, donc je peux vous les donner quand même.
0: Alors, oui. On rappelle qu'en fait, Marion et son mec ne dorment pas dans la même chambre.
2: Oui.
1: Oui.
0: De temps en temps, ils se retrouvent. Ils se croisent dans le couloir. Oui. Oh, j'ai oublié ton prénom.
1: Mais non, mais on n'a pas le même rythme déjà, donc c'est pour pas se gêner. En plus, c'est vrai qu'on n'a pas du tout les mêmes habitudes de sommeil. Moi, j'aime bien dormir dans une chambre tempérée. Lui, il veut une chambre froide déjà. Oula. Donc, ouais, on se gêne. Et puis, attendez, excusez-moi, mais les bruits. Ouais. C'est-à-dire que moi, je crie beaucoup en dormant.
0: Tu cries ?
1: Oui, quand je rêve, je crie beaucoup.
0: Ah,
1: et lui, il ronfle pas, mais il fétit ce petit ronflement ouais. Sournois là.
3: Ouais.
1: Je déteste. Ouais. Ça, d'accord. Ça me tend. Et du coup, on se tend mutuellement. Donc, en fait, on dort beaucoup mieux l'un sans l'autre.
0: Mais ça, là, oui.
1: Oui. Là oui. Mais en fait, j'ai bien compris ce qui gêne tous ces petits vicieux là, ce qui vous chafouine, c'est l'intimité. Non, mais parce qu'on me l'a dit. Mais attendez. Et avant l'extinction des feux, on peut faire des choses quand même. On peut regarder un film ensemble. On peut faire plein. Vous inquiétez pas pour moi.
0: Bon, s'inquiète pas pour toi.
1: Ah bah si, j'ai l'impression que ça. Non.
3: Moi, Marion, tu m'as convaincue.
1: Ah bon.
3: Parce que j'ai l'impression que du coup, bon, quand j'aurai quelqu'un, parce que là, j'avoue que je dors bien seule. Mais
0: attends,
3: non, mais...
0: attends, un problème après l'autre.
3: Non, mais elle m'a convaincue parce que je me dis, tu sais, quand il manque un peu de piquant et tout, là, ils se retrouvent. Voilà. Ils peuvent faire crac crac et des petits trucs coquins et puis hop, ils vont dormir. Tu vois.
0: Et après, tu sais que tu vas bien dormir.
1: Exactement.
0: Mais je peux comprendre. Le truc de des fois tu mets ta main, l'autre elle met son cou, tu veux plus bouger, t'as le sang qui est coupé là, ça a plus de bras, ou alors t'as l'autre qui ronfle.
1: La couette, c'est toujours une galère.
0: La couette tirée, non, mais je.
3: Ils ont pas ces galères.
0: Non, bien sûr, après ils vivent dans un château donc ça permet évidemment.
1: Non, mais oui, il faut deux chambres par contre, oui, ça fonctionne. Ouais.
0: Bah, quand il a l'argent, il vient en roller quand même, le mec. Qu'est-ce que vous avez d'original dans votre couple? Est-ce qu'il y a un truc que vous faites et quand vous le racontez à d'autres personnes, ils se disent c'est bizarre? Appelez-nous, 0870 42 48, on a tous des petits trucs comme ça. Tony est là au téléphone, bonjour Tony.
4: Oui, hello, bonjour Manu, bonjour l'équipe.
1: Salut. Ouais,
0: bonjour Tony.
2: Bonjour Tony. Ouais.
0: Bonjour Tony.
4: Bah, ouais.
0: Bah, on t'en prie, t'as un problème ?
4: Non, c'était juste qu'il y avait du bruit, donc je suis sorti.
0: Ah, ouais. Là, tu es dehors ?
4: Oui, c'est ça.
0: Écoute, il fait moins 4 degrés, tout va bien.
4: C'est ça, exactement.
0: On se réchauffe.
4: Je suis dans le Jura, moi.
0: Dans la montagne ?
4: Exactement.
0: Ah oui, en plus il fait froid.
1: Ah oui, là.
0: Ah mais Tony fait peut-être partie de ces gens-là, tu sais, tu les croises en montagne, ils sont en short et en t-shirt alors que toi t'as deux doudounes.
3: Toute l'année.
4: Et une paire de skis.
0: Et ben voilà, mais tu te régales. T'es bien. T'es heureux. Il fait du ski en short, il est bien Tony. On parle des gens un peu bizarres, il est pas comme les autres. Mais il est là, il est en place. Qu'est-ce que tu fais dans la vie, Tony ?
4: Alors moi je suis dabiste. C'est moi qui charge vos automates bancaires. Et habillé ou à monnaie, par exemple.
0: Tout le monde a pensé à faire le dab.
2: Oui, c'est ça. Ouais.
0: C'est pas un métier de faire le dab. Ça s'appelle. Vas-y, ça s'appelle être un gars. Mais
4: ouais, en gros, c'est si vous préférez les automates bancaires. Oui, ouais. Mais nous, on appelle ça dabiste parce que nous, on appelle ça un dab.
0: Parce qu'un dab, c'est qu'on appelle ça l'acronyme de distributeur
3: automatique
0: de billets.
3: Ah,
4: exactement.
1: Tu
4: voilà.
1: As envie de taper dedans tout le temps pour un petit billet comme ça.
4: Oh, non. Ah. À la fin, ça devient comme du papier pour nous.
0: Ah ouais, bah j'aimerais bien ça.
4: Vu qu'on en tripote tous les jours, bah en vrai on fait même plus attention quoi.
0: Mais toi tu t'occupes de quoi? De les réparer?
4: Non, je peux faire toutes les petites pannes. On va dire en gros le bourrage par exemple d'imprimante ticket, les cartes capturées et tout ça en fait, c'est moi qui m'en occupe, qui va les récupérer, qui les redonne aux banques.
0: Mais donc tu ouvres la machine et tu connais le mec qui est à l'intérieur qui file les billets aux gens?
4: Ouais, c'est moi.
0: Mais quand tu ouvres la machine, c'est
4: oui.
0: Tu vois tous ces
1: billets. Ah, la tentation.
3: Fou, genre.
0: Tu t'es jamais dit bon, un petit
1: oui, histoire d'eux.
4: Ouais, des fois j'en glisse deux trois dans ma poche et puis je m'en vais, tu vois.
2: Non,
4: je rigole.
3: Ou les lancer en l'air et te rouler dedans, quoi.
0: Bien sûr, ouais, ça se fait régulièrement à la banque.
3: Mais...
0: C'est sympa comme truc à faire. Ouais, bien sûr. Ouais.
3: T'en vois plein. Moi,
0: et puis tu dis aux gens, regardez, tout l'argent que vous n'aurez jamais.
3: Bien mais non, sûr. Mais bon.
0: Tony, je vais t'offrir le mug Manu sur Energy pour toi. Merci de nous avoir appelé ce matin.
4: Bah merci beaucoup, passez une très bonne matinée.
0: Eh ben très belle journée à toi aussi. On est avec vous jusqu'à 10h. C'est Manu sur Energy, 4 Sai avec Animal tout de suite. Et juste après, les sondages du matin sont de retour.

0: Et si on s'écoutait Adèle Castillon?
1: Bonne idée. J'étais avec
0: toi. J'ai l'impression d'avoir du pouvoir. Adèle Castillon a quitté avec toi, c'est dans 3-4 minutes. Et tout de suite, c'est parti. Comme chaque jour, voici les sondages du matin. Un homme sur quatre avoue ne pas savoir comment ça marche. Ça me fait rire. Jeff,
1: le plaisir féminin?
0: Oh, c'est plus qu'un homme sur quatre. C'est même 6 hommes sur 4. On n'est pas hyper calé. Lorenza?
2: C'est un appareil électronique?
0: Oui. Enfin, il y a de l'électronique dedans.
2: Ok.
3: C'est à la maison alors?
0: Oui, c'est à la maison.
3: C'est le compteur électrique?
0: Non, c'est pas le compteur électrique.
1: C'est dans quelle pièce?
0: En général, c'est dans la cuisine.
1: D'accord.
2: Dans la cuisine. Ouais, la cuisine.
0: C'est même tout le temps dans la cuisine. C'est assez gros.
2: Machine à laver?
0: Le lave-vaisselle.
2: Ah.
0: Un homme sur 4 avoue ne pas savoir comment marche le lave-vaisselle.
3: Quand même.
2: Bah non, un homme sur 4 est un menteur.
0: Oui, c'est comme les gens qui disent j'ai la phobie administrative. Ouais.
1: Après, ça dépend du modèle. Moi, j'ai un modèle avec 1000 boutons dessus. Franchement, j'en utilise 2, les autres, je sais pas comment.
0: Mais tu fais comme moi, mec. Tu cales sur écho et t'appuies et tu regardes.
1: Oui. C'est ce que j'ai fait.
0: Eh ben voilà. 1% des avocats spécialisés en divorce ont utilisé 7 preuves contre un conjoint infidèle au tribunal. C'est pas beaucoup, 1%. Mmh. Mais la preuve, elle est terrible.
3: C'est une story Insta un peu compromettante, non?
0: Non, c'est pas sur les réseaux sociaux.
1: Les factures détaillées de téléphone?
0: Non, c'est pas une facture.
2: Est-ce que c'est pas le nouveau truc avec les aspirateurs qui filment et tu...
1: Ah oui!
2: Qui filment...
0: Ah, les aspirateurs robots!
2: Oui, exactement.
0: Oh la vache, mais tu t'y connais bien, toi, dis-moi, en infidélité.
2: Non, je vois pas de quoi parler.
0: C'est pas ça, mais il y a de la technologie dedans.
1: Bah, c'est une des photos compromettantes faites par un détective?
0: C'est pas une photo.
2: C'est dans le téléphone?
0: Ça peut être dans le téléphone, mais pas forcément.
3: C'est une Reza Booking, genre, d'un week-end ou...
0: C'est l'historique GPS.
1: Oh, mais tellement...
2: Ah bah oui, malin.
0: Bah, tu mets la destination qui est la destination de la personne avec qui tu vas tromper ta femme ou ton mari.
2: Et bim.
0: Bim.
2: Wow. Ah.
0: La moralité, c'est quoi? C'est...
2: Effacer.
0: Non.
3: Lorenza.
2: Pardon.
0: Fais un effort. Non, il y a une vraie moralité.
2: Ah.
0: Non, apprenez la route par cœur. Pour 12% des gens, c'est leur pire souvenir d'école. C'est le dernier sondage du matin. Quel est leur pire souvenir d'école, Jeff?
1: Les cours de sport.
0: C'est pas le sport. Non, et c'est pas un cours.
3: Mais c'est la présentation orale, là, devant tout le monde.
0: Non.
2: Ah, c'est pas un cours.
0: C'est au début de l'année.
1: Ah, j'allais dire la fin de l'année, genre le spectacle de fin d'année, mais du coup,
0: non, c'est au début.
2: Quand on appelle ton nom pour aller dans la classe choisie?
0: Non, il y a toute la classe.
1: Ah, la visite médicale?
0: Non, et pas toute la classe, la visite médicale, c'est chacun son tour, en fait. Hey, tout le monde, baissez le pantalon. Non.
3: C'est la photo?
0: C'est la photo de classe.
3: Ah bon?
0: Pour 12% des gens, c'est leur pire souvenir d'école. Mais en fait, parce que tu la refais pas 3 fois.
2: T'es stressé. Hein.
0: Tu la fais une fois. Si t'as cligné des yeux,
1: c'est fini.
0: Bim. Mmh. T'as les yeux fermés toute l'année, t'auras
3: ouais,
0: les yeux fermés sur la photo de classe.
3: Ouais, c'est vrai.
0: C'est un peu stressant quand même, ce truc-là. On va revenir tout de suite avec Adèle Castillon. Était avec toi, les sondages du matin. Évidemment, il y en aura d'autres dès lundi. À tout de suite.
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0: Salut Manu, je te fais une bise.
1: Il avait un avion à prendre.
2: Oui, c'est rapide, là.
1: C'est David Guetta, il a un emploi du temps hyper chargé. Adèle Castillon qui était avec toi tout de suite. Et juste après, on vous prend au téléphone. Quel est le petit truc un peu spécial, original dans votre couple, comme Marion et son mec qui ne dorment pas ensemble la nuit? On vous prend au téléphone dans deux minutes sur Énergie.

0: On est vendredi, il y a le week-end qui arrive, on est bien. On va écouter Offenbach avec Fort to the Floor. Et dans 20 minutes, on joue au Club des Génies. On a du cash à vous offrir. Vous envoyez Manu par SMS au 7 10 12. Et avant ça, on parle de nos couples. Lorenza, si tu veux aller au resto, c'est maintenant.
1: non, mais moi, j'ai des trucs avec mes ex.
0: Ah, on parlera de tes ex aussi.
1: C'était original.
0: Quel est le petit truc, ou le gros truc, original, surprenant, dans votre couple? Et ça n'existe peut-être pas ailleurs, ou alors dans moins de couples, comme Marion et son mec qui ne dorment pas ensemble la nuit. 0-870-42-48. Jeff?
2: Bah, moi, c'est un peu comme Marion, mais l'échelle du dessus. C'est-à-dire que nous, on ne dort pas ensemble, mais on ne vit pas ensemble et on n'est même pas dans le même pays, quoi. Donc c'est vraiment une relation à distance, mais on crée le manque et on est content de se voir.
0: Elle est en Belgique.
2: Elle est en Belgique.
0: Ça fait combien de temps?
2: Là, ça fait... En fait, on se voit tous les 15 jours, un week-end.
0: Mais voilà. Ça fait combien de temps que vous êtes ensemble?
2: Ça fait 4 ans, presque 5.
1: Ah bah, ça marche, hein.
0: Bah là, ouais. T'as le secret de ton couple, hein.
2: Ah non, mais vraiment. Alors, elle, des fois, elle le vit un peu mal. Moi, je le vis beaucoup mieux, je pense. Mais c'est, effectivement, c'est le secret d'avant, je l'ai évité, quoi. On crée le manque et on est content de se voir.
0: Mais du coup, le jour où elle va dire on habite ensemble...
2: Ah, mais on a déjà habité ensemble.
0: Ah,
2: quand je vivais en Belgique, du coup, je
0: c'est pour ça que vous habitez plus ensemble.
2: Exactement.
1: Vous avez retenu la leçon.
0: Ouais, c'est ça. Léa est là. Bonjour, Léa.
3: Oui, bonjour Manu, salut tout le monde.
0: Bienvenue sur Énergie Léa, qu'est-ce qui est un peu l'original dans ton couple?
3: Alors nous, on a décidé que chaque semaine, on avait une soirée entre guillemets solo, où chacun fait son programme un peu de son côté. C'est-à-dire que moi, je vais être tranquille dans la chambre, soit pour lire, soit pour scroller, pendant que monsieur, il regarde sa série, et je précise une série que moi, qui ne m'intéresse pas du tout.
0: Mais alors ça, nous, on fait
3: sinon,
0: ça.
3: Il n'a pas le droit.
0: On fait ça très régulièrement.
4: Oui, tous les jours.
1: C'est important.
0: Moi, des fois, ma femme avec ma fille, elle regarde une série qui ne m'intéresse absolument pas. Moi, je vais sur mon jeu vidéo.
1: Voilà.
4: Il ne faut pas tout faire ensemble.
1: Oui,
0: parce que ton truc d'exception, là, c'est ma vie, en fait.
3: Ouais. Ah, super. Je me sens moins seule d'un coup.
0: Voilà, t'inquiète pas, tout va bien, Léa. C'est normal de faire les trucs chacun de son côté. Quel est le truc original dans votre couple? La petite chose ou la grosse chose? Marion, t'en as encore?
5: Oui, nous, on se parle par message alors qu'on est dans la même maison.
1: Ouais. C'est un classique.
5: Attends. Vraiment souvent, quoi.
0: J'ai mieux. Elle me fait des vocaux.
1: Moi aussi. Avec ma coloc,
0: ma femme me fait des vocaux dans la maison. Et je peux même parfois entendre son vocal quand elle le fait.
1: Oui.
0: Et ensuite, j'ai sur mon téléphone.
5: Okay. Non, c'est grave, en
0: ah
5: vrai.
0: Non, on est arrivé à un niveau. C'est... Qu'est-ce qu'il va y avoir après?
5: Il n'y a plus rien après. C'est le néon, là.
0: Tu voulais parler de tes ex, Lorenza?
1: Avec mon ex, j'aimais trop qu'on se drague comme si on ne se connaissait pas. Donc des fois on s'invitait à boire un verre et on arrivait séparément et on se draguait comme si on venait de se rencontrer, quoi.
0: C'est marrant,
1: c'est
0: mignon,
1: ouais,
0: c'est pas bête.
1: C'était mignon.
0: Ah, c'est rigolo,
1: on est restés presque 6 ans ensemble, donc vraiment c'est.
0: Et vous faisiez ça tous les deux jours?
1: Non, on va dire peut-être tous les deux mois, mais vraiment on le faisait à fond, quoi. Et on s'apprêtait de ouf séparément pour pas qu'on voit nos tenues machin et tout et on partait.
0: Un nouveau premier rendez-vous.
1: Exactement. Comme mais si on venait de se draguer là.
0: Tu sais, j'ai eu un peu ça, parce que moi, ça fait depuis 2010 que je suis... 2010, oui, je me trompe pas si elle écoute. qu'on est ensemble, et on s'est séparés pendant 3 ou 4 ans.
1: Oui.
0: Et en fait, après, quand on s'est remis ensemble, il y avait un peu de ce truc-là.
1: Bah ouais.
0: J'ai oublié son prénom. Caroline est là, bonjour Caroline.
6: Bonjour Manu, bonjour toute l'équipe.
0: Sois la bienvenue sur Énergie, qu'est-ce qu'il
6: Merci.
0: A ton couple?
6: Eh ben nous, en fait, ça fait 25 ans qu'on est ensemble, et malgré ça, on a chacun notre étagère dans le frigo, en fait. Et personne n'y touche.
0: Comme parfois au boulot.
1: C'est trop
2: oui,
1: bien.
2: Oui, c'est pas mal ça.
0: Mais, mais vous avez une étagère commune ou vraiment c'est très séparé?
6: Non, c'est très séparé parce qu'en fait, moi j'ai une alimentation un peu plus saine que mon mari. Donc du coup, on a vraiment chacun notre étagère et il faut vraiment pas qu'il y touche parce que sinon ça barde. Hein.
1: C'est drôle.
0: Ouais,
1: c'est où là?
0: Alors je vais dire un truc, t'inquiète pas, il va pas vouloir le toucher tonton fou. Hein. Merci beaucoup Caroline de nous avoir appelé.
6: Avec plaisir, bonne journée.
0: Très belle journée, très beau week-end à toi. Offenbach avec Fort to the Floor. C'est juste après les infos de 6h30. Et on a du cash à vous offrir, on va jouer au Club des Génies. Et Lola, troisième participation. Hein.
1: Ah pas oui. Mal.
0: À chaque fois, c'est tendu, mais ça passe. Elle a déjà 200 euros, elle va tenter de gagner 100 euros supplémentaires, mais vous serez peut-être celui ou celle qui va l'empêcher d'avoir ses 100 euros et de gagner vos 100 premiers euros à vous aussi. Vous nous envoyez Manu par SMS au 7 10 12. Et je sais, dans ma soirée, j'ai mis des nous et des vous qui avaient aucune raison d'être
1: là. Ça va.
0: C'est mon originalité de couple à moi. À tout de suite.
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0: Bonjour Manu, bonjour à tous. On s'intéresse évidemment ce matin à la météo de cette fin de semaine. Plutôt agréable le temps justement. On va retrouver du soleil, beaucoup de soleil ce week-end. Aujourd'hui, on a un ciel légèrement voilé, mais de très très belles éclaircies un petit peu partout. Les températures, elles sont plutôt douces, en légère baisse ce matin, de 15 à 24 degrés du nord au sud. Cet après-midi, on aura 20 au Mans et à Chaumont, 22 à Lyon et à Dijon, 24 à Montauban et 26 à Toulon. Ça va grimper assez nettement pour retrouver des températures estivales dès demain. Le Kids Act, c'est le nom du projet de la Commission européenne présenté hier concernant le contrôle de l'accès des mineurs aux réseaux sociaux. Un plan sur plusieurs niveaux avec tout d'abord l'interdiction totale de l'accès aux moins de 13 ans. Une autorisation mais limitée uniquement à des comptes spécialement conçus pour les ados entre 13 et 15 ans. Pour ça, il faudra vérifier l'âge évidemment des utilisateurs en passant pourquoi pas par une appli créée par l'Europe. Le Parlement de Bruxelles va donc devoir se prononcer. Ça va faire parler. Le Premier ministre présente aujourd'hui son projet de budget de l'État pour l'an prochain. Sébastien Lecornu compte faire 54 milliards d'euros d'économies pour limiter l'accès et le déficit à 5%. Les retraités, les fonctionnaires, les entreprises seront mises à contribution dans un contexte déjà très tendu à cause de la vie chère. Le Parlement doit se prononcer en principe avant la fin de l'année. Emmanuel Macron, de son côté, le président reçoit les principaux dirigeants des partis politiques français, en tout cas ceux qui sont présents à l'Assemblée nationale. Ils vont faire un point tous ensemble sur la hausse du prix de l'essence, mais aussi le contexte géopolitique, les différents conflits qui ont lieu un petit peu partout à travers la planète. Le foot, la rentrée des classes pour le prof Zizou. Zinedine Zidane, le nouveau sélectionneur de l'équipe de France, présentera ce soir sa première liste des Bleus. On connaîtra donc ceux qui sont convoqués pour les 4 premiers matchs de Ligue des Nations d'ici le 5 octobre. Premier rendez-vous d'ailleurs dans une semaine tout pile en Turquie. Ce soir, c'est aussi le début de la 5e journée de Ligue 1. Le choc Monaco-Lens en ouverture avant le Classico OM-PSG dimanche au Vélodrome. Plus qu'une chanson, une obsession. One Track Mind, ça veut dire avoir une idée fixe en anglais. Et c'est le hit qui a propulsé Naïka sur le devant de la scène, extrait de son premier album sorti en février. Franco-haïtienne, née à Miami, l'artiste propose une musique faite de contrastes et résolument métissée.
1: Dans les chansons qu'on parle, il y a très souvent des rythmes très ensoleillés, très chaleureux. Et après, dessus, il y a les paroles de rupture, de peine de cœur, etc. C'est quelque chose qui est assez courant dans le combat. Et c'est quelque chose que j'ai trouvé assez comique et que je voulais refaire aussi dans One Track Mind. Vu que c'est mon premier album, j'ai voulu que ce soit une introduction au monde à qui je suis. Je pense que c'est un album qui fait voyager et qui a tellement de facettes différentes. C'est un regroupement, un rassemblement de toutes les sonorités qui m'ont construite et qui font qui je suis en tant qu'artiste.
0: Ouais, c'est la fin de ce flash. Bonne journée sur Énergie.

0: de la monnaie, du cash, du cash, du cash.
1: Ah ouais.
0: C'est le club des génies. Vous serez peut-être élu génie des génies dans 5 minutes. On a du cash à vous offrir. On joue ensemble. Vous vous envoyez Manu par SMS au 7-10-12. Tout le monde est là, évidemment, comme chaque jour. Marion, la première.
1: Bonjour.
0: Jeff est là aussi.
2: Salut.
0: Lorenza est là.
1: Oui.
0: On va écouter Offenbach, Zayn et Taylor Swift aussi. Il est bon ce titre. I don't wanna live forever.
1: Oh.
0: Oui, je parle anglais.
1: Et là
0: avant ça, on continue à se raconter nos histoires de couple. Qu'est-ce que vous avez dans votre couple d'original, de surprenant, de différent des autres? 0-870-42-48. Avant, si vous en avez encore, Jeff, oui.
2: Ah, nous, quand on va au restaurant, en fait, on commande toujours pour l'autre.
1: Ouf.
2: Non mais c'est en chaud, fait, ça. Non mais en fait, ça permet de voir si on se connaît bien et si on a détecté l'humeur de l'autre. Donc moi, je commande pour elle. Rarement je me trompe, elle commande pour moi et elle se trompe pas. Si vraiment il y a une grosse différence, on boude un petit peu, mais et en fait voilà, ça permet de.
0: Et t'as pas le droit de dire non.
2: Ah non, bah après c'est le petit jeu, ouais, normalement.
0: Ah, moi je ferai une vanne, moi.
1: Non, non. Bah, c'est sûr.
0: Elle est végétarienne, le steak il est direct.
1: Oh là là là là.
0: Pardon, excusez-moi. Pourquoi j'ai ce cerveau là?
2: Oui, c'est
0: parfois
2: bizarre.
0: Je m'en veux, hein. Je m'en veux. Qu'est-ce que vous avez un peu différent dans votre couple? Il y a Tiffany qui est avec nous. Bonjour Tiffany.
3: Bonjour Manu, bonjour l'équipe.
0: Bienvenue sur Énergie, Tiffany, on t'écoute.
3: Merci. Alors nous, on a chacun notre pot de pâte à tartiner.
0: Tout à l'heure, on avait chacun l'étagère du frigo. Maintenant, c'est carrément le pot de pâte à tartiner. Pourquoi?
3: Ouais, il n'est pas soigneux sur ça. Moi, je ne peux pas manger dans le même pot que lui. Moi, il ne faut pas qu'il y ait de miettes dedans, en fait.
2: Ah oui, c'est le même, voilà. En fait, c'est le même. Ce n'est pas deux marques différentes.
0: Non, c'est le même. Mais c'est deux pots, parce que d'accord. Je pense que lui... Quand il étale avec le couteau sur le pain, ouais. Ça fait des miettes, et il remet dans le pot.
2: Ah, non, c'est pas bien.
3: Exactement.
2: Ça.
0: Alors, ça n'a pas de rapport avec ça, mais il y a un truc, excusez-moi, il faut que j'en parle parce que ça me fait penser, j'ai besoin de le sortir parce que c'est une thérapie que je vis ici aussi. J'ai du mal avec les gens qui, dans du guacamole, vont tremper une chips,
1: oui.
0: Vont croquer.
1: Oui. Oui.
0: Ils vont remettre la chips dans le guacamole.
1: Ah oui, bien sûr.
4: Bah, on fait quoi alors?
0: Et ben, tu prends une cuillère. Tu l'as fini. Tu l'as fini ou tu mets une cuillère et tu mets. Parce qu'il y a ta bave dedans après.
4: Bah, elle est bien, ma bave.
1: Bah non, non.
0: J'ai pas, elle est sans doute bien. Je suis pas là pour juger. Mais j'ai pas envie de l'avoir sur ma chips à moi, tu vois. Okay. Eh oui. Ah, ouais, ça, ouais. Ça fait réfléchir.
4: Bah,
0: ouais. Bah oui. Bah oui, Lorenza. Bah oui. T'arrêtes de faire des doubles trucs, là, comme ça.
4: Mais au moins deux petites pioches par chips, quoi. Enfin,
0: mais c'est... non, non.
4: Oui, oui, j'ai bien compris.
2: Mais non, bave.
1: Et si on met son doigt dedans, ça va?
4: Oh non,
0: ça, le doigt, évidemment, si tu t'es curé le nez avant.
1: Ah oui, bien sûr.
0: Bien sûr. On est content. Merci beaucoup Tiffany de nous avoir appelé.
3: Merci à vous, bonne journée. Au revoir.
0: Très belle journée à toi. Offenbach avec Fort to the Floor tout de suite. On va continuer encore un peu. Qu'est-ce que vous avez dans votre couple d'un peu différent des autres? 0-870-42-48. Et on joue au Club des Génies. Dans 3 minutes, on a du cash à vous offrir. Fort.

0: J'adore ce titre. Zayn et Taylor Swift. Ça fait partie de ces titres où quand tu l'écoutes, t'as l'impression d'avoir un QI supérieur, je sais pas pourquoi.
1: Ah bon?
0: Ouais, d'être smart. Ou quand tu marches dans la rue, quand t'as ça dans les oreilles, tu penses que les gens trouvent que t'es classe.
2: Ah ouais, t'as une petite confiance, ouais.
0: Exactement, ça te donne la confiance. On va s'écouter dans 2 minutes, mais avant ça, on a du cash à vous offrir. On joue au Club des Génies comme chaque matin, on va retrouver Lola. C'est sa 3e participation, Lola, comment ça va?
3: Bonjour l'équipe, bonjour Manu, ça va super.
0: T'as déjà 200 euros, tu vas tenter d'en gagner 100 supplémentaires et en face de toi, il y a Antoine. Bienvenue sur Énergie,
3: bonjour, Antoine.
4: Bonjour l'équipe, bonjour Manu, salut Lola.
0: Attention, vous êtes là au Club des Génies, l'un contre l'autre. Il y a un bon esprit, j'ai envie de dire que c'est plutôt l'étendu.
2: Oui, ben oui, pour l'instant.
0: Mais ouais, n'oubliez pas, exactement, que vous êtes avant tout des guerriers pour choper de la thune. Attention, voici les règles du Club des Génies, je vous les rappelle. J'ai 100 euros et 3 questions. Le gagnant ou la gagnante sera celui ou celle qui aura 2 points. À chaque question que je vous pose, si vous pensez avoir la réponse, vous donnez votre prénom, vous donnez ensuite votre réponse. Si c'est la bonne, ça fait 1 point. Et si elle est fausse, c'est l'autre qui prend le point. Le premier ou la première qui atteint les 2 points gagne les 100 euros du jour et reviendra jouer avec nous lundi matin à la même heure. Attention, c'est parti, on joue au Club des Génies. Voici la première question. Quelle chanteuse canadienne réunit 35 000 spectateurs lors de
5: Antoine.
0: Son... Je t'écoute, Antoine.
5: Céline Dion.
0: Oui. Oui. Même pas laissé terminer.
2: Ah non. Et ils ont la rage.
0: Je termine... Donc j'en étais à Grand Reux. Tour sur scène samedi dernier. C'était Céline Dion. 1 point pour Antoine. Lola en difficulté. Attention, 2e question. Quelle est la capitale de la Hongrie? Ah, dès qu'il n'y a plus Céline Dion.
2: Ah là, hein, on fait moins les malins.
5: Antoine.
0: Je t'écoute, Antoine.
5: Budapest.
0: Bonne réponse, c'est Budapest.
3: Bravo,
0: Antoine a fait tomber Lola.
2: Wow.
0: Lola qui repart quand même avec 200 euros et je vais t'offrir le t-shirt Manu sur Énergie, Lola.
3: C'est super, merci beaucoup en tout cas.
0: Et, ben
3: et bonne chance à Antoine pour la prochaine fois.
0: Oh, elle est bien. Allez, fair play.
2: Bien joué, ça.
0: C'est ça qu'on aime dans les Jeux Olympiques. Bravo à toi, Lola. On t'embrasse, 200 euros plus le t-shirt Manu sur Énergie. Et Antoine, eh ben, t'es notre nouveau génie des génies. Tu viens de gagner 100 euros aujourd'hui et tu vas revenir lundi pour jouer avec nous à la même heure.
5: Eh ben super.
0: On te souhaite une belle journée, Antoine, et un beau week-end.
5: Merci à vous aussi. À lundi.
0: Ciao. Zayn et Taylor Swift tout de suite, I Don't Wanna Live Forever. J'adore ce titre, comme je le disais il y a 2 minutes. J'ai l'impression d'être plus classe, plus performant, plus puissant. Oh, qu'est-ce qui m'arrive?
2: C'est une impression. On dirait la pub pour une
0: Zayn et Taylor Swift.

0: Mauvais Joe avec Maladie, ça arrive pour vous dans 3 minutes. Et avant ça, on parle de nos couples. Aussi les ex, Lorenza, reste
1: allez,
0: avec nous.
1: Top, super.
0: Qu'est-ce que votre couple a d'original, de surprenant, qu'il n'y a pas chez les autres, par exemple? Moi, j'ai le Pring.
1: Ah oui.
0: Lorenza, elle connaît le
2: oui.
0: Pring.
2: Qu'est-ce que c'est?
0: C'est, bah en fait, je vais parler d'un truc qui peut arriver en couple, c'est quand l'autre a une flatulence.
1: Oula.
0: C'est gênant toujours, bah ce petit truc-là. Et en fait, maintenant, nous, quand il y en a un qui le fait, il sort comme ça, et bien l'autre, il dit... Enfin, celui qui le fait, il dit « pling », et l'autre dit « pling, mon amour ».
1: Oh. Mais du coup, vous vous prévenez qu'il va y avoir ça, quoi?
0: Pas qu'il va y avoir, il y a eu.
1: Ah, donc,
0: il fait pling. En fait, c'est venu de ma femme un jour parce qu'elle rigolait et quand elle rigole, elle a une tendance à. Oui, c'est spécial.
1: Ah oui.
0: Et donc, on s'est dit à chaque fois, bah, c'est pas grave, tu dis pling. Ça,
1: ah oui.
0: Pling.
1: Ça annule,
0: c'est...
1: quoi.
0: Voilà, exactement, c'est un peu une princesse, quoi. Ouais. Pring.
1: Ah,
0: et moi, j'ai dit pring, mon amour.
1: C'est la sonnerie
2: c'est
1: du béton, c'est beau.
0: Voilà.
2: Oh, faut vite qu'on dîne ensemble, hein, vraiment. J'ai vraiment hâte.
0: Elle sera ravie de savoir que je l'ai dit à la radio ce matin. Flavie est là, bonjour Flavie.
3: Salut Manu, salut toute l'équipe.
0: Bienvenue sur Énergie. Qu'est-ce qu'il y a d'un peu original dans ton couple à toi?
3: Alors moi, c'est quand c'est les vacances, c'est moi qui pars. Lui, il aime pas les voyages, donc je pars avec mes copines. Lui, ça libère et moi, je voyage en toute détente.
0: Mais il reste à la maison?
3: Oui, il reste à la maison. Il préfère rester à la maison, lui, que voyager.
1: Oui, t'as qu'à le croire, là.
0: Attends, parce que là, tout le monde voit le mal.
1: Oui, il reste à la maison et puis il l'attend sagement devant la télévision.
2: Il fait le ménage et le repassage, bien évidemment.
0: Bah attends, et elle part avec ses copines.
1: Bah, il fait pareil de sortir.
4: Oui.
0: Mais peut-être qu'il sort un peu, mais voilà.
4: Oh là là, t'es naïf.
1: C'est la liberté. Il lui dit va avec tes copines, voilà. Vas-y.
0: Vous voyez trop le mal chez les gens.
1: Non,
4: chez les hommes.
0: Alors. Merci beaucoup Flavie de nous avoir appelé. Voilà. Très belle journée à toi. Qu'est-ce que vous avez, vous, dans votre couple? Jeff, encore?
2: Ouais, en fait, c'est une petite habitude qu'on a, c'est rigolo. En fait, on ne peut pas s'empêcher, dès qu'on se croise, de se pincer un peu les fesses.
1: Ah, cringe.
2: Tu vois, mais même quand on est pas compte, même dans un magasin, si on sépare, qu'on va chacun dans notre rayon, et qu'on se retrouve à la caisse, on arrive, on se pince les fesses.
0: Double cringe.
2: c'est mignon. Mais on fait pas pling en même temps, par contre.
0: Ok, mais ouais. D'accord.
2: Non mais, attends. Non, mais des fois, on oublie, mais même au restaurant, elle part aux toilettes, non. Elle revient, elle s'assied, hop, je lui touche les fesses, et elle voilà. Oh. Un petit peu quoi.
1: Bah arrêtez ça tout de suite. Vous gênez tout le monde.
4: En public.
0: Dieu vient de m'envoyer un SMS.
2: Oui.
0: Il veut que vous arrêtiez aussi. Maxence est là. Bonjour Maxence.
5: Salut Manu, salut l'équipe.
0: Bienvenue parmi nous. Maxence, quel est le petit truc un peu original dans ton couple?
5: Eh ben nous, on mange tout le temps côte à côte. On se met jamais face à face. Même au resto, on demande d'avoir une table de 4.
0: Eh ben tu sais quoi? Je vous conseille de le faire.
4: C'est
0: quoi?
4: Génial.
0: Ça change vachement.
4: Ouais.
0: Parce que, en fait, du coup, tous les deux, vous avez la même vision. Vous êtes à côté. T'as pas, je sais pas comment dire, mais ça change.
4: Ah bon?
0: C'est, ouais.
4: Je suis d'accord aussi.
0: Et nous, à table, chez nous, on a un îlot central. Et on mange tous alignés.
2: Oui.
1: Non, mais c'est hyper chelou.
0: Non, pas du tout. Ouais. Et en fait, c'est super sympa.
2: Non, mais au restaurant, c'est pas très romantique.
0: Mais c'est pas très romantique. Et pourquoi se mettre en face, c'est romantique?
2: Les yeux, tu regardes dans les yeux.
4: Ah si, en vrai, moi j'ai fait des dates où justement le mec, il faisait exprès qu'on soit côte à côte pour pouvoir un peu observer la rue et se rapprocher petit à petit. T'as un contact avec l'épaule, le bras.
0: Comme quand j'allais au cinéma quand j'avais 16 ans, je me rappelle.
4: Oui, c'est ça, exactement.
0: T'en es resté là, écoute.
4: Oui, oui.
0: Merci Maxence de nous avoir appelé.
5: De rien, salut l'équipe.
0: Très belle journée. Vous en avez encore les petits trucs originaux dans vos couples, Marion?
1: Nous, on s'appelle jamais, mais alors jamais par nos prénoms. C'est impossible, c'est rayé de la liste et on peut pas le faire. Sinon, sauf si on est très très fâché.
0: Moi, ça me gêne quand il y a d'autres gens et en fait, j'ai du mal à dire genre mon amour devant des gens que je connais pas.
2: Ah bon?
0: Et donc, j'arrive pas à te donner son prénom non plus. C'est compliqué.
1: Donc, tu l'appelles comment?
0: Ouais. Du coup, j'appelle pas tant que je pars.
4: Je pars.
0: Je suis désolé, je peux pas lui dire qu'on monte en voiture, donc je prends la bagnole et je me casse. J'ai fait ça sur une heure d'autoroute un jour. Bon, mauvais job avec Maladie. Maladie. C'est maintenant pour vous. C'est Manu sur Énergie, bienvenue.

0: Maladie.
1: Excusez-moi, je peux continuer, je peux continuer pendant deux heures. BTS avec Swim, c'est après les infos de 7h. Et puis à 7h05, on double votre salaire. Vous envoyez salaire par SMS au 7-10-12. On est vendredi, le week-end qui arrive. C'est le 18 septembre, on vient tout de suite sur Énergie.
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1: Bonjour Manu, bonjour à tous. La météo très agréable de cette fin de semaine pour commencer. On va donc passer un vendredi sous quelques nuages, mais quand même avec de très belles éclaircies sur l'ensemble du pays. Pas de pluie en principe. Les températures un petit peu fraîches de 15 à 21 degrés du nord au sud ce matin. Cet après-midi, on aura quand même 19 à Brest, 21 à Auxerre et Sarlat, 22 à Lyon, 23 à Albi, 26 à Cavalaire. Ça va grimper dès demain et dimanche pour retrouver donc des températures estivales. Le beau temps va nous accompagner tout le week-end. Retraités, fonctionnaires, entreprises, tout le monde ou presque va devoir faire un effort. Le projet de budget présenté aujourd'hui par le Premier ministre prévoit 54 milliards d'euros d'économies pour l'État en 2027. Évidemment, tout sera décidé au Parlement après des débats qui s'annoncent houleux. Députés et sénateurs ont jusqu'à la fin de l'année en principe pour se mettre d'accord. Un sacré gaspillage en France. On perd un litre d'eau potable sur 5, soit quasiment l'équivalent du lac d'Annecy sur une année. Une info révélée par le Dauphiné Libéré ce matin, le journal. La faute le plus souvent aux canalisations beaucoup trop vieille, qui fuit un petit peu partout. La situation varie quand même selon les départements. D'après les derniers chiffres de 2024, on est à peu près à 59% de pertes en Guadeloupe, plus de 40% dans les Hautes-Alpes. Les Bleus sont entre de bonnes mains. Zinedine Zidane enfile pour la première fois son nouveau costume de sélectionneur de l'équipe de France de foot. Zizou dévoilera ce soir à 18h la liste des joueurs sélectionnés pour les 4 premiers matchs de l'équipe de la Ligue des Nations. Le premier est prévu dans une semaine en Turquie. Tout le monde sera rassemblé à Clairefontaine dès lundi. Et puis du foot encore avec un résultat ce matin, la nouvelle défaite de l'OM, la 4e d'affilée, toutes compétitions confondues. Les Marseillais ont été battus 4 buts à 1 hier en Turquie par le Beşiktaş pour leur premier match de Ligue Europa. Pas franchement encourageant avant de recevoir le PSG dimanche lors du Classico en Ligue 1. Vous pourrez suivre tout ça évidemment sur les réseaux. Les interviews, les vidéos, les réactions des artistes lors du Energy Music Tour de Beauvais seront disponibles au fil de l'événement ce soir sur Insta et Facebook notamment. La tournée continue avec une très belle affiche encore une fois. Soprano, Eva, Mauvais Joe, Julien Lip, Tibbs vont reprendre leur hit de l'été devant 15 000 auditeurs privilégiés. Et puis il n'y a pas que Céline Dion qui fait son grand retour sur scène à Paris. Les Pussycat Dolls aussi. C'est tout autre chose, mais ça devrait rendre dingue les milliers de fans nostalgiques des années 2000 et de leurs soirées passées à chanter ou à danser sur Doncha, Buttons ou encore Beep ou When I Grow Up. Tous les autres hits du groupe, le girls band mené par Nicole Scherzinger est en concert demain à l'Accor Arena. Léa Dauphé de la dernière Starac sera en première partie. On vient d'ailleurs de rentrer son single Mal Accompagné sur Énergie. Il est 7h03, c'est la fin de ce flash. Bon réveil, bonne matinée sur Énergie, bonne fin de semaine avec Manu.

0: Il est 7h03 et je vais vous le dire, je vais être très franc avec vous, je ne me sens pas très bien.
1: Non mais c'était sûr.
0: Et j'ai une raison pour laquelle je ne me sens pas très bien, c'est une vraie bonne raison que je vais vous expliquer dans quelques secondes. Bon, écoutez, BTS, Farouko, on va doubler votre salaire dans 2 minutes si je suis encore en vie. tout le monde est là, il y a Marion.
2: Oui, bonjour.
0: Il y a Lorenza.
1: Oui, coucou.
0: Et il y a Satan.
3: Bonjour.
0: Jeff. Pendant les pubs, Jeff a lâché une bombe. On discute pas, on papote, tranquille, voilà. Et d'un coup, il dit, ah, au fait, parce qu'en ce moment, il a un coloc chez lui.
1: Mm-hmm. Oui.
0: Il me dit, ah, au fait, mon coloc, il m'a dit hier, depuis 2 jours, il a plus de goût. Il le balance comme ça.
1: Et il continue après.
3: Mais non, mais...
0: Mais ça veut dire que s'il a plus de goût depuis 2 jours, c'est-à-dire qu'il a Covid.
3: Mais pas non. Forcément. Si t'as le nez enflammé et que tu te mouches depuis 3-4 jours, ben forcément tes muqueuses elles sont aussi enflammées, tu ne sens plus.
0: Oui, c'est ce qu'on appelle le Covid.
1: J'ai l'impression que tu t'enfonces, Jeff.
3: Mais non, parce qu'en fait, faut savoir un truc. Je vis dans un arbre, vraiment. Il y a un arbre devant chez moi et les feuilles vont carrément sur le balcon. Et lui, je pense qu'il a, il fait une énergie au granulé.
0: Attends, attends, je t'explique mon glis.
1: C'est vrai que c'était fou de dire ça, je vis dans un arbre.
0: Il a le Covid.
2: Ben. Après, si je peux me permettre, Manu, il y en a un qui se mouche dans ce studio, c'est toi.
0: Bah oui.
2: Du coup, on peut aussi se méfier de toi, là.
0: Et oui. Pourquoi je me mouche? Parce que ça fait 2 ou 3 jours que Jeff, il vient.
1: Allez, ça c'est facile, ça.
0: Je pense que Jeff, il est porteur sain.
2: Oui.
0: Et qu'ensuite, porteur sain...
3: J'ai oublié que ça existait, ça.
0: Oui. Il me le balance et moi, je me mouche depuis 2 jours.
1: Bah, non, ou alors, t'as un gros rhume, quoi.
3: Mais oui, c'est un gros rhume, c'est changement de temps.
0: Et dis-moi, j'ai l'impression d'entendre un mec du gouvernement au début du Covid. C'est rien, c'est un gros rhume. Et après, le même mec, tous les soirs, il annonçait 2300 morts.
2: Non, mais il n'y a plus de Covid, là, c'est bon.
0: Bah, si, il y en a.
3: C'est tellement 2022.
0: Non, il y en a.

0: Non, il y en a. Il y a plein de variants, quoi.
1: Voilà, c'est léger et tout ça. Mais il y en a. Ah,
2: ça, oui, mais c'est pas. Ça va.
1: J'ai pas envie de plus avoir le goût, moi. J'ai un dîner samedi soir. Florent, le producteur.
3: Si tu veux, on a des cotons-tiges dans le bureau. Je t'en scotche trois à la suite. Anti-test dans le nez.
1: Mais les tests, c'est pas avec des cotons-tiges, c'est avec des vrais tests.
3: Oui, mais on en a pas.
2: Il le faut au goût.
1: Et voilà. Mais entre lui qui dit j'ai un mon coloc qui a pas de goût et toi qui dis bon, on va faire un test avec des cotons-tiges. Mais dis-moi, eh oh.
2: Après, je tiens à dire que Flo passe souvent la soirée à la maison, qui voit mon coloc aussi. Donc ça se trouve.
1: Je suis désolé, à un moment, au grand mot. Les grands remèdes. Vous allez dans le studio à côté.
0: Oui, vous dégagez.
1: Et vous continuez l'émission à côté. Il est 7h05, on va doubler votre salaire. Putain, j'aimerais juste dire à ma famille que je l'aime.
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1: 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Attention, le téléphone sonne. C'est tous les matins, 7h05. Ça sonne, mais ça répond pas. Oula, on a Dark Vador au téléphone. Allô?
0: Ah.
1: Allô? Allô, trois fois.
0: Oh non.
6: Oui.
0: Allô. Ah. Ouf.
1: Oula.
6: Tu m'entends?
1: Ça c'est comme
6: allô.
1: Allô, oui, c'est Eric.
6: Oui, c'est ça.
1: Eric de Colmar dans le Haut-Rhin.
6: Ouais, c'est ça.
1: Eric, quel est le seul animateur radio qui double ton salaire?
6: C'est Manu sur Énergie.
0: Il a avalé le téléphone.
2: Il a masque.
0: C'est Manu.
1: Attends, je sais pas où est le téléphone, mais il est pas devant la bouche. Comment ça se passe cette coloscopie, Eric? Eric, on a un problème de téléphone, mais je t'annonce que nous allons doubler ton salaire. Tu touches 1 779 € chaque mois, on va le multiplier par deux. Ça va faire 3 558 €, Eric.
6: Ok. Incroyable.
1: Ouais. Oui. Ce que je te propose, avec cet argent, achète un téléphone.
0: Ah oui.
6: Ouais, je crois que c'est ce que je vais faire.
1: On te souhaite quand même une belle journée. Bravo à toi et ça peut vous arriver tous les matins. On double votre salaire. Vous envoyez salaire par SMS au 7-10-12. Je me sens pas bien.
7: Non, ça va aller.
2: Tu veux un câlin ?
1: Ça va aller. Tu sais ce que c'est cette phrase ? Ça va aller, c'est la phrase qu'ils disent dans les films de guerre au mec qui vient de se faire couper en deux.
7: Oui.
1: Dis-moi comment je vais, dis-moi la vérité. Ça va aller, Brad. Et Brad derrière, il fait.
0: Mais t'es un guerrier, Manu, c'est bon.
1: Ben non, justement,
0: t'en as vu d'autres.
1: Ben j'en ai, non. Je suis pas un guerrier, j'en ai pas vu d'autres et je me sens pas bien. BTS tout de suite sur Énergie, juste après, les bonnes nouvelles du jour. Jeff va nous dire que son coloc n'a plus de goût.
2: C'est une bonne nouvelle.
1: Bienvenue sur Énergie.

0: Merci d'être avec nous. On est vendredi, c'est le 18 septembre, on va écouter Farruko. Et tout de suite, on a besoin de bonnes nouvelles. Voici donc notre dose de bonnes nouvelles, parce que oui, il y a des belles histoires dans le monde, il y a des bonnes nouvelles, il n'y a pas que du caca. Non, il y a des bonnes nouvelles. Oui, heureusement, oui. Parfois, on se demande.
1: Oui, mais non.
0: Mais il y a des bonnes nouvelles et vous nous le prouvez chaque matin. C'est parti, Marion.
2: À Lausanne, en Suisse, il y a des laveurs de vitres qui font, vous savez, les hôpitaux pour enfants. Et bien, ils se déguisent en mignons. Du film Moi, Moche et Méchant. C'est adorable, c'est pour faire sourire les enfants de l'hôpital. Et à chaque intervention de ce style, un costume différent.
3: Ah, c'est drôle.
0: Ils nettoient les vitres à chaque fois dans un costume.
1: Oui, ah, trop bien.
0: Oh, c'est cool.
2: Ouais, c'est trop marrant.
0: Vous pourrez pas le faire ici?
2: Tu veux dire faire l'émission en mignon?
0: Non, des laveurs de vitres.
2: Ah, bah ouais, ce serait trop bien.
0: Ce serait bien, quoi. Ça serait,
3: serait bien laver
1: les vitres. Mais il y en a chaque année qui viennent.
0: Oui, mais ils sont pas en costume.
1: Ah, oui. Non.
0: D'ailleurs, petite parenthèse, Lorenza avait bien flashé sur un laveur de vitres.
2: C'est vrai?
3: Mais non.
0: Si. Un jour, on est en émission direct, et d'un coup on entend bling bling bling. On fait putain, il y avait un mec qui était en train de faire les vitres, un laveur de vitres, qui était là, qui passait là. Et donc moi je sors, hop, le mec il arrive dans le studio, on papote, et Lorenza il est mignon.
1: Oui. Oui, le laveur de vitres était mignon, c'est vrai, voilà.
0: Mais non, mais voilà.
1: Il n'y a pas eu de suite, mais.
2: Ah bah, j'ai hâte qu'il revienne cette année, là. C'est quelle période de laveur de vitres?
0: Un petit crush, printemps.
2: Ah oui, d'accord, tout de suite.
0: Jeff, une bonne nouvelle.
3: À Buenos Aires, en Argentine, il y a un chat errant qui a sauvé la vie d'un bébé qui avait été abandonné dans un vide ordure. Dégueulasse déjà. Et le chat a trouvé le bébé, il l'a entouré pour le réchauffer et il a miaulé sans cesse jusqu'à ce que quelqu'un arrive pour sauver le bébé.
2: Wow. Tu vois, Manu.
3: C'est fou, hein.
1: Là, tu peux rien dire de
0: ouais,
1: mal.
0: Ouais, c'est compliqué, là.
3: Ouais, tu vois.
0: Ça doit être inventé. Ça. Ok, bravo le chat, ok. Lorenza, pardon, une bonne nouvelle.
1: Ben & Jerry's, la marque de glace, ils ont eu une idée géniale pour ceux qui ont toujours chaud la nuit. Ils ont inventé des thés d'oreiller que tu mets au congélateur. Et tu la mets au frais avant de dormir. Après, tu la mets et en fait, comme ça, t'as le côté froid toute la nuit au lieu de le retourner.
0: C'est vrai que dans le congélateur, un oreiller ne prend pas de place.
3: Non, c'est clair.
1: Mais non, mais en vrai, c'est adapté, mais tu peux le plier, mais c'est super bien fait. Et en plus, ça a l'odeur de vos parfums préférés, quoi.
3: Ah, d'accord.
1: Ah bon?
0: Ça te donne envie de bouffer de la glace avant de te coucher, en fait.
1: Oui.
0: Je suis pas sûr, mais bon. 7h13, les bonnes nouvelles du jour. Il y en a tous les matins avec des belles histoires, et il y en aura d'autres dès lundi. On revient tout de suite avec Farruko, il y a paquet.
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0: Bonjour, c'est Ariane Brodier. Le matin, je ne supporte pas qu'on me parle avant mon café. Personne ne me parle. Sauf Manu, évidemment. Manu sur Énergie.
1: C'est sa fête aujourd'hui parce que c'est la Saint-Ariane. Voilà.
0: D'accord.
1: Et quand on commence à souhaiter les saints, en général, c'est que ta carrière, c'est la météo. Hein. Bon. 7h16, Farouko avec Yapaké. Et juste après, attention, je vais vous surprendre, nous allons parler mode.
2: Oula.
0: Ah bon?
1: Ouais, bravo. Parce que Jeff et moi, on aime la mode.
2: Oui, c'est vrai. Bien sûr. Des experts. On n'aime pas la même que vous.
1: Je

0: Il est 7h20. On va écouter Manon Lisa avec le petit pêcheur. Et attention.
1: I came in like
2: a...
1: Génial.
0: C'est bon de se réécouter
2: ça. Ouais.
0: Miley Cyrus, Wrecking Ball. Et j'en profite pour vous dire qu'aujourd'hui sur Energy, c'est le Miley Day. C'est le jour de Miley.
3: Oui.
0: Tout simplement. Et on va mettre du Miley Cyrus pendant toute la journée. Il y a son nouvel album qui est sorti.
2: Oui.
0: Et vous pourrez choisir les titres que vous écouterez en votant sur l'application Energy.
2: Trop bien.
0: Voilà. J'adore. Oh là. Alors pas maintenant, mais après.
3: Là, là bientôt.
0: Voilà, dans.
2: J'ai pas, en fait,
0: j'ai pas toutes les infos. Ça s'entendait ?
2: Un petit peu, ça va.
0: L'important, c'est que c'est le Miley Day, c'est le jour de Miley Cyrus sur Energy aujourd'hui. On va écouter Wrecking Ball, mais avant ça, je vous ai dit qu'on avait parlé de mode. Alors, j'ai un petit peu menti, en fait, de pas mode. Non, je pensais être le mec vraiment le moins à la mode du monde, enfin, dans les goûts.
2: Oui.
0: Dans les goûts, je n'arrive pas, donc c'est ma femme qui me prépare mes affaires et qui m'achète mes affaires parce que je visualise pas ce qui est beau et ce qui est pas beau. Mais en déco, en fringues et tout ça, j'arrive. Et je me suis aperçu qu'en fait, j'avais pire que moi. Et il était pas si loin que ça. Il était à 2 mètres. C'est yeah. Jeff.
3: Oui, mais j'assume. Mais non, mais je sais que c'est plus la mode. Mais par exemple, j'adore encore porter des jeans slim.
2: Aïe.
3: Mais pas parce que je me fous de la mode, mais c'est parce que je suis bien dedans. Et mais par contre, depuis quelques temps ici, comme il y a quelques jeunes dans l'équipe, je me sens un peu jugé, effectivement.
2: Mais tu peux les porter chez toi, les slim.
3: Mais c'est chez moi ici.
0: Ah, oui, considère que c'est sa maison.
2: Oui, oui.
0: Faut que tu prennes un peu de distance avec le boulot.
4: Et en plus, le slim, même à l'époque, c'était déjà discutable. Ouais. C'est-à-dire que là, vraiment, là, en 2026, c'est pas possible.
3: Ça colle la peau, c'est chaud, c'est chaleureux, c'est bien.
0: Je déteste ça, les slim.
2: Ah, c'est vrai ? C'est bien.
0: J'ai eu une époque où ma femme me mettait les slim, donc j'ai mis des slim.
2: Ah, ouais.
0: Mais maintenant, en fait, j'en ai encore dans mes tiroirs, mais je veux même les donner, mais ils me disent non. Tu rentreras pas dans mes slims. Tu peux essayer de t'en faire des mitaines, mais.
4: Une écharpe.
0: Non, écoute.
2: Aïe, oui.
0: Bah, c'est une faute de goût qu'il a, quoi, voilà.
3: Oui, bah oui, effectivement.
0: Mais elle est assumée.
3: Exactement.
0: Tu vois, c'est, voilà, c'est un truc, c'est pas dedans, t'es pas là, mais tu l'assumes. Mm. Vous devez en avoir aussi, les petits.
4: Oh,
0: non, soyez honnête.
4: Oui, moi j'en ai. J'en ai une grosse. Mais me jugez pas, c'est pour aller chez la nounou. Et ça, c'est une règle. Toutes les mamans font ça. Legging tong.
2: Ah oui, ça me choque.
4: Jogging tong. C'est la petite variante.
0: Franchement, pour moi, c'est les mères indignes. Mais
4: ouais, non, non. Non.
0: Ah, c'est que t'as pas fait l'effort, quoi.
4: Bah oui.
2: Ça a été rapide, mais en même temps, ça fait. Je suis rapide, mais stylé, je trouve. Enfin,
4: stylé. Ça, c'est pas stylé. Non. Du
2: ça
4: tout.
2: Me dérange pas.
0: Non, legging tong, c'est pas stylé.
4: Bah, c'est pas stylé.
0: C'était chez toi, t'as vite envie de retourner chez toi pour te remettre au lit, quoi.
4: C'est un peu ça.
0: Oui.
4: C'est même exactement ça. Mais on va pas s'apprêter non plus pour aller chez la nounou.
0: Non, mais mettre des tennis, toi.
2: Non, des crocs, comme moi.
4: Ah, oh, mais c'est encore pire.
0: Ah, c'est pire.
4: C'est le pire truc.
2: Mais pourquoi
0: tu vois que les fautes de goût, il n'y a pas que toi, Jeff.
3: Merci beaucoup. Ça me rassure.
0: Non, ça c'est.
2: Hein, évidemment.
4: Wow.
2: Ah oui, avec les petits chats.
0: Ça vaut pas les claquettes chaussettes, évidemment, bien
2: non.
0: sûr.
4: Mais tu sors avec tes crocs, Lorenza, ou c'est que pour être chez
2: toi ? Ah non, je vais faire mes courses et je suis hyper fière. Genre vraiment, je vais faire mes courses sans crocs. Oh là là, vos regards là.
0: Non,
2: c'est
0: mais
2: bon,
0: c'est terrible parce que j'imagine Lorenza qui va partir chercher ses crocs, ses courses en crocs,
2: oui
0: qui croise Jeff en slim et là-dessus qui se disent : oh regarde, il y a Marion qui amène son enfant avec ses tongs. C'est dur quand même.
2: Yeah.
0: Ah, vous n'êtes pas gentil avec moi. Qu'est-ce que vous avez encore comme faute de goût ? Allez, Jeff, tu t'en as d'autres.
3: Vous allez bientôt le voir. En hiver, je porte des bérets.
4: Ah non, alors ça non.
3: Les casquettes bérets là.
4: Non, ça tu peux pas. Non, ça fait pépé.
0: Ça fait gentleman farmer anglais.
2: Oui.
0: Voilà, mais t'es pas gentleman farmer anglais.
3: Non, je suis pas anglais non plus. Ouais. Avant, ça faisait sens que j'étais plus jeune, donc ça faisait un peu décalé, tu vois.
2: Mm.
3: Ça fait des années que je porte ça. Mais maintenant que je suis grisonnant, effectivement, là, ça fait un peu.
0: Moi, j'aime bien encore porter la casquette à l'envers parfois.
4: Aïe.
0: J'ai entendu.
2: Mais t'as pas 16 ans.
4: T'as plus l'âge, ouais.
0: C'est bon, quoi. Ça va, si j'ai envie de porter la casquette à l'envers, je la porte à l'envers.
2: Et tu ranges ta chambre d'abord.
0: Non, mais c'est ma chambre. Ok, c'est ma chambre, je fais ce que je veux dedans. Et de toute manière, maintenant, bouge pas, voilà ce que je vais faire. Voilà.
3: Attends,
0: ça, c'est un panneau sans interdit. Alors tu rentres pas dans ma chambre.
4: Eh, hey, tu réponds pas à ta mère.
0: D'ailleurs, t'es pas mon père. 7h25.
5: C'est l'histoire d'un petit pêcheur qui pêchait que le matin.
0: On va écouter Manon Lisa, le petit pêcheur après les infos de 7h30. Qu'est-ce que vous avez vous aussi comme faute de goût? Appelez-nous 0 870 42 48. Et on a 1000 euros à vous offrir grâce à l'ami Kaline. 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
2: yeah.
0: 1000 euros cash au jeu des 5 mots. On joue dans un petit quart d'heure. Vous nous appelez au 0 870 42 48. A tout de suite.
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0: Il est 7h30, on va écouter Manon Lisa avec le petit pêcheur, Miley Cyrus aussi, ça c'est bon. La vidéo quoi.
1: Ah oui, enfin, le clip quoi.
0: Ouais, c'était incroyable. Bon, bref. Excusez-moi, ça m'a marqué. On va vous offrir 1000 euros cash avec l'ami Kaline, le jeu des 5 mots, le meilleur jeu radio du monde. C'est dans 10 minutes. Vous nous appelez au 0870 42 48. Et tout de suite, les infos.
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3: Bonjour Manu, bonjour à tous. La très belle météo de cette fin de semaine. On commence avec donc un peu de soleil aujourd'hui, malgré un ciel légèrement voilé sur l'ensemble de la France. Les températures assez agréables, mais quand même un petit peu plus fraîches que ces derniers jours. De 15 à 24 degrés du nord au sud ce matin. Cet après-midi, il fera 20 au Mans et à Chaumont, 22 à Lyon et à Dijon, 24 à Montauban, jusqu'à 26 à Toulon. Ça va grimper assez nettement demain et dimanche pour retrouver une ambiance estivale. On en sait plus ce matin sur le Kids Act. C'est le projet de la Commission européenne présenté hier. Ça concerne le contrôle de l'accès des mineurs aux réseaux sociaux et il s'agit d'un grand plan sur plusieurs niveaux avec l'interdiction totale de l'accès aux moins de 13 ans mais aussi l'autorisation limitée à des comptes spécialement conçus pour les ados entre 13 et 15 ans. Il faudra donc vérifier l'âge des utilisateurs à chaque fois en passant pourquoi pas par une appli créée par l'Europe. Le Parlement de Bruxelles va donc devoir se prononcer désormais. C'est assez ambitieux. Le projet du budget du Premier ministre prévoit 54 milliards d'euros pour l'État en 2027. On parle d'une base de dialogue avant que le Parlement ne se prononce. Les retraités, les fonctionnaires, les entreprises seront mis à contribution dans un contexte déjà très tendu à cause de la vie chère. En principe, députés et sénateurs doivent s'accorder avant la fin de l'année. De son côté, Emmanuel Macron, le président de la République, convoque aujourd'hui les principaux responsables des partis politiques français à l'Élysée. Plusieurs dossiers sont sur la table, le budget évidemment, mais aussi le contexte géopolitique. On parlera des différents conflits, notamment au Proche-Orient, qui font flamber les prix de l'essence. Le sport, le foot, deux actus ce matin. Tout d'abord, la première liste de Zizou, le nouveau sélectionneur des Bleus, dévoilera en fin d'après-midi les noms des joueurs de l'équipe de France sélectionnés pour le début de la Ligue des Nations. Et puis en Ligue 1, la cinquième journée commence dès ce soir. Le choc Monaco-Lens en ouverture. Le Classico, ce sera au MPG dimanche au Vélodrome. One Track Mind, c'est le hit qui a permis à Naïka de séduire son public à travers le monde. Cet été, on a vu l'artiste franco-haïtienne entre autres au Rose Festival à Toulouse, au Ziget en Hongrie, des événements énergie. Elle a joué aussi à La Réunion, à Maurice et elle se produira prochainement dans le Maryland aux États-Unis avec à chaque fois les mêmes rituels avant de monter sur scène.
4: Avant de monter sur scène, je fais ce qu'on appelle un powwow avec mes musiciens et toute l'équipe. On se rassemble, on met une bonne intention pour le show, c'est comme une petite prière. Et moi, j'aime bien avoir quelques minutes à moi toute seule, je me centre et dès que la musique elle commence, je me mets dans mon personnage, non? Genre. Mais ce que je fais aussi avant, c'est je fais un petit workout, un petit peu de sport pour réchauffer le corps avant de monter sur scène.
3: Voilà, interview signée Stéphane Camin. On finit avec le Miley Day sur Énergie. Aujourd'hui, on fête la sortie du nouvel album de la chanteuse américaine qui s'appelle Bass Persuades. 7h33, c'est la fin de ce flash. Bon réveil, bonne journée sur Énergie.

0: vendredi, c'est le 18 septembre 2026. On est bien, on est là, on est avec vous pour démarrer ce week-end qui arrive. Lorenza est là.
1: Ben oui, je suis bien là.
0: Elle est toujours là, Lorenza.
1: C'est le week-end.
0: Mario est là aussi.
2: Bonjour.
0: Jeff aussi.
3: Salut.
0: Et on assume nos petites fautes de goût, on va dire. Voilà, Jeff encore met des jeans slim.
3: Ouais, j'adore.
0: Voilà, Marion va en tongue pour, et en legging pour déposer son enfant à l'école.
2: Bien sûr.
0: C'est ce qu'on appelle plus de respect de soi-même.
2: Oh, abuse pas, tu mets des casquettes à l'envers. Ouais.
0: Et moi, j'ai plus de respect de moi-même depuis que je suis né. On est tous un peu comme ça. Quelles sont les vos petites fautes de goût que vous assumez? Quentin est là au téléphone au 0870 70 42 48. Bonjour Quentin.
4: Bonjour Manu, bonjour les Wawin.
0: Bienvenue sur Énergie, on t'écoute.
4: Alors moi, je mets une chemise hawaïenne, que ce soit en ville ou en vacances.
0: Alors, la chemise hawaïenne, il y a des gens à qui ça va.
1: Ouais,
0: j'avais
1: ça,
0: un pote,
1: vrai.
0: Il ne mettait que ça, et ça lui allait. Il avait le truc avec, je sais pas.
2: Non, pour moi, c'est le géo. Tu vois, pour moi, tu vas annoncer les activités du camping, quoi. Et ça leur va très bien, mais tu peux pas mettre ça à la
0: camping.
2: Ville.
0: Ah oui. Non,
2: mais ouais, non,
1: pour
2: c'est
1: moi,
2: pas possible.
1: C'est le même niveau que la chemise dragon, là.
2: Oh ouh.
1: Un peu.
2: Elle est horrible, celle-là.
0: Ouais, mais après, on tombe dans la chemise loup aussi.
3: Ou le t-shirt jaune.
0: C'est délicat, c'est vrai que ça bascule vite.
1: Ça remballe tout ça, je trouve.
0: Ok, on oublie la chemise hawaïenne. Du coup, Quentin, désolé, on va te quitter maintenant.
5: Bon, bah tant pis.
0: Merci de nous avoir appelé, Quentin. Je vais t'offrir le t-shirt menu sur Énergie.
1: Voilà.
5: Hey. Ah, bah, c'est gentil, merci.
0: Là, t'aurais dû rajouter. Ah, non, faute de goût encore. Belle journée à toi, Quentin. Raccroche-moi, on va t'offrir le t-shirt. Jessica est là aussi. Bonjour, Jessica.
6: Salut Manu, salut l'équipe.
0: Qu'est-ce que t'as comme faute de goût assumée toi aussi?
6: Bon, vous vous moquez pas, hein, mais j'adore les imprimés léopards et même quand je sais que j'en ai déjà trop, bah, je suis capable de faire un total look léopard.
0: Très bien. Bah, apparemment, Jeff aime bien le léopard.
1: Oh, oh, oui, mais c'est la mode. C'est la mode de ouf.
0: C'est la mode.
2: Non, c'est la mode, mais pas le total look. Tu peux pas t'habiller en léopard, Jessica, de la tête aux pieds. Quoi. C'est la petite touche qui est la mode, tu vois.
0: Ah ouais.
2: Petit accessoire.
0: Mais elle se contrôle pas, Jessica.
6: Ouais, c'est ça.
0: Elle va même acheter des déguisements. Elle met une tête de léopard. Et elle panique dans sa ville. Voilà. Merci beaucoup, Jessica, de nous avoir appelé.
6: Merci à toi.
0: Je vais t'offrir aussi le t-shirt Manu sur Énergie comme à Quentin. Qu'est-ce que vous avez comme faute de goût? Appelez-nous, continuez. 0870 42 48. Lorenza?
1: Ma banane. J'ai une banane, oui, effectivement. Je trouve ça super pratique. Je l'attache en bandoulière ou côté.
0: T'as pas peine de nous décrire.
1: Tout le monde se moque de moi, on me demande de la monnaie et tout, parce qu'ils disent que tu sais, je vais leur vendre des trucs.
0: Tu sais comment ça s'appelle ça?
1: Quoi?
0: Quand tu sais que quelque chose est moche, mais que tu le mets quand même parce que c'est pratique.
1: Pratique, ouais.
0: Ça s'appelle l'âge.
1: Oh non.
3: Ah, si.
1: Ah, tu peux pas me dire
0: si,
1: ça.
0: Si, tu as. Et ensuite, ça arrive aux chaussures.
1: Oh non.
0: Ah non, mais je sais, elles sont moches, mais. Ah, oh, je suis tellement bien dedans.
3: Ah bah oui.
0: Tu verras.
1: Jamais. Non.
0: Je t'avais déjà dit jamais à la banane. Manon Lisa avec le petit pêcheur. Et juste après, on a 1000 euros à vous offrir. On joue au jeu des 5 mots. 0 870 42 48. Merci d'être avec nous. C'est Manu sur Énergie. C'est l'histoire

0: Il est 7h40. Dans la vie, on veut du bonheur. Dans la vie, on veut du plaisir. Qui peut nous donner du bonheur et du plaisir ? Marion.
1: L'ami Caline.
0: Mais... Exactement. Ah, et c'est là que je vois que t'es professionnelle. Parce que je me suis demandé s'il y en a un des trois qui va percuter. Dès la première, elle a percuté. C'est marrant, je suis pas allé vers Lorenza tout de suite. Lorenza m'a fait... Ben, et les soirées ?
2: J'allais te dire les cookies.
0: Ah, bien.
2: Oui.
0: Ah, je suis content.
1: Je nous sous-estime.
0: Grâce à l'ami Caline, on vous offre 1000 euros cash. Grâce au Master Cookies, toute cette semaine, ils nous ont régalé des cookies qui sont inspirés des gros cookies new-yorkais comme on voit dans les films, là. Voilà. Ils sont épais, ils sont moelleux, ils sont gourmands. C'est du plaisir qu'ils donnent. Alors, c'est ça.
2: Mais oui.
0: C'est ça qu'ils veulent.
2: Et nous aussi, hein.
0: Ah bah oui, nous aussi, on prend plaisir. Grâce à l'ami Caline, Sandy va repartir peut-être avec 1000 euros. Bonjour, bonjour Sandy.
3: Salut Manu, salut l'équipe.
0: Sois la bienvenue parmi nous. 1000 euros cash au jeu des 5 mots aujourd'hui. C'est le week-end qui arrive. Je vais être un peu ton cadeau du week-end.
3: Ouais.
1: Ah non.
2: Ah Manu.
0: Ouais, je sais, elles n'aiment pas quand je fais. Sandy, on va jouer ensemble au jeu des 5 mots.
3: Ah, super.
0: Attention, je te rappelle les règles. Je vais sortir du studio. Quand je serai dehors, tu vas avoir à affronter Lorenza. Lorenza va te donner 5 mots. Après chaque mot qu'elle te donne, tu lui donnes le premier qui te vient en tête. Ensuite, je reviens. Elle fait la même chose avec moi. Dès qu'on a un mot en commun, c'est gagné Sandy.
3: Ok.
0: Allez. T'es une championne, t'es une winneuse, t'es une guerrière.
3: Ouais, j'espère.
2: Mais on y croit, on y croit.
0: On est les Vikings, bordel.
2: Allez. Mais oui.
0: Il est motivé. Hein.
2: C'est long. C'est... Manu est parti. Alors. Sandy, t'es prête pour le jeu des 5 mots ?
3: Oui.
2: Allez,
3: oui.
2: C'est parti. Sachet.
3: Sac.
2: Cheville.
3: Jambe.
2: Quitter.
3: Perdre.
2: Ballon.
3: Foot.
2: Et chanson.
3: Musique.
2: Bah parfait.
1: Pas mal, hein.
2: Franchement, on va faire revenir Manu.
1: Okay. C'est bien, bravo Sandy. Ouais.
2: C'était Allez. Hyper bien.
0: Ok.
2: Donc t'as la pression.
0: Sandy, je vais tout faire pour toi. Je sais que c'est 1000 euros, t'en as besoin. Tout le monde a besoin de 1000 euros. C'est rare que quelqu'un dise non, j'en ai pas besoin.
2: Ah oui.
0: Attention, pour tes 1000 euros cash, c'est parti, on voit tes mots.
2: Sachet.
0: Sachet. Levure.
2: T'as paniqué là. Non, c'était sac.
0: Ah ouais. Oui. Parce que sachet de levure. Bon, je suis dans la pizza en ce moment. Okay.
2: T'as faim. Allez, cheville.
0: Pied.
2: Non, ah, elle avait dit jambe. Quitter.
0: Quitter. Ex.
2: Elle avait dit perdre.
1: Ouh là là.
2: Ballon.
0: Football.
2: Ah. Non.
1: Bah non.
2: Ah non, parce qu'on n'a pas accepté Manif pour Marion.
1: C'était foot.
2: C'était foot tout court.
0: Ah oui. Mais alors attention.
1: Alors là.
2: Vas-y.
1: Non, mais si, c'est toi qui gères.
2: Hein. Bah, c'est ton émission, mais.
0: Il reste encore un mot, non ?
2: Oui.
0: Ouais, le dernier mot.
2: Chanson.
0: Musique.
2: Oui. Réfléchir à comment nous arnaquer avec le football. On te connaît, Manu.
0: Sandy.
3: Portugaise.
0: Comme tu dis, ouais. Waouh.
1: C'était moi une. Hein.
0: Faut que ce soit le même mot.
1: Ah oui, c'est la règle.
0: Ouais.
2: Parce que t'as eu chanson.
0: Alors après, évidemment, si j'avais pas eu chanson et musique, on aurait peut-être vu un peu les règles différentes. Mais...
2: Génial.
0: C'est gagné, Sandy. Bravo à toi, grâce à l'ami Caline.
3: Merci à vous, merci l'ami Caline.
0: 1000 euros cash pour toi, bravo.
3: Ah, merci. Super.
0: On t'embrasse et on te souhaite une belle journée.
3: Merci vous aussi.
0: Gros bisous, bon week-end. 7h43, le jeu des 5 mots, il reviendra évidemment la semaine prochaine avec des beaux cadeaux. Il y a toujours des beaux cadeaux. Miley Cyrus. Wrecking Ball comme promis. J'adore ce titre, ça fait trop du bien de le réécouter.
2: Ah ouais.
0: Merci d'être là, c'est Manu sur Énergie. Oui.

0: L'album de Miley Cyrus est sorti aujourd'hui. J'ai pas eu le temps d'écouter.
1: Moi non plus, pas encore.
0: Je crois juste que le single s'appelle Let's Get Married. Que j'en ai écouté quelques secondes ce matin.
2: Alors c'est bien.
0: Ouais, c'est pas mal, ouais.
3: Voilà, c'est pas mal.
1: Ça nous en dit pas mal.
0: Elle fait un album, l'autre con est arrivé. Ouais, c'est pas mal.
3: Peut mieux faire.
0: C'est pas mal, je vais reprendre un peu de soupe, s'il te plaît. C'est le Miley Day aujourd'hui sur Énergie. C'est-à-dire que vous allez écouter du Miley Cyrus toute la journée. On va se régaler et vous pourrez voter pour les titres que vous avez envie d'écouter de Miley Cyrus. Ça se passe sur l'application Énergie. On va écouter Ugel avec Moving to the Sun. Ces paroles, t'as l'impression que c'est un mec qui a énormément bu qui te parle. Et toi aussi t'as un petit peu bu et tu te rends pas compte. Tu n'as plus de notion de la vitesse des paroles de la personne. L'alcool est à consommer avec modération. On va écouter Ugel dans 3 minutes, à Jean. Et on continue à parler, à partager nos fautes de goût, mais qui sont assumées. Il y en a qui aiment les bobs, il y en a qui aiment les casquettes à l'envers comme moi, il y en a qui aiment les slims aussi comme Jeff, il y en a qui aiment les crocs comme Lorenza. Et vous, 0-870-42-48, on a Grégoire qui est là. Bonjour Grégoire.
4: Bonjour Manu, bonjour l'équipe.
0: Grégoire qui a eu ta petite faute de goût, mais c'est pas grave, tu vis bien avec.
4: Alors moi, c'est mettre un polo avec le col relevé. Oui, je sais.
1: Aïe, aïe, aïe.
0: C'était Beckham qui faisait ça. Il faisait une pub, je crois, comme ça, où il remontait son col. Non,
4: Cantona.
0: Cantona. C'était Cantona.
1: C'est parce que j'allais dire Beckham peut tout faire, tu vois.
0: Oui. Mais Beckham, il fait des pubs pour les slips.
1: Oui, mais il peut tout, lui. Il peut
0: ah, bah oui, c'est
1: tout.
0: Ça. C'est à qui peut faire des pubs pour les slips aujourd'hui?
1: Oui. Beckham.
0: Écoute, voilà, Polo.
3: Ça te fait genre un peu, tu te donnes un genre, tu te crois supérieur un peu, je trouve.
1: Ouais, j'ai l'impression que c'est un yacht.
4: C'est quelque chose, quoi.
0: Ah, bah attends, honnêtement, si j'ai un yacht, je m'en fous d'avoir le col relevé. Alors
1: là. Ah, mais généralement, ils en ont pas.
0: C'est bien le problème.
1: Oui, oui.
0: Merci beaucoup, Grégoire, de nous avoir appelé.
4: Bisous, Manu.
0: Belle journée. Je vais t'offrir aussi le t-shirt Manu sur Énergie. Je te souhaite une belle journée.
4: Merci beaucoup.
0: Ciao. Faute de goût assumée, si vous en avez encore.
2: Ah oui.
0: Jeff, vas-y.
2: Vous allez vite le voir. J'enfonce mon t-shirt dans mon jean si je mets un pull ou une chemise dessus.
1: Bah, Manu fait pareil.
0: Oui, mais t'es pas obligé de le dire. Alors, je fais pareil, mais j'ai une raison. C'est que je suis à moto.
2: Ah oui.
0: Et pour ne pas que l'air y rentre, je mets mon t-shirt. Et le problème, c'est qu'après, j'oublie que j'ai mon t-shirt. Donc, quand j'enlève mon pull, il y a mon t-shirt dans le pantalon. Mais c'était hyper à la mode dans les années 80.
1: Oui, c'est mais ça, on est en 2020.
0: Oui, mais la mode, c'est un cycle.
2: Ça va revenir à un moment donné.
1: Quand ça vous arrange.
0: Ouais. Soit on est très en retard, soit on est hyper en avance. Mais il faut que ça revienne vite, là, quand même. J'avoue. Faute de goût, Lorenza?
1: Je mets souvent des chaussettes dépareillées. Et je sais que c'est pas très sexy, mais j'assume de ouf. J'adore ça.
0: C'est pas très sexy dans l'intimité. Après, dans la vie de tous les jours,
3: oui,
0: voilà.
3: Ça va. Bon.
1: Oui, mais j'enlève souvent mes chaussures, donc les gens le voient, mais c'est pas grave.
0: Non, on dit que tu bosses dans un cirque.
1: Ça me va.
0: Voilà.
1: C'est un peu un cirque ici, hein.
0: Voilà, t'es tranquille, toi. On est à deux doigts de t'acheter un diabolo, toi. Voilà.
1: Génial.
0: Marion, faute de goût.
3: Moi, je sais que c'est un truc qui divise. Vous connaissez les cavalières? C'est ces bottes où t'as l'impression que tu vas à l'équitation, quoi.
2: Oui.
0: Alors ça, c'est très guindé, ça.
3: C'est très. En fait, ça passe ou ça casse, mais moi, je les associe très mal, quoi. Je peux les mettre avec une mini-jupe ou ça fait très mauvais goût.
0: Bah, je crois que c'est pas mal, ça, non? Les bottes hautes avec une mini-jupe, c'est sexy.
3: Je sais pas trop, là,
0: je suis pas sûre.
3: Déjà, la cavalière, quand je les mets, j'ai l'impression qu'on me regarde un peu, genre, mais tu te prends pour qui, quoi. C'est pas.
1: Ah bon?
0: Non, mais ça.
3: T'as garé où ton cheval, quoi.
0: Oui, c'est. Tu vois? Ça fait un peu, j'ai un château.
3: Ouais, un peu. Voilà.
0: Toi, j'ai un château, effectivement, je vais faire de l'équitation, mais on m'a tout préparé.
3: Et oui, c'est ça.
0: Voilà, je peux arriver devant le cheval en disant non, j'ai pas envie aujourd'hui, et je pars. Voilà,
3: après, j'habite dans la forêt, donc je me dis ça passe, tu vois.
0: Mais s'ils habitent dans la forêt, c'est bien qu'il y ait une raison, c'est que plus personne ne veut habiter autour de toi. on a Chloé qui est là, bonjour Chloé.
5: Bonjour Manu, bonjour Lorenza, Marion, Jess.
0: Oh, bonjour,
1: c'est joli ça.
0: Bah, Chloé est polie alors.
5: Bah oui,
0: Chloé sait recevoir, mais Chloé a des fautes de goût aussi, on va écouter.
5: Oui, moi je porte des bobs et j'en ai des très originaux, comme avec des bananes ou zébrés. Et là, pour l'hiver, je me tâte à en acheter un en moumoute.
2: Oh. Si, c'est bien.
0: Je connais une seule personne à qui le bob va bien.
1: Qui?
0: Rihanna.
3: Ah ouais.
1: Oui, mais Rihanna, tout lui va aussi.
0: Oui,
1: en vrai.
0: Aussi. Le slip lui irait bien,
1: ouais,
0: Rihanna aussi,
1: ouais,
0: c'est
1: ouais. Beau.
3: Ah, le bob, c'est...
0: C'est soit tu regardes le Tour de France passer, soit effectivement t'es Rihanna.
3: C'est ça.
0: Un jour Rihanna qui voit le Tour de France passer, c'est incroyable.
1: Le combo.
0: Ce serait fou.
2: J'ai mieux que le bob, moi. L'été, je mets, tu sais, les chapeaux d'aventurier. C'est des chapeaux, tu sais, que tu replies sur les côtés comme Indiana Jones, un peu, toi. Et j'ai ça.
0: Ouais, enfin, c'est Indiana Jones, là.
1: Non, mais mais là, Jeff, c'est.
3: Jeff, c'est une faute possible. De goût géante.
2: Ouais, mais les gens, ils te voient dans la rue, quoi.
1: Bah oui, ils te voient, là, ils voient bien.
0: Ils te voient, ils perdent des dixièmes à chaque œil. Slim plus chapeau d'aventurier. Chloé, je vais t'offrir le t-shirt Manu sur Énergie.
5: Merci beaucoup.
0: Belle journée à toi, merci de nous appeler. Bon week-end. UGL avec Moving to the Sun. 8h05, on va vous offrir du cash. C'est le cash ou crash, peut-être 1000 euros pour vous. Vous envoyez Manu par SMS au 71012. Bienvenue sur Énergie.

0: 1000 euros cash, j'espère que c'est ce qui va se passer pour vous. Dans 10 minutes à 8h05, c'est le cash ou crash. On veut pas du crash, on l'enlève du crash. On veut du cash pour vous, 1000 euros. Vous envoyez Manu par SMS au 7-10-12. On va jouer ensemble, on va écouter 4 Sai. Il y aura aussi Eva. Trop danser sur la piste, pleurer sur la piste. On revient tout de suite sur Énergie.
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agréable aussi, de 15 à 21 degrés du nord au sud ce matin. Cet après-midi, on aura 19 à Brest, 21 à Auxerre et Sarlat, 22 à Lyon, 23 à Albi, 26 à Cavalaire, et ça va grimper demain et dimanche avec une ambiance estivale ce week-end. 54 milliards d'euros, c'est le montant des économies attendues dans le budget 2027 de l'État présenté aujourd'hui par le Premier ministre. On en connaît déjà les grandes orientations. Les retraités, les entreprises, les fonctionnaires seront mis à contribution. Les débats s'annoncent mouvementés au Parlement d'ici la fin de l'année. Symbole de la crise, les banques alimentaires recherchent toujours plus de bénévoles. Après avoir pu compter sur 128 000 volontaires dans toute la France l'an dernier, un record, le réseau veut aller encore plus loin. Si vous souhaitez donner un coup de main le week-end du 6 au 8 novembre prochain pour récolter de la nourriture à la sortie des magasins, vous pouvez vous inscrire dès aujourd'hui sur jeveuxaider.gouv.fr, jeveuxaider.gouv.fr. Une nouvelle ère après 14 ans de Didier Deschamps, l'équipe de France de foot s'apprête à vivre sous le règne d'un certain Zinedine Zidane. Zizou dévoilera sa première liste ce soir à 18h à Paris. On connaîtra donc ses premiers choix, ses premières confirmations, peut-être aussi ses premières surprises pour les 4 premiers matchs de la Ligue des Nations. Ça se profile, les Bleus nouvelle version commenceront par un déplacement en Turquie dans une semaine. Le grand rassemblement à Clairefontaine, ce sera dès lundi. Le foot, c'est aussi une nouvelle défaite de l'OM, hier la 4e d'affilée, toutes compétitions confondues. Après une bonne première mi-temps, les Marseillais ont perdu 4 buts à 1 en Turquie face au Beşiktaş en Europa League. Rendez-vous maintenant dimanche pour le Classico, ce sera face au PSG au Vélodrome en Ligue 1. Monaco lance ce soir en ouverture de cette 5e journée. 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Un petit mot également du Miley Day sur Energy, puisqu'on fête aujourd'hui la sortie du nouvel album de Miley. Ça s'appelle Bass Persuades. Une bande-son pour finir, celle du prochain GTA attendu depuis 13 ans. On connaît depuis hier 6 titres de la BO du jeu vidéo, sorti événement prévu le 19 novembre. Il y a par exemple un morceau du rappeur Travis Scott ou encore un autre du guitariste des Rolling Stones, Keith Richards. Les fans peuvent patienter en regardant encore la vidéo de présentation de 26 minutes disponible sur Internet. Elle a déjà été vue plus de 28 millions de fois. C'est la fin de ce flash. Bon réveil avec Manu sur Energy. Bonne fin de semaine.

0: Il est 8h04, les infos aléatoires du monde arrivent, ce sera juste après 4 sailles et j'ai une histoire de dingue à vous raconter aujourd'hui.
1: Oui.
0: Ah, on est le 18 septembre et un 18 septembre, s'est passé un truc incroyable.
1: Ok.
0: Une bataille, la bataille la plus absurde du monde.
1: Ah.
0: Je vais vous la raconter. Ce sera dans les infos aléatoires du monde. Okay. Tout le monde est là, comme chaque jour, et chacun aura son info aléatoire du monde aussi.
1: Oui.
0: Parce qu'on s'apprend les choses les uns les autres. Il y a Marion qui est là.
1: Bonjour.
0: Il y a Jeff qui est là aussi.
2: Coucou.
0: Il y a Lorenza qui est là.
1: Salut, salut.
0: Et il est 8h05. C'est le moment de vous offrir du cash. C'est le moment de jouer au cash ou crash. Hier, ça a perdu.
1: Ouais. Ouais.
0: J'ai pas envie que ça perde aujourd'hui. On a Laetitia qui est là. Bonjour Laetitia.
3: Bonjour toute l'équipe.
0: 1000 euros peut-être pour toi Laetitia au cash ou crash ce matin. Je te rappelle les règles. J'ai 3 questions. Tu réponds juste à la première, tu gagnes 250 euros. Tu réponds juste à la deuxième, tu doubles ton gain. 500 euros. Tu réponds juste à la troisième, tu doubles encore ton gain. 1000 euros. Tu peux t'arrêter quand tu veux et tu repars avec le gain acquis. Tu peux continuer aussi, mais si tu te trompes, tu perds tout. C'est le cash ou crash. Le crash, on ne veut pas, on veut du cash. T'es prête ?
3: Oui, je suis prête.
0: Voici la première question. Que signifie l'abréviation RIB, RIB ?
3: Relevé d'identité bancaire.
0: Bonne réponse.
1: Allez !
0: 250 euros, Laetitia. Tu veux doubler ou on s'arrête là ?
3: Je continue.
0: Voici la deuxième question pour 500 euros. Attention. Quelle est la couleur d'une émeraude ?
3: Vert.
0: Bonne réponse.
1: Oh là là !
0: 500 euros, Laetitia. Tu les as, ils sont à toi. Si tu t'arrêtes maintenant, tu repars avec. Mais tu peux aussi doubler ton gain en tentant de répondre à la troisième question. Qu'est-ce que tu veux faire ? Ou comme disent les Anglais, what do you want to do ? Ou comme disent les Allemands, ah !
1: Qu'est-ce qu'il te prend ? Manu, il rit.
3: Bon, pas normal, je suis joueuse, mais j'arrête. Oh.
0: T'arrêtes, et ben t'as les 500 euros.
1: Bravo.
3: Merci beaucoup.
0: Alors, c'est déjà bien 500 euros.
1: C'est trop bien.

0: tu vas te régaler, Laetitia. Bravo, 500 euros. T'en feras ce que tu veux, ils arrivent très vite pour toi.
1: Ben, merci beaucoup, toute l'équipe. Vous êtes super.
0: Gros bisous à toi et le Cash ou Crash reviendra lundi. Gros bisous, Laetitia. Bon week-end. Ketsai tout de suite, Animal. Et juste après, on s'apprend des choses avec les infos aléatoires du monde, comme chaque matin. C'est Manu sur Énergie.

0: On va écouter Eva avec Sur la Piste et tout de suite on s'apprend des choses. Avec les infos aléatoires du monde, j'ai devant les yeux un résumé de la bataille la plus débile du monde.
1: Ok.
0: Avant ça, qu'est-ce que vous avez à nous apprendre, hey Jeff?
2: La plupart des avions commerciaux, ceux qu'on prend pour aller en vacances, ils ont un klaxon.
1: Mais non.
0: Ah, mais ça va être pour quand ils circulent à terre, quand ils roulent.
2: Oui, j'imagine, ouais, oui, c'est dans le ciel, ouais.
0: Dans le ciel, c'est trop tard. Lorenza, une info.
1: Le jardinier satiné, c'est un oiseau en Australie. Il décore sa maison avec des objets bleus pour attirer les femelles. Et quelquefois, il vole même les décorations des voisins. Quand c'est plus beau.
3: Oh, c'est mignon.
1: Ça peut être des plumes, ça peut être des bouchons bleus de bouteilles. Mmh. C'est tout ce qui est bleu, des pinces à linge. Et franchement, c'est super joli à voir.
0: Marion dit que c'est beau, excuse-moi, mais si moi je fais ça, tu vas pas trouver ça beau je vais piquer tes objets bleus chez toi.
3: Ah, mais t'es pas un jardinier satiné, toi.
0: Et ben, qu'est-ce que t'en sais? Allez, donne-nous une info.
3: Uno lance un championnat du monde de Uno avec une récompense quand même de 50 000 $ pour le gagnant. C'est international, hein. Vous pouvez vous inscrire. Les qualifs ont commencé en ligne, donc partout dans le monde. Et puis la grande finale aura lieu à Los Angeles le 11 novembre.
0: Génial. C'est génial parce que tout le monde peut participer au Uno. Oui. Tout le monde peut jouer, quoi.
3: Oui, mais oui. On rappelle qu'il est formellement interdit d'enchaîner les plus deux.
0: Oui, oui, on le sait. Vous on le savez. Sait, on le sait, mais on le fait quand même.
3: Bah, oui. Ah, oui, mais tu serais disqualifié alors.
0: Oh là là. Moi, j'ai un Uno chez moi d'énormes cartes avec des cartes blanches. Tu peux mettre ce que tu veux dessus.
2: Ah, bah, ça c'est cool.
1: Ah, donc t'inventes tes cartes.
0: Ouais, tu on a mis des plus 25, des plus.
1: Oh non, mais d'accord, c'est une dinguerie.
0: Plus 25. Ouais, bien sûr. Non, mais c'est le Uno, quoi.
1: Oui, oui.
2: C'est fait pour tricher, le Uno.
0: Bah, je suis d'accord avec toi. Mais oui, c'est un jeu qui a été fait pour tricher.
3: Mais tu triches à tous les jeux, toi.
0: Oui, alors, celui-là encore plus. Bon, je vais vous parler d'une bataille. Bataille totalement absurde qui s'est déroulée entre le 17 et le 18 septembre 1788.
1: Ouais.
0: L'armée autrichienne s'est battue contre elle-même pendant une nuit entière.
1: Quoi ? Ils sont cons, quoi ? Qu'est-ce qui s'est passé ?
0: Écoutez bien. Au départ, il y a des éclaireurs de l'armée autrichienne qui traversent une rivière et qui achètent de l'alcool à des marchands locaux. Il y a de l'infanterie qui arrive tout après, de la même armée. Ils veulent aussi un peu de boisson. Sauf que eux, les éclaireurs, ils disent non, c'est nous qui avons les boissons. Ils commencent à barricader les tonneaux. Et ils commencent à se battre. Mais une bagarre qui éclate. Il y a un coup de feu qui part. Et il fait nuit. Et dans le noir, il y a des soldats qui hurlent « Turc, Turc !» Parce qu'ils se battent contre les Ottomans.
2: Ouais.
0: Parce qu'ils croient qu'il y a les Ottomans, donc les Turcs qui sont là. Alors que pas du tout. Ils sont en train de se battre entre eux. Il y a des gens qui sont pris de panique. Il y a une partie de l'armée qui prend la fuite. Et ils croient une attaque surprise. Et là, ça se complique. Parce qu'en fait, l'armée autrichienne a été composée de plusieurs nationalités qui ne se comprennent pas. Il y avait des Autrichiens, il y avait des Serbes, il y avait des Croates, il y avait des Italiens.
1: Oh le bordel.
0: T'as des officiers allemands qui veulent arrêter et qui disent « Halt, halt !» Sauf que « Halt !» En fait, il y en a d'une autre nationalité qui comprennent que c'est un cri de guerre.
1: Mais non.
0: Donc tout le monde commence à se tirer dessus. Ça a duré toute la nuit jusqu'au matin.
1: On dirait une blague.
0: C'est pas une blague. Et les historiens, ils savent pas encore exactement le nombre de victimes. Il y en a qui disent quelques dizaines, d'autres qui disent plusieurs milliers de morts.
1: Oh, mais c'est une folie.
0: Et il y aurait même l'empereur autrichien qui lui-même aurait été poussé dans un ruisseau pendant la bataille.
3: Mais faut en faire un film.
0: C'est improbable.
1: Ah là, le bordel.
0: La bataille la plus absurde de l'histoire des batailles. Il est 8h12. On revient tout de suite sur Énergie. J'ai trop dansé sur la piste. Avec Eva sur la piste. A tout de suite.
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0: Salut, c'est Cyril Ferraud. On me dit souvent, waouh Cyril, t'as les dents super blanches. Eh ben, c'est pour mieux écouter Manu sur Énergie. Ouais, je sais, aucun rapport, mais merci de m'avoir écouté quand même.
1: Mais on t'en prie. Cyril Ferraud, c'est demain soir, il présente sur France 2 The Floor à la conquête du sol. Le sol, c'est de la lave. T'as perdu Marion.
2: Bah oui, excusez-moi. Je savais pas qu'on était en CM2.
1: Eh ben, il fallait le savoir. Oh, je vous ai bien
3: on
1: vu.
3: On est des malades.
1: 8h16, Eva avec Sur la Piste. Et juste après, j'ai une question très simple à vous poser. Si vous êtes fier de votre ville, donnez-nous un argument pour lequel votre ville, c'est la meilleure ville de France.
4: Facile.
1: Parce que Marion est assez fière. Parce que sa ville, apparemment, a été élue celle où il fait le plus bon vivre en France.
2: Elle est dans le top 3, mais...
3: Wow.
1: Ah, ça descend déjà.
2: Ouais, mais pour la 10e année consécutive, quand même.
1: Ah oui, t'arrives toujours par la 10e année consécutive, vous n'arrivez toujours pas à être premier, quoi.
2: Wow, ça va. Oh, non, non.
1: Pourquoi vous pensez que votre ville, c'est la meilleure? Même votre village, c'est le meilleur. 0 870 42 48. On vous prend au téléphone juste après Eva,

0: matin. Et on est bien, on est avec vous. Il y a le week-end qui arrive, on va écouter Moziman. On en est où de l'invitation de Moziman?
1: Ah,
0: Florent,
1: oui,
0: notre producteur, on avait dit qu'on voulait l'inviter.
2: Oh ouais, c'est dans les tuyaux, comme on dit.
1: C'est long pour avoir un oui ou un non. Hein.
2: C'est des longs tuyaux. Très longs tuyaux.
0: Qu'est-ce que tu veux? C'est comme ça. Il pourrait travailler dans le bâtiment, Florent.
1: Ah,
0: oui. Mais là, ça met... vous avez eu comme 2 mois de retard. Eh oui.
2: C'est des très longs tuyaux.
0: Là, c'est la faute du plombier. Hein. Ça, c'est
2: oui.
0: Il a mis les tuyaux à l'envers. Alors évidemment, bon, qu'est-ce que vous voulez faire? Moziman, on va se l'écouter après les infos de 8h30. Il y a les sondages du matin qui arrivent aussi. Mais avant ça, concours de la meilleure ville. Je vous ai demandé de nous appeler au 0870 42 48 pour nous dire pourquoi votre ville, votre petite ville, votre village, c'est le meilleur. Marion est extrêmement fière de sa ville. C'est la ville où elle est née. Hein.
1: Oui, ma ville d'origine, Angers.
0: Elle est née à Angers.
1: Oui, et à nouveau, nous sommes dans le top 3 des villes où il fait le plus bon vivre en France. Ça fait plusieurs années que c'est comme ça. On est avec Biarritz et Annecy, et c'est normal, parce qu'Angers, c'est la meilleure ville.
0: Mais alors pourquoi c'est la meilleure
1: ville? Alors, les gens sont cool. Il y a le magnifique château d'Angers. Il y a des guinguettes partout. Vous aimez les guinguettes?
3: Oui, j'adore.
1: Boire un petit verre au bord de l'eau.
3: C'est
1: au bord de Loire.
3: Avec des petites lumières et tout, j'aime trop.
1: Très sympathique.
0: Il n'y a pas de moustiques?
1: Il y a un petit peu de moustiques, mais on sait s'équiper à Angers. On a des petits tips comme ça.
0: Okay.
1: Voilà, des anti-moustiques, quoi. Et puis, du bon vin. Il y a des spécialités. Il y a la gouline. Tu connais la gouline?
0: Non.
1: C'est une tourte. Ah, une tourte aux champignons avec de la tomme d'Angers. C'est excellent. Tu devrais aller plus souvent à Angers.
0: Non, je prendrai le burger, moi, si ça te plaît, j'aime pas.
1: Ouais, je salue les Angevins.
0: Pourquoi votre ville, vous pensez que c'est la meilleure? Elle vient de Belgique, Lorenza.
4: Oui, bah ça, tu peux quand jouer. Même jouer. Oui.
0: Ah oui, bien sûr. Non, justement, c'est pour te dire tout ça. Ah oui,
4: tu
0: vas-y.
4: Pas. Moi, c'est Brennaleux. Bon, voilà, le nom est assez rigolo. Mais
0: Brennaleux, c'est rigolo.
1: Oui.
0: Ça fait ce à quoi on pense.
1: Oui, bien sûr.
4: J'ai quand même Elena, la chanteuse à demi-finaliste de la Starac, qui vient de là. Elle est née là-bas.
0: Mais on l'avait reçue.
4: Et oui.
0: Et tu lui avais dit.
4: Et on avait fait un test pour savoir qui connaissait le mieux Brennaleux.
0: Bien sûr. Et je crois que tu avais gagné.
4: Franchement, oui, mais parce que j'aime ma ville. Et elle aussi. Je trouve ça quand même trop la classe d'avoir Elena qui vient de là, quoi. On n'avait jamais entendu parler de Brennaleux avant, et là, bam, bam, bam, ça se retrouve partout.
0: Mais parlons-en maintenant de Brennaleux. Qu'est-ce qu'il y a à faire à Brennaleux?
4: Eh bien, il y a le Lyon-Waterloo. C'est la butte du Lyon. En fait, c'est une butte de 41 mètres. Il y a comme 226 marches pour y accéder. Et là, tu as une vue sur tout un champ de bataille pour la victoire de la bataille de 1815.
0: C'est quoi cette bataille?
4: C'est la bataille de Waterloo.
5: Napoléon, il s'est fait...
4: Ouais.
0: Le Waterloo, c'est une chanson d'Abba.
4: Bah alors, c'est pas le même Waterloo. Il y a le Waterloo aussi
0: tu
4: en Angleterre.
0: Ils ont fait la chanson, ils se sont battus après.
4: Oh non. C'est pas la même chose, mais bon, écoute, on peut associer à ça si tu veux, mais...
0: Pourquoi votre ville, c'est la meilleure? On a Aurore qui est là. Bonjour Aurore.
6: Bonjour Manu, bonjour l'équipe.
0: Où est-ce que t'habites, Aurore?
6: Alors moi, j'habite à Grasse, dans le 06. Ah,
0: oui. D'accord, et pourquoi c'est la meilleure ville?
6: Et ben Grasse, c'est la meilleure, parce que c'est la capitale mondiale du parfum classée au patrimoine mondial de l'UNESCO.
4: Oh, du parfum.
1: T'aurais pu parler du soleil, de autre chose.
0: Ça sent bon. Après, quand il y a patrimoine mondial de l'UNESCO, ça sonne toujours bien.
4: Ouais.
0: Tu sais pas trop ce que ça veut dire, mais tu te dis, ça pèse dans le game.
4: De ouf.
6: C'est écrit patrimoine mondial de l'UNESCO, on va y aller, on va aller voir.
0: Ben, bien sûr, enfin aller voir, peut-être pas, mais en tout cas, on sait que ça y est. Quoi. Merci beaucoup, Aurore, de nous avoir appelé. Yanis est là aussi. Bienvenue sur Énergie, Yanis.
7: Salut Manu, salut toute l'équipe.
0: Yanis, où est-ce que t'habites?
7: Eh ben moi j'habite Lyon.
0: Okay.
7: Et ma ville, c'est la meilleure parce que c'est quand même la ville de la gastronomie et puis on a la fête des Lumières surtout.
4: Ouais, c'est vrai.
0: Il paraît que la fête des Lumières, c'est vachement bien.
5: Ouais, c'est beau.
7: Ah mais c'est magnifique.
0: Après, c'est des lumières, quoi.
4: Oui, mais j'adore.
0: Tu sais, une lumière, t'en as vu deux.
4: Oui, mais...
7: Ouais, mais les éclairages sur les bâtiments, les animations et tout, c'est vraiment génial.
0: Ouais,
5: dans la bouffe quand même.
0: Ouais. Tu vois, mais dans mon village, moi, à Noël, tout le monde éclaire avec des petites lumières, et c'est très sympa aussi, tu vois.
1: Ah oui, tu peux comparer.
7: Il y a des animations.
0: Mais alors, il y a pas mal de clubs dans mon village.
5: Ah bon?
0: On a un très bon club de tennis.
4: Okay.
0: Ok, alors, on a 3 cours dehors et un cours couvert. Alors,
4: wow.
0: Et on est 2000 habitants. Alors, 4 cours de tennis pour 2000. Alors, ça joue au tennis ou pas chez nous? Alors,
4: et c'est tout?
0: J'ai une pharmacie.
4: Ah, ok, wow.
0: J'ai une boulangerie.
4: Ouais.
0: Une agence immobilière, tu te demandes pourquoi. Mais quand même, elle est là. Et, excusez-moi, dans mon village, on a un caviste.
1: Ça, c'est classe.
4: Ah, ça, c'est stylé. Tu vois, fallait commencer par ça, Manu.
0: Je garde le meilleur pour la fin. Alors,
4: pas mal.
0: Alors, ça bosse pas beaucoup au village. Hein, mais on passe des bonnes soirées. L'alcool est à consommer avec modération.
4: Ouais.
0: Merci beaucoup, Yanis, de nous avoir appelés.
7: Allez, bonne journée.
0: Ciao, on peut continuer encore un peu. D'où vous venez? Où est-ce que vous habitez? Venez nous dire pourquoi votre ville, votre village, c'est le meilleur de tous. 0 870 42 48. Boziman et Gaëtan Roussel. Avec Soon, c'est après les infos de 8h30. Ça avance pour l'invité, Moziman, Florent?
2: C'est dans les tuyaux.
0: Non, ah, bah, tout de suite.
1: On l'aura à la fin de la
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24: C'est nous, il est 8h30, on va écouter Moziman, Yoranti, Katy Perry.
25: Oh, oh.
24: Ben ouais. Eh ouais.
25: Eh, on est bien.
24: Ben évidemment qu'on est bien. Et les sondages du matin, c'est dans moins de 10 minutes. Et tout de suite, les infos.
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0: Bonjour Manu, bonjour à tous. Quel temps pour cette fin de semaine? Eh bien, ce sera très agréable. Estival d'ailleurs ce week-end avec une remontée des températures. Aujourd'hui, on a droit à un ciel légèrement voilé sur la moitié ouest, beaucoup plus ensoleillé à l'est. Les températures, justement, on y revient, de 15 à 24 degrés du nord au sud ce matin. Cet après-midi, il fera 20 au Mans et à Chaumont, 22 à Lyon et à Dijon, 24 à Montauban, jusqu'à 26 pour les maxis à Toulon. Le Kids Act, c'est le nom du projet de la Commission européenne présenté hier concernant le contrôle de l'accès des mineurs aux réseaux sociaux. Un plan sur plusieurs niveaux, avec tout d'abord l'interdiction totale de l'accès aux moins de 13 ans. Autorisation aussi limitée cette fois à des comptes spécialement conçus pour les ados entre 13 et 15 ans. Pour ça, il faudra évidemment vérifier l'âge des utilisateurs à chaque fois. Il faudra peut-être passer par une application créée par l'Europe. Le Parlement de Bruxelles va maintenant devoir se prononcer. Ça devrait faire beaucoup parler. Le Premier ministre présente aujourd'hui son projet de budget de l'État pour l'an prochain. Sébastien Lecornu compte faire 54 milliards d'économies pour limiter le déficit à 5%. Les retraités, les fonctionnaires, les entreprises seront mises à contribution dans un contexte déjà très tendu à cause de la vie chère. Le Parlement doit se prononcer en principe avant la fin de l'année. Une bonne nouvelle pour tous les gros rouleurs, les particuliers qui prennent leur voiture chaque jour pour aller au travail, ceux qui gagnent le SMIC ou un petit peu plus. L'aide sera prolongée. Elle devait s'arrêter en principe au 30 septembre. Finalement, ça ira sans doute plus loin. On attend de savoir la date exacte dans les prochaines heures. Le foot, la rentrée des classes pour le prof Zizou. Zinedine Zidane, le nouveau sélectionneur de l'équipe de France. Il présentera ce soir sa première liste des bleus convoqués pour les 4 premiers matchs de Ligue des Nations d'ici le 5 octobre. Premier rendez-vous dans une semaine en Turquie. Ce soir, c'est aussi le début de la 5e journée de Ligue 1. On a un choc Monaco-Lens en ouverture. Le classico OM-PSG, ce sera dimanche au Vélodrome. Plus qu'une chanson, une obsession. One Track Mind, ça veut dire avoir une idée fixe en anglais. C'est le hit qui a propulsé Naïka sur le devant de la scène, un extrait de son premier album sorti en février. Franco-haïtienne née à Miami, l'artiste propose une musique faite de contrastes et résolument métissée.
1: Avant de monter sur scène, je fais ce qu'on appelle un powwow avec mes musiciens et toute l'équipe. On se rassemble, on met une bonne intention pour le show, c'est comme une petite prière. Et moi, j'aime bien avoir quelques minutes à moi toute seule, je me centre. Et dès que la musique elle commence, bah, je me mets dans mon personnage, non? Genre. Mais ce que je fais aussi avant, c'est je fais un petit workout, un petit peu de sport pour réchauffer le corps avant de monter sur scène.
0: Voilà pour cette interview de Stéphane Camin. On termine avec le Miley Day sur Énergie, c'est aujourd'hui, puisqu'on fête la sortie du nouvel album de Miley qui s'appelle Bass Persuades. 8h33, fin de ce flash. Bon réveil, bonne matinée, bonne fin de semaine sur Énergie avec Manu.

0: Il est 8h33, dans 5 minutes, il y a les sondages du matin. On va écouter Moziman, Katy Perry et Kiss the Girl, on est bien. C'est le week-end qui démarre. Tout le monde est là, il y a Marion.
1: Coucou.
0: Il y a Diaf aussi qui est là.
2: Bonjour.
0: Lorenza, évidemment. Oui. Vous êtes avec nous, vous nous appelez au 0870 42 48. Qui a la meilleure ville?
1: Ça
0: qui a le meilleur village? C'est fou parce qu'on pense tous vraiment qu'on a le meilleur village ou la meilleure ville.
1: Bah oui.
0: On n'arrive pas à trouver quoi. Enfin, c'est normal puisque c'est moi qui ai le meilleur village. Mais
2: non, c'est pas.
1: Non.
0: On va continuer à en parler. 0870 42 48, vous venez avec nous, vous nous sortez un argument pour lequel votre ville, votre village est le meilleur ou la meilleure. Avant ça, on a un peu de temps pour quelques infos. Ce soir sur France 2, retour du capitaine.
1: Qui ça?
0: Capitaine Marlowe.
2: Oula, attention, oula, attention.
0: Inédit de la série du Capitaine Marlowe. Ça pulvérise les audiences à chaque fois, le Capitaine
1: Marlowe. Ouais, de ouf.
0: J'en ai jamais vu un seul.
1: Moi non plus.
2: Elle me fait peur, donc je regarde pas.
0: Ah, avec le chat, la
2: ouais,
0: chapka,
2: chapka, tout ça, non, ouais. Mais j'ai...
0: Ça existe depuis 2015.
2: Ah oui, quand même.
0: Et il a toujours la même chapka. À mon avis, il y a des ragondins qui vivent dessous. c'est ce soir. Qu'est-ce qu'on a d'autre dans les infos? Parlons de la Lune. Je ne sais pas si vous êtes au courant, mais il y a un chercheur américain qui a découvert un nouveau cratère.
1: Ah bon?
0: Un imposant cratère, même, qu'ils disent, qui s'est récemment formé à la surface de la Lune. Ils ont découvert ça grâce aux images d'une sonde de la NASA. Et apparemment, c'est un événement qui n'arrive qu'une fois par siècle, selon les scientifiques. 222 mètres de diamètre, le cratère, quand même.
1: Oh, c'est énorme.
0: Ah oui, c'est énorme. Alors, vous allez me dire, et alors?
2: Oui.
1: Et alors?
0: Aucune idée.
1: Ça sert à rien?
2: Mais s'il y a eu un cratère, ça veut dire qu'il y a eu un truc qui s'est écrasé sur la Lune. Donc ça veut dire que si elle n'avait pas été là, on se serait pris sur la gueule. Pardon, excusez-moi, mais.
0: Pas forcément. Enfin, c'est pas, ça peut passer.
2: Ouais, mais bon, il y a des chances quand même. Moi, ça me fait peur. Quand il y a un cratère, tu dis que ça peut arriver dessus finalement. Entre ça et la Covid, choisissez, mais moi, je préfère.
0: Écoute, là, j'essaie de tout analyser. J'ai dit fin de cette discussion scientifique. On va parler plutôt des pieds.
1: Ah, mais toi, tu détestes ça, Manu.
0: Mais pourtant, je vais en parler.
1: Ok.
0: Et apparemment, il y a des gens qui adorent les pieds. Connaissez-vous l'application Fit Finder?
1: Ah oui, j'en ai entendu parler. Moi aussi. C'est le OnlyFan des pieds, là. Non,
0: c'est ça. Bah, on est là-dedans. C'est un OnlyFan des pieds. C'est une appli uniquement consacrée aux ventes de photos et de vidéos de pieds. Écoutez bien. 12 millions d'utilisateurs dans le monde.
1: Oh, c'est énorme.
0: 15 millions de photos et de vidéos vendues. Ça fait réfléchir quand même. Hein.
1: C'est un truc de malade, ce business des pieds.
0: Je crois que c'est un des plus gros fantasmes des gens, quoi, de voir des pieds.
1: Est-ce qu'on doit mettre notre tête dessus?
0: Non.
1: Ah, ça l'intéresse.
0: Bah non, les gens, ils sont attirés par les pieds.
1: Ils vont savoir que c'est moi.
0: Bah non.
1: Pas forcément,
0: non.
1: Tu prends un pseudo.
0: Tu donnes pas ton nom, ton prénom et ton téléphone.
1: Non, je sais, mais je me dis, est-ce qu'on doit, tu vois, justifier le fait que ce soit nos pieds pour pouvoir faire ça ou non?
0: Ah oui. Ah bah, je pense pas.
1: Non, c'est anonyme.
0: Bah c'est moi, tu crées ton compte.
1: Ouais.
0: Alors, je t'explique comment ça se passe. En fait, Non mais tu crées ton compte, voilà, il y a tes infos, etc.
1: En vrai, j'adorerais. Ça me dérangerait pas, ouais, franchement.
0: C'est.
1: Bah quoi?
0: Tu ferais des photos ou des vidéos?
1: Bah les deux, je peux les faire bouger, je peux faire. Tu vois, je peux inventer des chorés de pieds s'il faut.
2: Lorenza va nous faire les sketchs avec les.
0: Bonjour toi, comment tu vas?
1: Oh non.
0: Mais là du coup, ce sera plus sexy.
1: Non, pas ça, mais des trucs un peu esthétiques, tu vois. Ah genre tu vas écraser des trucs avec tes pieds et tout, ça c'est à la mode. Les fruits et tout. Ouais.
0: Ah oui. Ah, enfin, je sais pas.
1: Il est grillé.
0: J'aime pas les pieds, moi.
1: Je te tiens au courant. Mais intéressant, ouais.
0: En fait, si t'as besoin de fruits, en tout cas, on en a.
1: On peut le faire à 4. Cette proposition est bizarre.
0: Comment on appelle ça? Un mélange de 4 pieds et 4 paires de pieds. Fit gang.
1: À réfléchir. Ah, c'est pas mal.
0: Le gang des pieds. On va créer un compte.
1: Je suis sûr que ça marche.
0: Tu sais quoi? C'est pas si compte ça.
1: On va se faire de l'oseille, les gars.
0: 8h37. Moziman avec Soon. Et juste après, les sondages du matin sur Énergie.

0: le temps de s'arrêter.
1: Il est 8h40. Katy Perry avec I Kissed a Girl.
2: C'est bon ça?
3: Non, week-end. Non.
1: Mais on s'arrêtera pas là. Maladie!
3: Oh là! Alors, j'ai l'impression d'être en soirée.
1: C'est ça. Oh putain, c'est ma chanson! Mauvais jeu avec Maladie, ça arrive pour vous avant 9h. Et tout de suite, c'est le moment des sondages du matin. C'est parti, si leur copine le leur demandait, 65% des hommes accepteraient immédiatement. Si elle demandait quoi, Marion?
4: Aller voir ailleurs, j'imagine. oui, vous accepteriez, non?
5: Oh non!
3: Mytho!
1: Non.
4: Non, ok.
1: Non, si elle le demande, il n'y a plus d'intérêt. pardon. C'était pour la vanne. C'était pour la vanne.
3: Ouais, tu vas voir ta femme qui va t'appeler.
1: C'est ce que je me dis aussi. Elle va me hurler dessus. Lorenza.
3: Démissionner.
1: C'est pas démissionner. Si leur copine le leur demandait, 65% des hommes accepteraient immédiatement.
5: Se faire tatouer leur prénom.
1: Non, non. C'est pas ça.
4: C'est pas sexuel.
1: Non, c'est pas sexuel.
3: C'est mignon.
1: C'est plus que mignon.
5: Ah, non, mais c'est pas ça. Donc.
1: C'était les épouser.
4: Ah, ok. Ah, oui, c'est mignon.
1: Oui, bah, c'est complètement la merde de ta première pensée, Marion. Parce qu'en fait, on n'ose pas.
3: Mais c'est beaucoup, je trouve. C'est génial. Enfin,
1: bah oui.
3: Ok.
1: 65%, une pensée pour les 35% qui vont prendre un râteau, mais. Mais bon. Pour 26% des personnes en couple, utilisent cette ruse pour esquiver la vaisselle.
5: Facile.
1: Ah, Jeff.
5: Je le fais à chaque fois. Je vais aux toilettes à ce moment-là. Fin du repas, tu dis, faut que j'aille aux toilettes, je suis un peu. Et tu restes aux toilettes.
1: Non, c'est plus malin que ça.
5: Oh.
1: Tu ne disparais pas. Lorenza.
3: Et tu demandes à quelqu'un de la faire, simplement.
1: Oui, ça c'est rapide, effectivement. Non, c'est pas ça. Non, non.
4: Non, tu dis, je le fais après, en espérant que l'autre le fasse en attendant.
1: Alors, il y a de ça.
3: Ah.
1: Il y a de ça. 26% des personnes en couple utilisent cette ruse pour esquiver la vaisselle. C'est laisser tremper la poêle jusqu'à demain.
3: Ah, bah évidemment.
4: Oui, bah, oui.
1: Tu vois, non, mais là, c'est impossible. On va déchirer la poêle, on laisse tremper jusqu'à demain.
3: Tu mets un peu de savon, pop, tiède.
1: Et sachez que ça marche avec tout, hein, les tasses à café. Ah,
3: oui.
1: Bien sûr. Attention, dernier sondage du matin. Pour 2% des gens, et là, je le sors. Hop.
3: Oh là.
1: Surprise.
5: Oh. Oh.
1: Pour 2% des gens, cet instrument a une particularité. Quelle est cette particularité?
3: C'est le meilleur du monde, genre.
1: C'est pas loin de ça.
4: Ah bon?
1: Pour 2% des gens, mais c'est pas la
4: beaucoup.
1: Réponse.
4: Ah, c'est l'instrument le plus facile à
5: oui,
4: faire.
5: Ce que j'allais dire.
1: Ah, ça c'est pour 92% des gens. Non, ouais.
5: Le moins cher à acheter, du coup.
1: Non, pour 2% des gens, cet instrument a une particularité. Particularité un peu étonnante.
3: Bah, tout le monde peut le faire?
1: Non, c'est vraiment étonnant, c'est surprenant. Ah. C'est, on se dit pas ça quand on entend.
4: Pardon, mais c'est sexuel?
1: Il y a un peu de ça, en tout cas, il y a. Bon, je vais vous le dire.
3: Ouais.
1: Pour 2% des gens, la flûte est l'instrument de musique le plus sexy.
3: Quoi? Jamais de la vie.
4: Ah ouais, bah là, je l'ai pas. Là.
3: Ah, le charmeur de serpent.
1: Ouais, je joue de la flûte, là.
3: Oula.
1: Florent, notre producteur.
6: Là, c'est le moment où je te dis que hier, dans le bureau, Jeff a joué de la flûte avec son nez.
3: Ah oui,
6: maintenant que t'as soufflé dedans.
4: Oh non, déjà qu'il était pas bien ce matin, Manu.
5: J'ai fait un concert de 2h.
4: Oh non, mais attendez.
3: Oh non,
4: regardez, il est blanc. Il est blanc de ouf.
3: Mais vous l'avez nettoyé
5: à
3: après.
5: Côté, excuse-moi, mais c'est ma flûte.
1: Mais non, c'est pas ta flûte.
5: Si, c'est ma flûte.
1: C'est une flûte qui est dans le bureau depuis des années.
5: Bah, mais maintenant j'ai mis mon nez dedans, c'est la mienne.
1: Mais j'ai été prendre la flûte tout à l'heure. Pourquoi vous m'avez pas dit qu'il avait. Et tu l'as pas nettoyé?
6: Ça m'est revenu là, vraiment.
5: Je m'en sers tous les jours.
6: Il peut faire une démo, hein, mais c'est impressionnant.
5: Je m'en sers tous les jours en plus. Ça, je m'entraîne au Nasio Futuro.
4: Au Nasio Futuro?
5: Ouais, Nasio Futuro.
3: Manu, il s'en fout de ce que tu racontes, il est juste en train de te maudire.
1: Bah, tu sais quoi, ça va devenir ma flûte. Et tu sais pourquoi? Je vais m'entraîner à faire de l'anus flûté.
3: Bien joué!
1: Vas-y, essaye après de la prendre la flûte.
3: Là, Jeff, tu fais moins le malin.
1: Alors, je me mets tout de suite. 8h44, et en plus, je pourrais continuer à parler à la radio en même temps. Ça va être un truc de dingue. On revient tout de suite. Avec Katy Perry et Kiss the Girl. Mais en fait, on revient tout de suite. On s'écoute tout de suite.
3: Ah.
1: On a le temps. Bienvenue sur Énergie.

0: 8h47, on va écouter Mauvais Joe avec Maladie, BTS, Swim, et on continue à essayer de découvrir la meilleure ville ou le meilleur village de France. Puisque clairement, c'est à chaque fois le nôtre.
1: Oui.
0: Pour Marion, c'est la ville où elle est née. Pour moi, c'est le village où j'habite. Pour Jeff...
2: J'ai pas dit encore.
0: Eh ben, on va écouter alors.
2: Eh ben, voilà. Ben, moi, je viens de Saint-Quentin et on a les Marais d'Ille.
0: C'est où Saint-Quentin ?
2: Saint-Quentin en Picardie, donc vous voyez, raison, pas celui en Yvelines, Saint-Quentin en Picardie, donc dans le nord.
0: D'accord.
2: Et on a les Marais d'Ille qui est l'une des plus belles réserves ornithologiques de France.
3: Oh merde.
2: Et tu peux louer ce qu'on appelle une bacove, donc c'est un bateau à fond plat, et tu vas visiter toute la réserve, c'est des marais.
0: Et c'est des oiseaux ?
2: Il y a des oiseaux, il y a aussi il y a des poissons, il y a des trucs, c'est protégé quoi.
0: Oh.
2: Et c'est au cœur de la ville, tu te doutes pas, mais quand tu rentres dedans, tu fais waouh, c'est magnifique.
0: Je serai au bar si tu me cherches.
2: J'ai plein de trucs.
3: En vrai, ça m'a chauffé moi un peu.
2: Mais oui, non, mais c'est génial.
3: Jeff, moi je veux bien. Je veux
2: c'est
3: bien
2: génial.
0: Ouais, vas-y, fais-toi plaisir.
2: Parce que justement, quand tu reviens en plus, le back-off, tu le prends là où il y a un bar, t'as raison, donc tu peux boire ton petit coup après. Et après, tu te balades dans la ville assez vite.
0: Quand tu reviens, tu vas deux fois dans la ville. On a Marc qui est là. Bonjour Marc.
4: Salut Manu, salut toute l'équipe.
0: Bienvenue sur Énergie. Marc, tu veux défendre quelle ville ?
4: Eh ben moi, écoute, j'habite à Parthenay et du coup, nous, on organise le plus gros festival de jeux de société d'Europe.
0: C'est pas mal, ça.
4: Ouais,
3: c'est
4: pendant 10
3: bon.
4: Jours, si tu veux, voilà, c'est ça. Pendant 10 jours, en fait, c'est gratuit et vous pouvez venir jouer à tous les jeux de société qui existent, les nouveautés, les avant-premières. Et c'est
0: pendant
4: cool.
0: 10 jours, tu peux tricher à tous les jeux que tu veux, c'est génial.
3: Je savais même pas que ça existait, moi, festival de jeux.
0: Ben, si, apparemment, voilà, ça se passe à Parthenay, c'est là où Marc habite. Et c'est quand le festival ?
4: Eh ben c'est toujours au mois de juillet du coup, donc ça se passe 10 jours au mois de juillet et c'est vraiment trop cool. Enfin, franchement, faut venir.
0: Ne prends pas mal, mais je préfère aller dans le sud de au soleil plutôt que de m'enfermer quelque part pour jouer aux jeux de société. Mais bon, merci beaucoup Marc de nous avoir appelé. Il y a Julia qui est là aussi. Bonjour Julia.
5: Salut Manu, salut l'équipe.
0: Julia, où est-ce que tu habites ?
5: Alors moi, c'est pas ma ville où j'habite dont je vais te parler. C'est ma ville dans laquelle j'ai fait mes études, c'est La Rochelle.
0: Et pourquoi c'est la meilleure ville ?
5: Mais parce qu'il y a Fort Boyard à La Rochelle.
3: Ouais,
0: alors, oui, alors, c'est pas vraiment La Rochelle.
2: C'est vrai, il faut nager un peu.
5: Tu triches. Au large de La Rochelle.
0: Non, non. Attends, à ce moment-là, t'as qu'à dire qu'au large de La Rochelle, il y a la Corse aussi. Parce que... non, ça joue pas.
3: C'était une petite tricheuse, Julien.
0: Ouais, tu es en train de voler Fort Boyard à ceux qui ont vraiment Fort Boyard. Non.
5: Ouais, mais on peut faire la fête à La Rochelle. Ça te plairait, ça, Manu ?
0: Oui, bah ça marche partout.
3: C'est comme partout.
0: J'ai l'impression qu'il n'y a pas grand-chose à La Rochelle. Ouais.
3: Mmh. Essaye pas de nous avoir comme ça.
0: Bien sûr. On t'embrasse, Julia. Merci beaucoup de nous avoir appelés. Lorenzo est là. Bonjour, Lorenzo.
6: Oui, salut Manu, Lorenzo, Jeff et Marion.
3: Salut.
0: Salut. Alors, Lorenzo, qu'est-ce que t'as comme ville à nous sortir ?
6: Alors, moi, ma ville, c'est Marseille.
0: Ah !
3: Aïe.
0: Ah, là, c'est.
3: Il y a du niveau, là.
2: Ils sont chauvins, là-bas, attention.
0: Ouais, là, ils plaisantent.
6: Il y a du niveau, je l'adore. Pourquoi c'est ma ville ?
0: Attends, je vais dire Lorenzo, pardon, il n'y a pas de problème. En fait, quand un Marseillais te dit que Marseille, c'est la meilleure ville, tu fermes ta gueule.
3: Ouais,
0: tu dis oui, tu dis oui. Et je vais t'offrir le même Manu sur Énergie.
6: Non, faut pas le prendre comme ça, Manu.
0: Vas-y, on t'écoute.
6: Alors, c'est parce qu'il y a les calanques, le vieux port, et le plus important, la bouillabaisse.
3: Ah, ouais.
0: Qu'est-ce que c'est bon. C'est marrant, en fait, on nous a tous à la bouffe.
3: Ah oui, c'est important.
0: Ah oui, bien sûr.
6: Forcément.
3: Bon, après, Lorenzo, vous n'êtes pas dans le top 10 des villes où il fait le plus bon vivre en France. Pardon, je suis obligée de dire.
0: C'est quoi les 10 villes ?
6: Il fait pas le plus bon vivre, mais tout le monde vient en vacances chez nous.
3: Ah bah ouais, mais c'est numéro 1 Biarritz, Annecy ensuite, Angers, Bayonne, Rodez, Anglais, Caen, Nice et Brest.
1: Oh !
0: Il y a Caen ?
3: Oh. Ouais, il y a Caen, okay. C'est bizarre. Ouais.
0: C'est sympa, on est passé.
1: Bah ouais.
0: Ouais, non, mais d'accord. Après, tu me dis ce que tu veux y vivre, j'insisterai pas. Non, mais c'était sympa. Merci Lorenzo de nous avoir appelé ce matin.
6: Merci à vous, bonne journée.
0: Très belle journée à toi. 8h51.

0: Il est 8h53. On va écouter BTS, Swim. Après les infos de 9h, il y a le grand blind test du matin. 1000 euros à vous offrir.
1: Oh là là.
0: 1000 euros avec un nouvel ami. De nouveaux amis nous rejoignent dans l'émission.
2: Alors.
0: Ces nouveaux amis s'appellent Temporis.
2: Allez.
1: Très sympa, Temporis.
0: Temporis, très sympa. Bah, c'est en fait une agence d'intérim. Voilà. Donc c'est.
2: Bah oui, c'est connu. Je connais très bien.
0: Oh, Marie,
1: ouais, ils sont bien développés en France. Hein. Il y en a partout. Il y en a plus de 200.
0: Ah bah ils bossent. Hein.
1: Ah oui.
0: Eux ils bossent. En même temps c'est leur job, ils sont dans l'intérim. Donc grâce à eux on a 1000 euros à vous offrir au grand blind test du matin. C'est dans un petit quart d'heure. Vous nous appelez au 0 870 42 48. Avant ça nous allons parler des Jeux Olympiques. Est-ce que vous savez où sont les Jeux Olympiques en 2032?
1: À Los Angeles.
0: Non, en Australie.
2: Ah oui c'est vrai.
0: En 2032 les JO auront lieu en Australie. Et il y a un petit souci. Est-ce qu'il y a des concours de canoë et d'aviron? Oui. Des épreuves de canoë et d'aviron. Ils ont choisi un fleuve et c'est pas le bon. Il abrite des crocodiles.
2: Arrête.
1: On va mettre un record là, pardon.
2: Énorme.
0: Des crocodiles mangeurs d'hommes, apparemment. C'est pas une blague. C'est ce fleuve qu'ils ont choisi pour l'aviron et le canoë.
2: Je vais regarder.
0: Du coup, il y a un petit enjeu supplémentaire qui n'est pas là pour me déplaire. 8h55, on revient tout de suite sur Énergie.
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0: Il est 9h. Qu'on amène le coq.

0: Jeff a des études pour nous.
1: Oui. Ah, on adore.
0: Bah alors, parce qu'il bosse, Jeff. Alors.
2: Un petit peu quand même, oui.
0: Écoute, Lorenza, tu vois. Oui.
1: Je vois pas de quoi vous parlez.
0: Jeff aime les études, il en récupère et il nous les donne régulièrement dans l'émission. Ce sera dans 3 minutes. On va écouter BTS, Ariana Grande et tout de suite les infos.

ministre. On en connaît déjà les grandes orientations. Les retraités, les entreprises, les fonctionnaires seront mis à contribution. Les débats s'annoncent mouvementés au Parlement d'ici la fin de l'année. Retraités, fonctionnaires, entreprises, donc, on en parle tout à l'heure. Un sacré gaspillage en France. On perd 1 litre d'eau potable sur 5, soit quasiment l'équivalent du lac d'Annecy sur une année. Une info révélée par le Dauphiné Libéré ce matin. La faute le plus souvent aux canalisations beaucoup trop vieilles qui fuient un petit peu partout. La situation varie selon les départements. D'après les derniers chiffres de 2024, on est à près de 59% de pertes en Guadeloupe, plus de 40% pour les Hautes-Alpes. Les Bleus sont entre de très bonnes mains. Zinedine Zidane enfile pour la première fois son nouveau costume de sélectionneur de l'équipe de France de foot aujourd'hui. Et Zizou dévoilera donc ce soir à 18h la liste des joueurs sélectionnés pour les 4 premiers matchs de Ligue des Nations. Le premier est prévu dans une semaine tout pile, ce sera en Turquie. Tout le monde sera rassemblé à Clairefontaine dès lundi. Le foot encore avec un résultat ce matin, la nouvelle défaite de l'OM, la 4e d'affilée, toutes compétitions confondues. Les Marseillais ont été battus 4-1 hier en Turquie par le Beşiktaş pour leur premier match de Ligue Europa. Pas franchement encourageant avant de recevoir le PSG dimanche en Ligue 1. La 5e journée débute dès ce soir avec un choc sur la Côte d'Azur. Monaco reçoit le RC Lens. 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Tout ça, ce sera disponible au fil de l'événement sur Insta ce soir et Facebook notamment. La tournée continue avec une très belle affiche encore une fois. Soprano, Eva, Mauvais Joe, Julien Lib, Tibbs vont reprendre leur hit de l'été devant 15 000 auditeurs privilégiés. Il n'y a pas que Céline Dion qui fait son grand retour sur scène à Paris. Les Pussycat Dolls aussi. Et ça devrait rendre dingue des milliers de fans nostalgiques de leurs années 2000, de leurs soirées passées à chanter, à danser sur Dancha, Buttons ou encore Beep. Tous les hits du groupe. Le girls band mené par Nicole Scherzinger est en concert demain à l'Accor Arena. Léa Dauphé de la dernière Starac sera en première partie. On viendra d'ailleurs de rentrer son single Mal Accompagné sur Energy. Il est 9h04, c'est la fin de ce flash pour Éveil. Bonne matinée à cette heure-ci, évidemment. C'est Manu sur Energy. Bonne fin de semaine.

0: 1000 euros cash à vous offrir. C'est dans 5 minutes, juste après BTS et Swim. C'est le grand blind test du matin. C'est comme un blind test en mieux. Parce qu'on vous donne des indices pour trouver le titre ou l'artiste. 1000 euros cash grâce à Temporis. 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
1: Oui, ils donnent du travail, c'est bien.
2: Et du cash. C'est une folie, genre. Alors, ils donnent du cash.
0: Alors, ils donnent pas du cash quand tu vas travailler, sans s'appeler du travail au black. Ouais.
2: Mais, non,
0: mais nous, ils nous donnent du cash. Au grand blind test du matin, on vous offre 1000 euros. Vous nous appelez au 0870 42 48 pour venir jouer avec nous. Avant ça, c'est parti. Voici les études de Jeff, comme régulièrement dans les émissions. Il nous trouve des études et on est content parce qu'on apprend des choses aussi.
1: C'est ça.
0: Et ça commence à devenir une petite tradition. J'imagine qu'on va commencer avec du sexe.
1: Oh, mais comme il est fort celui-là, bien sûr, avec du sexe.
2: En même temps.
1: Bah oui, bah après, voilà, ça fait tourner le monde. Et d'après une étude très sérieuse de l'université de Hambourg, avoir des aventures sans lendemain, le fameux coup d'un soir, ce serait bon pour la santé, ça serait mieux qu'une cure de vitamine C.
0: Si tu es célibataire, évidemment.
2: Oui,
0: si
2: voilà,
0: tu es
2: célibataire, bien évidemment. Sûr.
3: C'est,
2: voilà,
3: ça. Tout est prétexte, quoi.
1: Non, mais c'est bien, mais comme quoi.
0: Écoute, j'ai des retours de coup d'un soir, voilà, des souvenirs. J'étais pas dans une grande forme le lendemain.
2: Des bisous, ça marche?
1: Dès que ça sécrète de l'endorphine, en fait.
2: Ok.
1: Donc,
2: d'accord.
1: De toute façon, voilà.
0: L'endorphine, c'est la molécule du bonheur.
1: Exactement.
0: Ouais, j'ai ça quand je gagne un jeu vidéo. Donc,
1: bah voilà. Bah, continue à jouer, c'est bien.
0: Qui explique pourquoi je suis pas beaucoup là-bas, peut-être. Ouais. Une autre étude.
1: Est-ce que vous avez des moments où vous avez des trous de mémoire?
2: Oui.
3: Ah oui,
2: énormément.
0: Ça m'angoisse. Mmh.
1: C'est vrai?
0: Mais il y a des fois vraiment sur les prénoms, putain.
2: Ah oui, toi t'es en galère avec les prénoms.
0: Les prénoms de gens, je.
2: Tu bugs, ouais.
0: En fait, des gens à qui je parle pas régulièrement. Je zappe le prénom, mais c'est terrible. Et après, j'oublie, quoi.
1: Ben, c'est ça. Il y a un truc pour ça. Il y a une étude qui a été faite. Si vous avez un gros trou de mémoire, il faut claquer les doigts. Ça réveille les connexions synaptiques. Et normalement, 9 fois sur 10, ce que tu as oublié revient. C'est pour ça qu'on voit toujours les mecs qui cherchent, qui font oui.
0: J'essaye, mais.
1: Ouais. Tu te souviens pas de moi?
0: Non, si, je me souviens bien de toi. Justement, j'essaie d'oublier, là.
1: Le dernier. Alors attention, là, c'est une étude qui fait un petit peu peur. Il y a une étude sur la consommation qui a révélé une chose à peine croyable, vous allez voir. Si tous les habitants de la Terre consommaient comme un Américain moyen, il nous faudrait 5 planètes pour pouvoir subvenir à nos besoins.
2: Wow.
1: C'est énorme.
2: Mais c'est énorme.
1: Ça fait très peur.
0: Ce qui est énorme aussi, c'est les Américains. Ils sont.
2: Ah ouais.
0: Tu sais que

0: ils sont tellement gros et c'est pas une vanne que parfois il y en a, ils sont obligés de prendre deux sièges dans l'avion.
1: Alors moi j'ai eu le coup. Enfin, c'est pas moi qui ai pris le siège dans l'avion, mais j'ai fait une transition entre deux villes aux États-Unis et on a dû me déplacer parce que en fait j'étais à côté d'un monsieur en fait qui prenait déjà deux sièges, mais il empiétait sur le mien en plus le troisième. Et j'ai dû bouger,
0: Il y en a même des fois, ils sortent les bras de l'avion. Ils posent leurs bras sur les ailes. Et ils servent des ailes comme un couloir, les mecs.
1: C'est vrai. Hein.
0: C'est un vrai problème là-bas.
1: Oh, oui.
0: Merci beaucoup pour ces études.
1: Je vous en prie.
0: Vivement les prochaines. Il est 9h07. BTS avec Swim. Et juste après, on a 1000 euros à vous offrir au grand blind test du matin. Bienvenue sur Énergie.

0: Il est 9h10. On l'aime, Ariana Grande.
1: Ah oui, je l'adore.
0: Et ben on va l'écouter. Il y en a aussi Lucenzo.
1: Non, non, week-end, non, là.
0: On l'aime, Lucenzo.
1: Oh oui.
0: On les aime tous. Oui, ça sent le week-end. Ouais.
1: Ah, ça, c'est...
0: ça sent, on n'a pas trop envie de bosser aujourd'hui.
1: Là...
0: on a plutôt envie d'être samedi soir.
1: C'est ça.
0: Ça arrive pour vous, mais avant ça, il est 9h10, c'est le moment de vous offrir 1000 euros cash grâce à Temporis, les agences d'intérim. Fanny et Stéphane sont là pour participer au grand blind test du matin. Bonjour à tous les deux.
2: Bonjour l'équipe, bonjour tout le monde.
0: Soyez les bienvenus sur Énergie. Le grand blind test du matin se joue en 3 manches. C'est quand même la test normale, sauf que là, vous allez avoir des indices avant chaque titre. Et quand vous avez l'indice, vous pouvez parier sur le nombre de secondes que vous pensez nécessaire pour trouver le titre. Une bonne réponse, ça fait un point. Une mauvaise réponse, c'est l'autre qui prend le point. Faut le titre ou l'artiste. Et c'est le premier à 2 points qui gagne le jeu. Attention.
2: Allez.
0: Début du grand blind test du matin. Premier titre, indice Marion.
3: Dark Vador en a.
1: Ah, pas mal.
0: Il en a.
1: Ah, oui, oui, oui.
0: Il en a. Avec cet indice, Fanny, d'après toi, combien de secondes pour découvrir le titre?
2: 5
0: secondes. Stéphane, tu la laisses ou tu veux baisser?
4: Je dirais 4.
0: 4 secondes. Fanny?
2: Je laisse.
0: 4 secondes, Stéphane. Le titre ou l'artiste?
5: Oh.
0: Oh, quand même.
1: Ah, oh, bah.
0: Bah, c'est pas évident.
1: Oh,
0: bon
1: bah...
0: ah ouais, ouais. Avec l'indice de merde en plus, pardon.
3: Oh, Très bien, cet indice.
0: Aïe.
4: Ah, c'était Lina, non?
0: Eh, oui,
1: ah,
0: c'était
1: ben
0: Lina.
1: Oui.
0: Et l'indice, Dark Vador en a, Major Laser.
3: Bien sûr.
0: Bien sûr, il a un laser. Ça veut dire que le point va à Fanny. Deuxième titre avec un indice de Jeff.
6: Pas mal pour un nom de shampoing.
1: Oui. Pourquoi
0: c'est bien.
1: Tu dis comme ça?
0: Je sais pas. J'aime bien jouer des choses. Pas mal pour un nom de shampoing, oui, mais disons que si t'as le nom, t'as gagné quoi.
1: Ouais.
0: C'est, y en a pas trois, ou quatre quoi.
1: Si t'as, bah...
0: des noms de shampoing.
6: Ah, ah bah oui, oui,
1: pas mal de marques quand même.
0: Des mais des artistes qui ont un nom de shampoing.
3: Ah oui, non ça non.
1: Ah
0: bah
1: non,
0: oui.
1: Ah bah oui.
0: Ah oui.
1: Ah oui, dans ce sens-là, effectivement oui.
0: Bah oui, dans ce sens-là.
1: Ah oui, j'avoue, la meilleure raison.
0: Parce que je vous rappelle que c'est dans ce sens-là qu'on cherche. On cherche pas une marque de shampoing en fait. On cherche un.
6: Oups.
0: On va, c'est quoi? On va sur une réunion sur les indices après l'émission.
1: Manu, t'as l'équipe que tu mérites, quoi.
0: Fanny, d'après toi, combien de secondes pour trouver le titre ou l'artiste qu'un nom de shampoing? 5 secondes. Stéphane, tu baisses ou tu la laisses?
4: Franchement, je crois que j'ai peut-être une idée, donc j'irais même une.
1: Oh,
2: oh wow.
3: Ah ouais.
0: Ok, bon, on peut pas laisser en dessous, donc une seconde pour Stéphane. Attention, c'est parti.
4: C'est Pierre Garnier.
0: Pierre Garnier. Malgré tous les shampoings, il a trouvé.
1: Franchement.
0: Faut bosser les indices, les mecs.
6: Non, ça aurait pu être Robert Schwarzkopf, hein.
0: Qui ça, ça?
6: Non, il n'existe pas.
1: Non, il a encore des noms.
0: Bon.
3: Allez.
0: Ça fait un point pour Stéphane, un point pour Fanny. Voici le troisième titre. C'est Lorenza qui va te donner un indice, qui va vous donner un indice.
1: Jamais sans son chapeau et sa guitare.
3: Ah oui.
0: Ah oui, là. Là, on part du coup très large.
6: Oui.
1: Ouais.
0: Je savais même pas qu'il avait un chapeau et une guitare.
1: Ah bon, si.
3: Bah ouais. Si, attends.
0: Et moi, je suis pas... Ah ouais. Fanny, combien de secondes?
2: Je vais dire 5.
0: 5 secondes pour le découvrir, le titre ou l'artiste. Stéphane, tu descends ou tu la laisses?
4: Je descendrai à 4.
0: 4 secondes, jamais sans son chapeau et sa guitare, Fanny. Tu
2: elle
0: descends
2: doit...
0: Tu descends ou tu peux le laisser, hein, 4 secondes.
2: Allez, 3.
0: 3 secondes pour Fanny. Stéphane, tu la laisses à 3 secondes ou tu descends?
4: Allez, je laisse.
0: 3 secondes, Fanny, pour découvrir ce titre ou cet artiste.
2: Jason Mraz.
0: Avec Amiour, ça veut dire 1 point pour Stéphane, 2 points pour Fanny. Allez.
1: Bravo.
2: Trop bien.
0: Fanny, 2 points pour toi. Stéphane, je vais t'offrir le t-shirt Manu sur Énergie pour te remercier d'avoir été avec nous. Et tu nous rappelles quand tu veux.
4: Avec grand plaisir. Passe un très bon week-end, l'équipe. À très bientôt.
0: Toi aussi, très bon week-end. Et Fanny, tu repars avec 1000 euros. Alors.
2: Merci, Temporis.
0: Merci, Temporis. Vous savez quoi? Il est possible que cet après-midi, j'aille boire un café dans une agence Temporis.
6: Mais oui, tu peux.
0: Pour leur dire, oui. Grâce à vous, on a eu 1000 euros ce matin pour qu'ils sont partis chez Fanny. On t'embrasse fort, Fanny.
2: Merci, gros bisous à tous et bon week-end.
0: Gros bisous. Et ce week-end, on va s'en servir pour quoi, Jeff?
6: Pour se reposer ?
0: Non, pour bosser les deux indices.
6: Ah oui, d'accord. Dans ce temps-là, c'est mieux.
0: On revient tout de suite avec Ariana Grande sur Énergie.
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5: C'est le jury de The Voice Kids.
2: Oui. Ouais.
5: Et ça continue demain soir sur TF1.
6: Ouais.
5: Voilà.
2: C'est très sympa.
5: Voilà. Alors, merci Marion pour cette analyse.
2: Ils ont des très beaux talents cette année.
5: Voilà. Absolument, Marion. Alors, attendez, s'il vous plaît, le débat continue.
2: J'adore.
5: Sur The Voice Kids. Oui, Jeff. Oui.
6: Profitez-en parce que c'est les derniers castings à l'aveugle demain.
5: Dernier
6: après, on part sur les battles.
2: Voilà.
5: Lorenza, quelque chose à rajouter?
7: Très sympathique.
5: D'accord, très bien. Moi, je ne l'ai pas fait.
6: Moi, je préfère. Je préfère aux adultes.
5: Le Voice Kids aux adultes.
6: C'est plus rigolo, je trouve.
5: Merci, Jeff, pour ce débat. Il était terminé, le débat.
6: Il était terminé, le débat.
5: Ariana Grande, tout de suite sur Energy. Et puis juste après, allez, on va ouvrir les lignes. On l'a pas fait depuis ce matin. 0-870-42-48. Vous avez quelque chose à nous dire, vous avez envie de partager quelque chose, un conseil, besoin d'un conseil. 0-870-42-48.

0: Attention Lorenza, t'as un mec avec une caméra derrière toi.
1: Je suis cerné là.
0: Fais attention,
1: qu'est-ce
0: tu peux
1: que
0: pas bouger.
1: Je lève les mains.
0: Ah, parce qu'il faut qu'on explique, il y a une équipe de tournage qui est arrivée dans le studio. Et alors, on sait pas trop pourquoi. C'est Florent, le producteur, qui nous a dit.
1: Oui.
0: Il y a des gens, ils viennent tourner dans le studio.
2: Eh oui.
0: Bah oui.
1: C'est impressionnant.
0: Est-ce qu'on peut savoir, est-ce que quelqu'un peut venir nous expliquer?
1: Oui, c'est bien.
0: C'est pourquoi vous tournez, qu'on sache quand même pourquoi. Parce qu'en plus je me suis pas maquillée ce matin et j'ai pas mis mes barésies.
1: Ah,
0: et Dieu sait si je suis sexy en barésie.
3: Alors du coup, pour la bande démo du groupe Énergie, on a besoin d'images de vous. Donc le but c'est que ce soit naturel et on vous prend pendant l'émission.
0: Mais c'est une démo qui va servir à quoi?
3: Ça va être de l'utilisation en interne, mais c'est pour mettre en avant toutes les émissions.
0: Genre ça va être diffusé sur les télés en interne, sur les écrans ici. Genre parce qu'il y a des écrans en bas de l'ascenseur.
1: Ils ont toujours,
0: d'ailleurs faut les changer parce que c'est encore Énergie 12. Mais si vous,
3: ça arrive.
0: Et on sera dessus.
3: Exactement.
0: Oh ah, et genre vas-y filme-moi mon profil comme ça. Attends, j'aime bien quand je mets la main sur la lèvre.
1: Non, c'est l'angoisse.
0: On dirait un poisson qui a été pêché. Excusez-moi, mais les top modèles, quand ils mettent toujours le doigt quand ça.
1: Oui.
0: Non.
1: Oui, mais t'es animateur radio.
0: Ce qui explique cela, c'est ça.
1: Non, voilà.
0: Ok. Bon ben, on va passer dans les. Et ouais, et alors, on fait pas la télé, mais on est déjà dans les télés internes. En gros, l'écran qui est à côté des chiottes là-bas.
1: Voilà.
0: Et ben, on sera dedans. Voilà. Ça vous donne une idée de truc. Et alors, on commence petit.
1: Ouais.
0: Alors, on va écouter Lucenzo. Filmez. Hein. Baila Moreno, ça arrive pour vous. Avant ça, on ouvre les lignes. 0-870-42-48. Vous avez envie de réagir à ce qu'on dit dans l'émission. Vous avez besoin d'un conseil. Vous avez envie de partager quelque chose, une expérience que vous avez vécue. Vous avez vu un truc. 0-870-42-48. On a Mylène qui est là. Bonjour Mylène.
4: Bonjour Manu, bonjour l'équipe.
0: Sois la bienvenue sur Énergie Mylène. Qu'est-ce qu'on peut faire pour toi ce matin?
4: Moi, pour plaire à un mec à un date, j'ai dit que je courais comme lui. Et du coup, il m'a proposé de faire un footing dimanche matin. Par panique, j'ai accepté. Sauf que j'ai pas couru depuis 3 ans.
0: Attends, t'es peut-être sauvé. Peut-être que lui, il a menti aussi.
5: Ah oui, t'as raison.
0: Bah oui.
6: Bah non, parce que sinon, il lui propose pas un footing.
1: Bah non, ouais.
6: Il vient de lui proposer un footing dimanche.
0: Parce que tu sais, quand tu dragues et que t'es un mec, tu fais n'importe quoi.
1: Oui.
0: Tu peux paniquer et dire ouais, je t'emmène en week-end et tu en regrettes 2 secondes après.
1: Oui, mais au cas où, elle doit quand même se préparer. Tu vois.
6: Invente une blessure.
1: Au genou, c'est bien ça. Elle a raison,
0: attends,
1: Marion.
0: Excuse-moi, mais inventer une blessure, ça ne fait que reporter le problème pour plus tard.
1: Bah oui, il y a un moment. Elle aura le temps de s'entraîner.
6: Ouais, pour une blessure qui dure longtemps, sinon.
0: Genre 8 ans.
6: Ouais, pourquoi pas.
1: Retiens ce mot, périostite. C'est la blessure du coureur.
0: C'est quoi ça?
1: Une périostite. C'est au tibia, en fait, tu peux te blesser et tu peux plus courir pendant des semaines et ça te fait hyper mal. Et
6: très
1: en plus, t'auras l'air de t'y connaître, c'est stylé.
0: Mylène, qu'est-ce que t'as eu ce matin? Qu'est-ce qui t'est arrivé? T'as eu quoi?
4: Une périostite.
0: Eh oui, bien sûr. C'est une affaire réglée, Mylène.
1: Et voilà.
4: Merci beaucoup, les filles.
0: On est là. Vous avez des problèmes à régler pour vos dates merdiques. On est là. On t'embrasse, Mylène. Et bon date. Tiens-nous au courant, d'accord? Tiens-nous au courant.
4: Oui, je tiens au courant.
0: Si t'as besoin, tu m'as la chat GPT de te faire une fausse échographie d'une périostite. Ça marche très bien. Et ça ira. Gros bisous, Mylène. Merci de nous avoir appelés. Il y a Mathieu qui est là aussi. Bonjour, Mathieu.
7: Salut, Manu. Salut, les Wawin.
0: Qu'est-ce qu'on peut faire pour toi, Mathieu, ce matin?
7: Alors moi, pour sécher mon chien quand il rentre mouillé de balade, eh ben, je prends une de mes serviettes à moi, je la lave après. Est-ce que c'est crade ou pas?
0: Bon.
6: Oh non.
1: Ah si.
6: Oh, c'est dégueu. Ah c'est dégueu.
5: Ah, mais tu la laves.
1: Non.
5: T'as une machine
1: c'est la
5: à 90 degrés. C'est bon.
0: Attends, je vous rappelle que Jeff est celui qui joue de la flûte avec son nez qui ne nettoie pas.
1: C'est vrai.
0: Je dis ça comme ça. Donc, c'est quoi? T'es hors jeu sur ce débat.
5: Ah bon, c'est moi à chaque fois.
6: Mais, même si tu la laves.
1: Ah, non,
0: mais nous on a des chiens et en fait on a sacrifié des serviettes quoi, des vieilles serviettes qu'on avait. C'est les serviettes des chiens.
1: Voilà, c'est leur serviette.
0: Voilà.
1: Chacun sa serviette.
0: Exactement, Mathieu.
7: Donc vous êtes en train de me dire que c'est crade?
6: Oui,
1: oui, ah bah oui, non, oui, clairement.
0: Non. T'avais pas compris?
7: C'est bon.
0: Vous avez la même serviette pour les pieds et le visage, vous?
6: Ah oui, par contre.
5: Ah bah oui.
1: Oui.
6: Bah, attends, t'as combien de serviettes, toi? Tu n'as pas...
0: Ah non, mais moi aussi.
6: Ah, d'accord.
1: Non, mais t'es un menteur.
6: Non,
1: t'es un menteur.
0: Non, ma femme a 2 serviettes. Elle veut avoir 2 serviettes pour le visage et donc elle m'en met aussi 2.
6: Et est-ce que vous échangez avec ta femme les serviettes?
0: Alors, si elle fait ça, c'est bien sa serviette.
6: C'est vrai?
0: Ah oui.
6: Ah non, nous on partage.
5: Ah pareil.
1: C'est vrai?
6: Oui.
0: Vous avez une serviette pour 2?
6: Oui.
0: Tout le temps?
6: Oui.
0: Oh. Bah, tes pieds vont sur son visage?
6: Oui.
0: Ah, c'est vos délires. Pas de soucis. Merci beaucoup Mathieu de nous avoir appelés.
7: Grosse bise à vous, continuez bien.
0: Pourquoi tu cries?
1: C'est vrai.
0: Bon week-end à toi Mathieu, merci de nous avoir appelés. Il est 9h31. Lucenzo avec Baila Morena. On démarre la journée ensemble, on est avec vous en direct jusqu'à 10h. C'est Manu sur Énergie.

0: Il est 9h33. On va écouter Manon Lisa avec le petit pêcheur, Bébé Rexha aussi, New Religion. C'est priceless le son.
1: Oui, c'est ça.
2: C'est priceless, ouais. Surprise.
0: Bébé Rexha, New Religion, ça arrive pour vous dans les 10 minutes. Et nous allons parler de ce que les femmes trouvent attirant chez un homme.
2: Physiquement ou mentalement?
0: Vous allez voir, parce qu'il n'y a pas que du physique, il y a aussi du mental. Ils ont posé cette question, je trouvais ça sur internet. Les filles, quelle est la chose dont les hommes ont honte, mais que vous trouvez attirant?
2: Ok.
0: Ça va nous enlever nos complexes un peu.
1: Merci.
0: Écoutez bien, le manque d'expérience avec les femmes.
3: Ah bah bien sûr.
2: Bah
3: ah
2: c'est touchant.
3: Ouais, c'est hyper touchant.
0: Ah merde. Ah.
3: Puis ça dit de vous que vous n'êtes pas un gros coureur, c'est un gros charreau, tu vois.
2: On dit non, charreau.
3: Oui.
1: Après, on peut leur faire croire. Elles vont pas y réfléchir.
0: Pas besoin, moi. Non, autant je trouve que c'est un jeu de société, là, j'ai pas. Non. Ce que les femmes trouvent attirant chez un homme, et pourtant, nous, c'est des trucs dont on peut avoir un peu honte. Le fait qu'il soit totalement chauve.
2: Bah oui. Moi, je vous avais dit que mon crush, quand j'étais petite, c'était Monsieur Propre. Donc, oui, effectivement, des fois, ça m'attire les chauves.
0: Marion, non, pas du tout.
3: Non, alors là, je suis désolée, je suis pas chauve.
2: T'es pas dans cette thème-là.
0: Et avec un toupet.
3: C'est encore pire.
2: Non, toupet. Hein.
3: Ah, non, toupet.
0: Le fait qu'il vous parle de ses problèmes, est-ce que ça vous touche?
3: Un petit peu.
0: Pas trop.
3: Un peu sensible et tout, oui, j'aime bien.
2: Moi, d'accord. Je suis pas comme Marion là-dessus. Moi, ça me fait chier. Oui.
0: Ok. Ce qui explique peut-être.
2: Ma situation actuelle. Oui.
0: Ce que les femmes trouvent attirant chez un homme, et pourtant, c'est les choses dont il peut avoir un peu honte. Le fait qu'il soit pas très musclé.
3: Ouais, bah bien sûr.
2: C'est pas grave, ça, du tout.
3: Pas grave, c'est réconfortant. Non. Un petit bidon là.
2: Oui.
1: Ah non mais oui.
2: C'est bien comme oreiller.
1: Excusez-moi, j'avais pas compris, Emmanuel. Mais c'est pas musclé, c'est dire gros ou trop maigre?
0: Bah, pas musclé quoi.
1: Ah d'accord, bon, c'est bon, je fais partie alors. C'est bon.
3: Oui, t'es bon, oui. T'es dedans. T'inquiète pas.
0: T'avais besoin d'un avis ou parce qu'apparemment tu l'as déjà. Là,
1: voilà, de me rassurer, non, c'est bien.
0: Est-ce que les femmes trouvent attirant chez un homme aussi qu'il soit proche de sa mère, apparemment?
3: Ah, pas trop, non. Non.
0: Okay. Bon, très bien alors. Non. Ce que les femmes trouvent attirant chez un homme, mais il peut en avoir honte, les hommes qui ont des poches sous les yeux.
3: Quoi? Ah, si, ça a un côté, je vois un peu.
2: Ah bon?
3: Ouais, un côté, je réfléchis beaucoup, je dors très peu, je suis un peu, tu vois, tourmentée.
2: Oui, mais Marion, elle est très artiste torturée, je crois. Un peu.
3: Ouais, c'est bien ça.
2: Ah, j'ai capté.
3: Moi, plus t'es noir sous les yeux, plus ça me fait kiffer. C'est génial! T'es sûr?
0: Ah, voilà. Plein de scarifications.
3: Ah, ça n'arrive pas, mais.
2: Non, mais c'est toujours plus.
0: D'accord.
3: Ouais, mais quand c'est trop beau, trop parfait.
1: Mais après, c'est un panda, après, c'est avec les grosses taches, là.
3: C'est très mignon, un panda.
0: Bah, ouais. C'est son délire. Hein. elle fait des voyages, il paraît des fois juste pour voir des pandas. Incroyable. Ce que les hommes trouvent attirant chez un homme, la timidité.
2: Les femmes, ah,
3: ouais,
2: oui.
0: Ouais, ça sent mauvais, ça.
3: Non, c'est non, pas mais... ouf non plus.
0: Non, soyez honnête.
3: Non, honnêtement, non, trop timide, c'est pénible. C'est...
2: Mais je crois que j'aime bien au début, et puis après, je suis là, allez, c'est bon, on y va, là. Enfin, tu vois, donc.
0: Mais t'es pas un peu bad boy, toi, plutôt?
2: Bah, je l'ai été, maintenant, je me range du côté des gentils, ouais.
0: Ah.
2: J'essaye.
0: Vous voyez, hein? Alors.
3: Alors,
0: ouais. Alors, oui, il est musclé, il est gros, il parle fort comme ça. Mais le bad boy, il a pas de petit cœur, là, qui va.
2: Non, mais oui.
0: Les jambes et les bras hyper poilus.
2: Quoi?
3: Il y a des femmes qui ont dit ça?
2: Oui. C'est des singes.
3: Non, mais pas forcément.
0: Je t'entends, en fait. Je suis un peu poilu, moi.
2: Oui.
0: J'ai des poils dans le dos.
1: Ouais. Ah, tu les retires pas, toi.
0: Qui remontent et juste qui descendent jusqu'aux
2: fesses.
0: Oui, jusqu'aux fesses. Des poils de...
1: Mais, faut...
2: mais rase.
0: J'ai pas envie, ça fait mal.
1: Non,
2: mais
1: c'est
2: non,
1: rapide.
2: Mais non, tu tonds.
0: Comme
2: un bouton.
0: Oui, c'est ça, tu mets un pull aussi après.
1: Non, mais moi, je vais en institut, c'est rapide. Hein. Ils font ça en 10 minutes.
0: Je sais pas, je
2: mais tu demandes à ta femme de...
0: Ouais, mais c'est plusieurs fois qu'elle me dit je vais te les enlever.
2: Ah bah voilà.
0: J'ai pas envie.
2: On t'a pas dit schlack. On t'a dit juste.
0: Non, elle m'a dit schlack, elle.
3: Ah.
0: Justement.
3: Ah, elle veut schlacker.
0: Ouais, elle veut schlacker.
2: Oulala. Aïe, aïe, aïe.
0: Elle veut me schlacker, me déschlacker, me re-schlacker. Je dis calme-toi, la schlaqueuse.
2: Aïe, aïe, aïe.
0: Je suis pas un mec qu'on schlaque facilement, moi. Alors. En plus, je suis sûr que je serai le schlack d'un soir. Elle est 9h37. Manon Lisa avec le petit pêcheur. Merci d'être là. Il y a des bonnes nouvelles du jour qui arrive.

0: Il est 9h40. Ça sent le week-end qui va démarrer. On va écouter Baby Rex avec New Religion dans 3 minutes. Et voici les bonnes nouvelles du jour. Parce que dans le monde, je le dis à chaque fois, il n'y a pas que des mauvaises nouvelles. Il y en a. Il y a 2-3. Bon, vous regardez les infos, vous allez comprendre.
1: Oui, oui.
0: Mais il y a aussi des bonnes nouvelles. Il y a des belles histoires et on vous les raconte tous les jours. Donnez-nous notre dose de bonnes nouvelles. Marion, c'est parti.
2: À Lausanne, en Suisse, il y a des laveurs de vitres qui font, vous savez, les hôpitaux pour enfants. Et bien, ils se déguisent en mignons. Du film Moi, Moche et Méchant. C'est adorable, c'est pour faire sourire les enfants de l'hôpital. Et à chaque intervention de ce style, un costume différent.
3: Ah, c'est drôle.
0: Il nettoie les vitres à chaque fois dans un costume.
1: Oui, trop bien.
0: Ah, c'est cool.
2: Ouais, c'est trop marrant.
0: Tu pourrais pas le faire ici?
2: Tu veux dire faire l'émission
0: Non, des laveurs de vitres.
2: Ah, bah ouais, ce serait trop bien.
0: Ce serait bien, quoi. Ça serait
3: bien laver les
1: vitres. Mais il y en a chaque année qui viennent.
0: Oui, mais ils sont pas en costume.
1: Ah, oui. Non.
0: D'ailleurs, petite parenthèse, Lorenza avait bien flashé sur un laveur de vitres.
1: C'est vrai?
3: Mais non.
0: Si. Un jour, on est en émission direct, et d'un coup, on entend bling bling bling. On fait putain. Il y avait un mec qui était en train de faire les vitres, un laveur de vitres, qui était là, qui passait là. Et donc, moi, je sors, hop, le mec qui arrive dans le studio, on papote, et Lorenza, il est mignon.
1: Ah, oui, le laveur de vitres était mignon, c'est vrai. Voilà.
0: Mais non, mais voilà.
1: Il
0: n'y
1: a pas eu de suite, mais.
2: Ah, bah, j'ai hâte qu'il revienne cette année, là. C'est quelle période de laveur de vitres?
0: Un petit crush, printemps.
1: Ah, oui, d'accord, tout de suite.
0: Jeff, une bonne nouvelle.
3: À Buenos Aires, en Argentine, il y a un chat errant qui a sauvé la vie d'un bébé qui avait été abandonné dans un vide ordure. Dégueulasse déjà. Et le chat a trouvé le bébé, il l'a entouré pour le réchauffer et il a miaulé sans cesse jusqu'à ce que quelqu'un arrive pour sauver le bébé.
2: Wow. Tu vois, Manu.
3: C'est fou, hein.
1: Là, tu peux rien dire de
0: ouais,
1: mal.
0: Ouais, c'est compliqué, là.
3: Ouais, tu vois.
0: Ça doit être inventé. Ok, bravo le chat, ok. Une bonne nouvelle, Lorenza.
1: Ben & Jerry's, la marque de glace, ils ont eu une idée géniale pour ceux qui ont toujours chaud la nuit. Ils ont inventé des thés d'oreiller que tu mets au congélateur. Et tu la mets au frais avant de dormir. Après, tu la mets et en fait, comme ça, t'as le côté froid toute la nuit au lieu de le retourner.
0: C'est vrai que dans le congélateur, un oreiller ne prend pas de place.
3: Non, c'est clair.
1: Mais non, mais en vrai, c'est adapté, mais tu peux le plier, mais c'est super bien fait. Et en plus, ça a l'odeur de vos parfums préférés, quoi.
3: Ah, d'accord.
1: Ah bon?
0: Ça te donne envie de bouffer de la glace avant de te coucher, en fait.
1: Oui.
0: Je suis pas sûr. 9h42. Bébé Rex avec New Religion et les bonnes nouvelles. Il y en a tous les matins, il y en aura d'autres dès lundi à la même heure. Soyez les bienvenus, c'est Manu sur Énergie.

0: Il est 9h45, si vous avez envie de lancer la journée avec nous tout à l'heure, dans une dizaine de minutes avant de partir, si vous avez envie d'être notre dernier appel du jour, vous nous appelez au 0870 42 48. 9h45, j'ai les infos culture.
1: Oh. C'est rare ça
0: parce
1: dans l'émission.
0: Oui, pour ça que j'ai une petite musique, qu'on met jamais. Des infos culture, parce que je ne sais pas si vous êtes au courant, mais il se passe un truc ce week-end.
2: Journée du patrimoine.
0: Oui. Exactement, tout à fait, oui. Ce sont les journées du patrimoine. Le principe, c'est qu'on peut rentrer dans des endroits qui ne sont pas forcément accessibles au public d'habitude.
1: C'est génial.
0: C'est gratuit. Oui. Il y a des musées qui sont gratuits aussi. Et on peut aller dans des... Genre, je crois qu'on peut aller à l'Élysée.
3: Au château et tout. Oui, bien sûr.
0: Au château de quoi?
3: Dans tous les châteaux, normalement, ils ouvrent leurs portes.
0: Dans tous les châteaux?
1: Oui. C'est génial.
3: C'est le but, quoi.
0: Oh, Dieu. Vous allez y aller?
3: Non.
0: Ok, j'embrasse. Ouais, week-end très chargé. Hein.
1: Ah oui,
0: alors, bien sûr. Lorenza, un
1: week-end. Non, mais j'ai un week-end de malade. En vrai, j'aurais bien été, mais j'ai 4 cours de danse demain, toute la journée. Après, j'ai le concert des Pussycat Dolls. Dimanche, je vais à un restaurant dans le noir. Enfin, bref, c'est. Oui, ça n'arrête pas là.
0: Ça va être compliqué pour les journées du patrimoine.
1: Bah, je loupe cette année, mais je serai l'année pro.
0: Bon, une deuxième info culture.
1: Oui. Oula.
0: Écoutez bien. En Espagne. Il y a des paléontologues qui ont découvert plusieurs fossiles de dinosaures qui datent d'il y a 150 millions d'années. Des fossiles de Diplodocus. Et c'est une première. Pourquoi? Parce que c'est la preuve que le Diplodocus, il a vécu en Europe.
1: Ah bon?
2: Ah, okay. On ne savait pas avant.
0: Et non.
2: D'accord.
0: Et ça veut dire que le Diplodocus, il a vécu en Europe. Et ça change tout, les amis. Ça montre qu'elle a pu vivre ici.
1: Oh là là.
3: Ça, c'est pas bien,
1: tu dis
3: ça.
1: C'est la première fois de l'année que tu le fais,
0: Manuel. Ma première vanne de Madonna de cette saison. Merci de m'avoir appelé, merci d'avoir été là.
1: Marion et Jeff, vous allez connaître ça.
0: J'aimerais remercier tout le monde. Tout le monde pour la vanne de Madonna.
1: Ah ouais.
0: Je la fais régulièrement. Sachez que dès qu'il y a une info sur les dinosaures en général, et une petite vanne de Madonna qui est prête à dégager derrière. Voilà, ça me fait plaisir.
1: On adore.
0: Bon, passons à autre chose. Lorenza va sauver des vies.
1: Ah bon? Eh oui, je vais sauver 3 vies.
0: Non mais c'est important.
1: Ouais, oui, parce que je vais donner mon sang à l'EFS et jeudi prochain.
0: C'est quoi l'EFS?
1: C'est l'établissement français du sang.
0: C'est ça, ouais.
1: Ouais, okay. C'est ça. Et j'ai appris qu'Energie était partenaire. Et c'est leur anniversaire, ils fêtent leurs 25 ans. C'est trop bien.
0: Eh ben écoute,
3: ouais. Bah, bravo.
0: Faut le faire.
1: J'ai été sur internet, j'ai recherché mon petit sang de tout près de chez moi. Et hop, je vais donner mon sang jeudi prochain.
0: Bah bravo.
1: Oui, ah ouais, je suis trop contente. Je le fais tous les 3 mois.
0: Tu vexes pas, ils disent non mais t'emmerdes pas.
1: Oh non.
2: C'est bon.
0: Non, c'est bon, on vous écoute à la radio, on n'a pas
1: Non mais c'est hyper important,
0: non,
1: ça
0: mais la
1: que
0: personne nous a dit qu'elle préfère attendre.
1: Mais il est bien mon sang.
0: Oui, bien sûr, il est bien, mais on va le Non, on le garde. On le garde en tu sais, c'est comme les baguettes chinoises, on les garde au cas où.
1: Je serais trop vexée.
0: Comme les sauces qu'on a dans les tiroirs.
1: Mais ouais, c'est ouais. Bon.
0: Qu'est-ce que là, là? Alors j'ai du ketchup et il sent de Lorenza. On voit du ketchup.
1: Je suis là.
0: 9h49, c'est bien en tout cas, bravo. On revient tout de suite sur Énergie.
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6: Ah, c'est génial.
7: Voilà.
6: Ouais. C'est la classe. Rien d'autre à dire. Tu pèses dans le game. Hein.
7: Ben alors, on est là ou on n'est pas là?
6: Ah ouais, ouais.
7: 9h55, merci d'être avec nous. Comme chaque matin, il y a le week-end qui arrive, on est bien. Et pour démarrer le week-end, je vous ai sorti un titre, parce que tous les jours, on se quitte avec un titre happy qui donne le bon mood. Celui-là, dès les premières notes, vous allez faire... Oh ouais, ça sent le karaoké pour Lorenza. Avant ça, notre dernier appel du jour, c'est Alexandre. Bonjour Alexandre.
8: Bonjour Manu, bonjour Lorenza, bonjour Jeff et bonjour Marion.
7: Bonjour. Avec cet accent Alexandre, tu pourrais être un des chefs dans Top Chef. Il y a toujours, tu pourrais être cuisinier quoi.
11: Bien sûr, toi tu mets de l'huile d'olive toi.
7: Exactement,
11: c'est ça, comment je mets du beurre.
7: Qu'est-ce que tu fais comme métier Alexandre, si nous dis cuisinier, sans déconner.
8: Je suis maraîcher. Maraîcher.
7: C'est pas loin.
6: Ça marche aussi,
7: c'est
6: juste ça marche.
7: Maraîcher, tu fais pousser des légumes.
8: Voilà, que des tomates on fait pousser.
7: Que des tomates.
11: Ah donc t'es tomatier donc.
7: Oui, tomatier,
8: ouais,
7: c'est ça.
8: On peut dire ça.
6: Bah le fils de Marion serait très heureux.
12: Lidl de mon fils.
7: Le fils de Marion aime les tomates, mais il aime aussi se les écraser sur la figure.
12: Aussi, ouais, dans sa main, il s'écrase. Il aime les cueillir. Non, mais il peut rester 10 minutes devant une tomate à la regarder et à la caresser. C'est ça qui m'angoisse.
6: Moi, je trouve ça trop mignon.
7: C'est mignon, mais je te rappelle qu'il a 28 ans. Netflix, ils font des documentaires sur des gens comme ça.
12: Arrête.
7: Il aime les tomates, il aime les tomates. T'as beaucoup de tomates? Tu fais combien de tomates par an?
8: On fait à peu près 1 million de kilos.
7: Wow. Je pensais 1 million de tomates, toi. 1 million de kilos.
8: Non, de kilos, c'est 1000 tonnes, ouais. À peu près, ça dépend des années.
7: Waouh. Mais tu fais des tomates, c'est le même modèle de tomates ou c'est des...
8: Y a on a plusieurs variétés, des variétés anciennes, des jaunes, des bleus, des roses, des cerises, des grappes.
7: Les mangez pas les bleus, hein. C'est
8: ah, si, elles sont très bonnes.
7: Vous les avez laissées trop longtemps, les bleus. Putain, 1 million de tomates.
6: Ouf.
7: Écoute, on est un peu collègues. J'ai 2 plants de tomates dans mon potager.
12: Oui, c'est vrai.
7: Alors.
12: Mais t'as pas des jaunes, toi?
7: Si, j'ai les jaunes.
12: C'est vrai?
7: J'ai les rouges et les jaunes.
6: Mais t'as pas des bleus?
7: Parce que je veux rester en vie. Alexandre, je vais t'offrir le mug Manu sur LRG. Je te rajoute le t-shirt Manu sur LRG aussi.
8: Ah, oh, c'est super sympa, merci.
7: C'est sympa de nous appeler aussi et d'être là avec nous et de lancer cette journée, de lancer ce week-end. Passe un très bon week-end, Alexandre. Et passez-vous aussi un très bon week-end. Et ce week-end, il va très bien démarrer. Comme chaque jour, je vous mets un titre qui va vous donner un bon mood. Celui-là.
6: Oh oui.
7: C'est pas le micro-ondes qui a sonné au début. Hein. C'est le début de Nadia et c'est parti.
6: Oh ouais, on va bouffer le week-end.
7: Mais ça. Tu vas le manger ce week-end.
6: Woo.

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faut que je vous raconte quelque chose sur mon couple que moi-même j'ai mis beaucoup de temps à m'avouer. Mais je pense que ça pourrait être libérateur.

0: 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Jolie cette petite clochette, hein.
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0: vendredi matin avec énergie. Oula, il y a une réunion secret défense à l'Elysée à 10h30, les gars, on est à la bourre. D'ailleurs, c'est tellement secret défense qu'on en parle à la télévision, à la radio, ça commence mal, hein, le truc, quoi. Vendredi 18 septembre, c'est le Miley Day. On parle de Miley, Cyrus, mais pareil qu'il faut plus le dire, sinon qu'est-ce qui se passe, on va en prison, non?
1: Ah bah direct,
0: ouais. Ah bah oui, bah bien sûr, bon, on n'a pas fini, bah j'y vais direct alors. Bon, Miley Day, première battle de la journée, Flowers contre Foldown, vous votez sur l'Instagram Énergie.
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0: Énergie, c'est le Mile Day aujourd'hui. On n'a pas un petit jingle, un truc, non?
1: Oh, vas-y, parle!
0: Ah, bon, on y va, allez, c'est parti. Fold On face à Flowers, c'est Flowers qui l'emporte à plus de 80%. 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

Voilà, et bienvenue sur Énergie, 11h du mat, c'est l'heure de bouger au soleil. 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Énergie, on écoute Ugel, juste après Tove Lo avec Stromae.

0: Énergie, vendredi matin, l'info du jour, c'est Guillaume qui vient me la filer. Le plein pas cher à Ibiza, 1,89€. Allez-y avec votre bagnole. WFO Micro Énergie, vendredi 18 septembre 2026. C'est important de préciser, hein. Évidemment, on sait jamais, au cas où on aurait oublié. Dans un quart d'heure maintenant, Flashback Énergie, comme tous les matins, on se transporte, on se téléporte dans une autre année. BTS arrive bientôt avec Léonie et va le tout mixer pour vous, c'est cadeau.
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0: Énergie, pratiquement 11h30, c'est l'heure.
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0: Oh là, il a vécu hein, le jingle. Ce matin, retour en 2004, inauguration du viaduc de Millau. Au même moment à la radio, on fêtait ça avec Beyoncé et Naughty Girl. La voici pour vous ce matin. Énergie flashback.

0: Maïdélet, Maïdélet Cyrus, hein, ex-Maïdélet Cyrus, parce qu'il faut plus. Voilà, nouvelle battle, à vous de défendre les couleurs de votre titre préféré. Dream As One face à Midnight Sky, ça se passe en story Instagram, allez-y, votez. Énergie, plus de 30 minutes de hit non-stop, Moziman au démarrage et Aurélien.
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Énergie vendredi 18 septembre, c'est le Mailey Day aujourd'hui. À l'occasion de la sortie du nouvel album de Mailey, toutes les heures vous choisissez un titre de Mailey que vous voulez écouter, ça se passe dans la story Instagram Énergie. Là dans cette nouvelle battle, on avait Dream As One face à Midnight Sky, et c'est Midnight Sky qui l'emporte. Plus de 4

0: 37, premier appel décroché, premier appel gagnant. On peut pas faire plus simple, vous partez avec la personne de votre choix en plus. Et un bon repas vous est offert.
1: Ah oui, là, là.
0: Alors, attention. Énergie, plus de 30 minutes de hit non-stop, on recommence bientôt. Arrive chez vous, Ariana Grande, le tout mixé avec Dadju.
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0: Énergiste et double F, il faut y aller là. J'y vais, c'est bon. Ah oui, avant de partir, vendredi 18 septembre, c'est le Miley Day, en fait l'arrivée du nouvel album de Miley. Miley Cyrus, hein, évidemment, au cas où vous n'auriez pas compris. Nouvelle battle, à vous de défendre les couleurs de votre titre préféré. Wrecking Ball face à Miley et Selena Gomez. Come on, get it. Vous votez en story Instagram Énergie. Allez-y, on compte sur vous. Mauvais jour arrive avec Taylor Swift.
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2: Après le succès au ciné de la comédie révérencieuse Tout Simplement Noir, le duo formé par John Wax et Jean-Pascal Zadi fait son grand retour cette fois sur Disney+, avec une plongée décalée dans l'univers carcéral. Ici, le second degré de rigueur, intitulé tout naturellement Surveillant, la série suit le quotidien déjanté de gardiens de prison et de détenus haut en couleur, aussi excessif qu'attachant, surtout en deuxième partie de série.
3: C'est de la cannabis ?
2: À la tête de l'établissement, on retrouve Audrey Lamy en directrice d'un genre particulier.
4: Je m'appelle Corinne Maillard, je suis directrice de détention de la maison d'arrêt de Chénoise. Et ici, je gère le quotidien des détenus.
2: Une directrice bienveillante jusqu'à l'excès.
4: Pour moi, la prison, c'est d'abord la réinsertion.
5: Allez, debout !
2: Elle est entourée de Jean-Pascal Zadi, de Benjamin Tranier et de quelques Formule 1 de la comédie en guest star comme Ramzy, François Damiens ou encore Hakim Jemili.
6: T'avais un truc à dire ?
2: Moi non, mais Jean-Pascal Zadi, oui. Il nous dit comment son pote réal John Wax a eu l'idée de cette série comique en prison.
7: Déjà, son humour, il est basé sur le glauque, sur le drame, sur les trucs qui sont pas marrants. Et donc du coup, faire de l'humour dans une prison, ça va totalement dans sa DA. Et surtout, je sais qu'il était fan de Oz. La série Oz, vraiment, il adore. Il adore aussi la série Inside Jamel Comedy Club. Il adore The Office et tout. Donc moi, quand il m'a proposé de faire ça, je savais totalement que c'était dans sa DA. Et qu'il n'y a pas mieux pour trouver de la comédie que, tu vois, les choses obscures et tout. Et je me suis dit, putain, John Wax, il va faire une série sur les surveillants en prison. Je dis, mais c'est sûr qu'on va rigoler.
2: Est-ce qu'on peut réparer la société quand on a déjà du mal à régler ses problèmes? C'est ce que semble dire cette série, comme dirait JP, pour rigoler. À voir en exclus sur Disney+, depuis le 16 septembre.
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Miley D, vous choisissez votre Miley toute la journée sur les réseaux d'énergie. C'est top de retour. Ouais, 13h-16h, on est ensemble, c'est parti. Plus de 30 minutes de hit non-stop. Ils étaient en showcase à Lille là, cette semaine avec Energy, Jungle et Emma. Après Offenbach sur Energy. 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

On passe la pause déjà ensemble sur Énergie. Il va faire trop beau là sur une grande partie de la France ce week-end. Ça fait trop plaisir. Le soleil, on l'a déjà dans les oreilles avec J Balvin, le Colombien qui vient de sortir une nouvelle paire de baskets cet été. Elles sont canon. Bah, comme c'est hit, le voilà après BTS sur Énergie.

0: Ça peut tomber cet après-midi, Taemin Palace arrive avant 14h. Et là, Joujou, celle qui est nommée dans la catégorie artiste féminine internationale. Voilà, Shakira sur Énergie.
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0: Cet homme sur NRJ avec tous les smilers, mais on est comme des oufs cet après-midi. Let's go. It's Smiley. 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Ben ouais, c'est le Miley Day, elle a sorti son album à minuit, Base Persuade. Elle parle d'amour dans ses hits. Enfin, c'est ce que me dit Google Traduction, en tout cas, toute la journée. Vous pouvez voter pour écouter les hits préférés de Miley. Les hits qui ont fait votre jeunesse, qui ont fait... Bon, pas que d'ailleurs. Ça se passe sur les réseaux d'énergie, alors là, avant 14h. Soit on écoute son tout dernier hit, Base Persuade. Ou alors on pourrait réécouter ça aussi. Of the world. Je compte sur vous, hein, vous votez dès maintenant pendant que je relance plus de 30 minutes de Hit Non-Stop sur NRJ avec Enrique Iglesias et Farruko, le portoricain sur NRJ.
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Sur Énergie, il y a plus de 30 minutes de hit non-stop qui tourne en ce moment. Alors, il a 20 ans, il vient de Fontainebleau. C'est le petit protégé d'Aya Nakamura. Ça la classe quand même. Moi, je suis petit protégé de ma grand-mère, c'est pas mal aussi. R&Boy arrive après le trio de Los Angeles, Temper City sur Énergie.

Énergie, c'est le mail aidé. Alors, vous avez été hyper nombreux à voter toutes les heures battle de ses plus gros hits à l'occasion de la sortie de son nouvel album. C'était cette nuit. Alors là, vous avez choisi de voter pour ce hit. Il est sorti l'année dernière. 55% pour End of the World, la fin du monde. Miley sur Énergie.

0: 13h-16h, c'est Tom sur Énergie. Bon, c'est vendredi, je compte sur vous. Hein.
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0: Bah ouais, votez tous les jours même. Ça va venir vite, la cérémonie, c'est le 23 octobre. Energy Music Awards en direct sur TF1 et Energy. Alors vous départagez les plus grandes stars, vous votez sur l'appli Energy et TF1+. Je vous aurais bien dit de voter pour moi, ils ont oublié de me mettre dedans. Elle est nommée dans la catégorie Hit International. Naïka arrive sur Energy, c'est la playlist mixée avec aussi bah, les belles gosses. 4 sailles sur Energy.
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0: C'est Tom sur Énergie, journée très spéciale. 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Et oui, c'est le Miley Day. Son nouvel album est sorti cette nuit. Il est ouf. Bah, y a ça et Petit Papa Noël, de toute façon. Votez sur les réseaux d'énergie avant 15h. On écoute quoi? Younger You. Ou alors, on peut écouter la collab avec Mark Ronson. Allez, votez. Moi, j'ai mon petit préféré, mais je vous le dirai pas. C'est celui-là. Plus de 30 minutes de hit non-stop sur Energy, ça revient maintenant avec Rosalia et puis le roi de l'été, Mauvais Joe sur Energy.
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11: 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James Blunt, le retour, nouveau hit. Écoutez, après Joël, c'est son vrai prénom. Il préfère qu'on l'appelle Mauvais Joe quand même. Bon, énergie. 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

C'est Tom sur Énergie, je fais un coucou à Eva, c'est ma chouchoute, elle était l'invitée du 16-19 il y a quelques jours. Elle a dit que quand elle branchait Énergie dans la voiture et qu'elle entendait son hit, elle était trop contente. Bah tiens, c'est pour toi Eva, c'est ton hit. Je sais pas si ça va marcher. Hein. Eva maintenant.

Énergie, c'est le Maïlédé pour la sortie de son album. C'est vous qui avez choisi, là, comme toutes les heures. On écoute ses plus gros hits. 72%, gros succès. Maïlé et Mark Ronson sur Énergie. 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

Ama, il est à fond, on s'arrête pas sur NRJ toute la journée. Plus de 30 minutes de hit non-stop. And you're listening to Voilà le boss, Gims. Bah, il est jamais très loin. Hein. Après le DJ qui défonce tout en ce moment, c'est le remix numéro 1 du moment. Mozyman, Gaëtan Roussel sur NRJ. 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

0: Eh, vous voyez, c'est encore l'été, c'est top sur Energy jusqu'à 16h. Et ouais, c'est ici que ça se passe. 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Moi, je mets mes bottes et mon kawaii. Là, c'est Manon Lisa qui arrive sur Energy, le petit pêcheur. Et j'envoie aussi Sean Paul. Playlist mixée maintenant sur Energy.
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0: C'est top sur Energy, Pitbull arrive, ambiance week-end là. Bon alors, s'il y a des petits chanceux qui ont posé leur vendredi après-midi, si vous avez un peu de temps, vous savez qu'en une heure, on peut sauver jusqu'à 3 vies. Donc pensez à faire un don du sang ou de plasma, c'est un geste simple. Il suffit juste d'avoir entre 18 et 70 ans et être en bonne santé. Vous pouvez prendre rendez-vous sur le site de l'établissement français du sang. On va aller faire un tour, nous, après l'émission. Hein. Ouais. On y va. Les hits numéro 1 maintenant avec Ariana Grande sur Energy.
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1: Et bonjour tout le monde, vendredi après-midi, bienvenue sur Énergie, vous êtes au bon endroit, clairement. On va commencer le week-end tous ensemble avec votre bande de potes, de la musique. On est là chaque jour entre 16h et 19h. Moi je m'appelle Louis, Pierre est là.
2: Oui, bonjour à tous.
1: Il y a Marie.
3: Salut tout le monde.
1: Tiens, on commence l'émission avec un message vocal que j'ai reçu sur mon Insta. C'est Louis Énergie, tout attaché comme d'hab.
4: Salut, salut, moi c'est Alia, j'ai 14 ans. Bah déjà merci à vous parce que c'est tout, vous êtes incroyable. Et si je passe, j'aimerais que vous mettiez du soprano, s'il vous plaît. Merci, bisous.
3: Tu vas être servi.
1: Ouais. Non seulement on va te passer du soprano, Alia, mais il est notre invité à 18h tout à l'heure sur Énergie. On va se faire plaisir cet après-midi, c'est vendredi.

0: C'est Énergie que vous écoutez, c'est vendredi, c'est le meilleur moment de la semaine.
1: Ah oui.
0: C'est cet après-midi, on est tous là, il y a vos messages vocaux qui arrivent en direct sur mon Insta, c'est Louis Énergie, tout attaché, je fais un coucou à Aude.
2: Salut Énergie, moi j'ai eu une super bonne idée il y a

0: Bonne musique, peut-être que ça réussira à me remotiver.
1: Non mais faut arrêter ça. Tous les gens qui se mettent à la course là pour faire des semi-marathons, mais commencez par
2: alors
1: des distances.
2: C'est bien.
1: Mais oui, mais commencez par des distances raisonnables.
3: Mais elle s'entraîne là,
1: des
3: c'est
1: 5
3: bien.
1: Km.
3: Continue, Mago,
2: si, je m'en charge. Je lui mets du 4-size, ça va la motiver. T'inquiète pas. Balancez-moi vos messages vocaux vous aussi. On fait de la radio ensemble. Quand vous m'envoyez un message, quelques secondes après, il passe en direct dans toute la France. J'ai envie de savoir ce que vous faites cet après-midi, ce que vous avez prévu ce week-end. On discute.
1: Ah oui.
2: Mon Insta, c'est Louis Energy, tout attaché.

0: Les hits sont mixés sur énergie, vos messages vocaux passent en direct à la radio. On est en direct, il est 16h07, je fais un coucou à Noé.
1: Ouais, salut Louis. Là, j'écoute la radio énergie. Donc, si tu pourrais mettre une bonne musique, parce que là, je suis dans mon tracteur, là. Si tu pourrais mettre une bonne musique pour bien m'ambiancer, ça m'arrangerait bien. Bon, allez, merci.
0: Et des bisous à tous les agriculteurs qui nous écoutent, les agricultrices partout
2: en
0: France.
2: Beaucoup, hein.
0: Et ça écoute fort énergie, on le sait en plus. C'est Noé, c'est un de mes hits préférés. Voici Auréa sur énergie.

0: Bon après-midi avec nous sur Énergie. C'est votre bande de potes, on vous accompagne, vous êtes dans la voiture, vous nous écoutez partout en France pour le début du week-end. Il y a Pierre.
1: Oui, bonjour.
0: Il y a Marie.
2: Salut tout le monde.
0: Moi, je m'appelle Louis, il est notre invité tout à l'heure à 18h. Soprano est avec nous sur Énergie tout à l'heure, on y va pour l'hallucination auditive du jour.
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0: C'est tous les jours dans le 16-19 Énergie, donc si vous pensez dans une chanson entendre des paroles qui ne sont pas les vraies paroles, vous m'écrivez, vous m'envoyez un message sur Insta, c'est Louis Énergie tout attaché. Aujourd'hui, alors il y a débat.
1: Ah bon ? Sur quoi ?
0: Écoutez, aujourd'hui c'est Laura qui m'a envoyé, c'est sur une chanson qu'on vous a beaucoup passée sur Énergie, que tout le monde connaît.
4: Salut, salut l'équipe. Alors moi je vous fais un petit vocal pour l'hallucination auditive. Dans la chanson « Je veux m'envoler » de Jack et Carla.
0: Donc c'est ça.
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0: C'est surprenant.
2: Ah bah vraiment, je n'entends aucune allure là-dedans.
0: Eh bah écoutez ce que Laura entend.
4: J'entends, je devais avoir faim ce jour-là. Je veux mon poulet, mon poulet,
1: mon poulet.
4: Bon, bon appétit à tous.
2: Je reconnais la fringale, ça. Bah oui, c'est sûr.
0: Alors, on va écouter. Je veux mon poulet.
1: Ok.
0: Et on en voit. Hein.
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1: C'est niche hein, quand même.
2: C'est pas
1: niche.
2: Évident, ouais.
1: Ah ouais. Je pense qu'elle avait vraiment faim.
0: Ok,
1: oui,
0: attendez.
1: Sur
0: alors,
1: celui-là, oui.
0: J'appelle Jack.
1: Comment ça ?
0: Alors attendez, parce qu'en fait. Non, mais je dois tout vous dire. En fait, quand Laura m'a envoyé cette hallucination auditive, je l'ai reçue hier.
1: Ouais.
0: J'ai tout de suite envoyé à Jack.
1: Ok.
0: Et je veux absolument l'appeler pour vous faire écouter quelque chose. Ça va, mon Jack ?
6: Kikou.
2: Ah, c'est mignon, ça.
1: C'est très intime. Hein.
0: Attends, bouge pas, je te mets sur la radio, Jack.
1: Vous êtes très intime, hein. Kikou mon kikou.
2: Kikou mon kikou, c'est mignon.
1: C'est incroyable.
0: Est-ce que tu m'entends ?
6: Oh oui.
1: Oh oui. Oh yeah.
2: Et il se passe un truc entre vous.
1: Oui, enfin, c'est clair.
2: On était sûr.
0: On est très très proches. Est-ce que tu m'autorises à faire écouter à toute la France ce que tu m'as envoyé hier sur WhatsApp quand je t'ai envoyé l'hallucination auditive de Laura ?
1: Qu'est-ce qu'il a fait ?
6: Ah bah oui, parce qu'il faut que la France l'écoute, bien évidemment.
0: Alors, tu sais, soit dit en passant, je t'ai dit que j'entendais pas, je veux du poulet, et en fait, je trouve qu'on entend un peu sur le deuxième.
1: Ouais, sur le deuxième. Ouais.
6: Ah.
1: Il est dégoûté. Ah merde.
2: Ah merde.
0: Alors tu veux annoncer ce que je vais faire écouter à tout le monde ou pas ?
6: Bah, je peux dire les choses franchement, mais vraiment véritablement.
0: Vas-y.
6: Louis m'a dit qu'il y a quelqu'un qui a une hallucination auditive et qui entend je veux du poulet. Certainement que cette personne a un abonnement premium au KFC, tu vois, j'en sais rien. C'est pas grave. Cette personne, je crois, s'appelle Laura, si je dis pas de bêtises.
0: Oui, c'est ça.
6: Elle habite au 18 avenue des Champs-Élysées.
1: 92-140.
6: Ouais, non, mais du coup, elle m'a inspiré un petit truc, tu vois, une version, on va dire, non végétarien.
1: Il a fait la version poulet ?
0: Il a fait la version poulet.
1: Mais non,
0: c'est incroyable. Maintenant sur Énergie dans toute la France.
6: Un maximum d'émotion.
0: C'est parti, musique.
1: Oh, c'est incroyable.
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1: Merci Jack.
2: Des gros bisous mon Louis, à te revoir.
1: On passe l'après-midi ensemble sur l'énergie, 16h-19h. Merci d'être avec nous, merci de suivre toutes nos bêtises surtout. Moi je m'appelle Louis, il y a Pierre qui est là.
3: Oui bonjour.
1: Il y a Marie.
4: Salut.
1: Offenbach arrive pour les hits et il est notre invité avant 19h tout à l'heure pour commencer le week-end. Soprano est avec nous sur l'énergie, à tout de suite.
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0: Salut Louis, en direct de ma camionnette. On va faire le contrôle technique maintenant. Voilà. Si tu pourrais m'ambiancer avec la chanson Coco Chanel de Meryl et Eva, ça me ferait plaisir. J'adore Énergie, passez une bonne après-midi.
1: J'ai eu peur, je pensais que c'est Benjamin qui m'a fait le vocal.
2: Ouais.
1: Je pensais qu'il voulait de l'aide pour son contrôle technique, tu sais.
3: Ouais, non.
1: Si tu pouvais
2: filer un coup de main. Pas sûr qu'il t'appelle toi, quoi.
3: On va pas pouvoir faire grand chose.
1: Ah, c'est mon angoisse sur terre, les contrôles techniques. C'est horrible. T'attends dans la petite salle d'attente, là. Où il y a déjà le café, il est payant, ça m'énerve énormément.
2: Oui. Et puis il est pas très bon en plus.
1: Oui, et tout le monde se regarde dans le blanc des yeux en mode. Et puis j'aurai une contre-visite ou pas.
3: Et puis le mec il arrive, il dit je vous change la courroie. Oui, du coup. Qu'est-ce que tu veux répondre à ça, tu vois.
1: Ah, c'est mon angoisse. Bon courage si vous êtes dans les voitures, dans les camions, un peu partout en France cet après-midi. Vos messages vocaux, ça arrive sur Insta. Louis Énergie tout attaché, moi je les passe. Il y a Gilo qui arrive. On va se mettre Eva du coup pour Benji et qui m'a fait le message. Et juste avant, c'est Orelsan sur Énergie. Bon vendredi tout le monde.
4: Faut que je vous raconte quelque chose sur mon couple que moi-même j'ai mis beaucoup de temps à m'avouer. Mais je pense que ça pourrait être libérateur.

0: Ouais, salut Louis. Ouais, bah c'était pour te dire qu'il fait bon en Normandie pour une fois. Et que voilà, on est dans le tracteur et on t'écoute. Hein.
1: Merci Arthur pour cette information majeure.
2: Il est saoulé le gars.
1: C'est quand même l'information majeure de la journée. Aujourd'hui, nous sommes vendredi 18 septembre. Il fait beau en Normandie.
3: Bravo!
1: Profitez, hein.
4: Oui, les Normands.
2: C'est une fois dans l'année,
1: c'est aujourd'hui. C'est maintenant, c'est now. Voici Adèle Castillon sur Énergie. Vos messages vocaux sur Insta, c'est Louis Énergie. Les pays.

0: C'est Énergie que vous écoutez. Le vendredi, on le passe ensemble. Le week-end, on va le commencer ensemble. Et ah je vous le dis, on est trop contents. Surtout qu'on sera pas tout seul. Il est notre invité tout à l'heure. Sopra est avec nous cet après-midi sur Énergie. J'ai tellement hâte.
1: Ah bah ouais. Meilleure façon de commencer le week-end. Ah,
0: il va nous faire DJ en live. Et Anne, on y va juste avant pour la pépite des réseaux.
2: La pépite des réseaux.
0: Tous les jours, je trouve une vidéo, je vous fais écouter sur TikTok. Aujourd'hui, c'est Nelly qui a fait cette vidéo. Je vous fais écouter et on en parle après.
3: Il y a un projet dans la tête que j'aimerais trop réaliser. Ça fait des années que j'y pense. J'aimerais bien réunir toutes les personnes de ma classe en CP, par exemple, ou en maternelle. Ou... Mais CP, c'est bien. Tous les gens avec qui j'ai fait toute ma scolarité, eh ben, j'aimerais refaire la même photo de classe au même endroit que quand on était en CP. Chacun habillé plus ou moins pareil que sur les photos. Chacun sur la même place. Les professeurs, les maîtres et les maîtresses présents ce jour-là, les ADSEM, pareil. Et on refait une photo de classe, mais genre 25 ans après.
0: J'aime trop ça.
4: C'est incroyable. Moi, je pense que j'étais plus beau en CP que maintenant. Donc, je suis pas sûr que ce soit une bonne idée.
0: T'avais des cheveux.
4: Oui.
1: Oh, waouh.
4: C'est pas bien. Non, alors, c'est pas bien.
0: Ouais.
4: Non, mais si, oui, bah, non, c'est vrai.
1: C'est là
4: en
1: que
4: même
1: tu
4: temps,
1: vois les réunions d'anciens élèves, c'est là que tu vois ce que sont devenus les gens. Mais moi, je les cherche souvent. Hein. Les gens qui étaient avec moi en maternelle, en primaire, je les cherche souvent sur Facebook,
4: malade.
1: Sur Instagram.
4: La psychopathe qui surveille.
0: Non, je comprends. Moi, des fois, ça m'arrive le soir. Tu sais, tu as une suggestion d'amis de quelqu'un avec qui tu étais à l'école. Et tu vas la voir. Et après, tu vas voir un autre, et un autre, et un autre, et tu passes deux heures.
1: C'est des prénoms qui pop dans ma tête, et je me dis, oh, mais qu'est-ce qu'elle devient cette personne? Je pense que c'était il y a deux semaines. Non, vous allez me prendre pour une malade.
4: Qu'est-ce qu'elle a fait?
1: Il y a deux semaines, je me suis rappelé que j'avais cassé le nez d'une fille en maternelle. Bah, elle m'avait poussé d'un truc et tout. Bref, je lui ai mis un coup de poing dans le nez, je lui ai cassé le nez. Bon, en maternelle, c'est pas vraiment de ma faute. Et je me suis mise à chercher cette fille sur les réseaux, et j'ai fini par la retrouver après des années sans savoir ce qu'elle était devenue.
4: Et alors?
1: Bah, le nez va bien.
4: Le nez va bien.
1: Attends, elle s'est mariée.
0: Est-ce que t'as regardé les... Ah, elle s'est mariée?
1: Ouais, elle s'est mariée, le nez va bien.
0: Et quand tu regardais les photos du mariage et tu regardais son nez en mode, ok, ça va, elle est belle.
1: J'ai vérifié, parce que la pauvre, quand même, je l'avais pas raté. Quoi.
4: Ça se trouve, elle l'a refait, hein, et ça se voit pas. Hein,
1: peut-être.
4: À cause de toi. Hein.
1: Elisa, je suis désolée, je te fais d'énormes bisous.
4: Elle balance les blagues,
0: C'est quoi, t'as le nom de famille ou pas?
1: Oui, j'ai le nom de famille.
0: S'il te plaît, dis-le.
1: Elisa Colo.
4: Voilà.
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0: Mauvais Joe, c'est maintenant sur Énergie pour commencer le week-end. Il y a aussi Teddy Swims et il est notre invité tout à l'heure à 18h. C'est Sopra qui sera avec nous sur Énergie. J'ai aussi une PS5 Slim à vous offrir.
6: Pas mal.
0: Ça, si vous voulez jouer avec nous au jeu de la connexion, c'est dans un quart d'heure sur Énergie, moins d'un quart d'heure, 39, 37. Appelez-moi ce standard Énergie, PS5 Slim pour commencer le week-end.
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0: Bienvenue sur Énergie, c'est le début du week-end, c'est vendredi, vous êtes au max. Il y a Sopra qui est notre invité tout à l'heure, il sera là dans une heure en direct avec nous. Et si vous voulez passer à tout moment de l'après-midi, vous faites un petit message vocal comme d'hab sur mon Insta. C'est Louis Énergie, tout attaché, on passe vos messages vocaux en direct. On y va pour le jeu?
1: Ah oui.
2: Allez.
0: Est-ce que vous vous sentez connecté?
3: Bah, on va voir. Hein. Moi, je m'avance plus parce que j'ai perdu, j'ai gagné, j'ai fait les deux, donc
0: je vous le souhaite.
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0: Et c'est Jimmy qui est avec nous au standard aujourd'hui au 39-37. Salut Jimmy.
5: Salut les loulous.
2: Salut.
3: Oh là là.
2: Je me sens connecté à Jimmy là.
0: J'aime cette énergie.
5: Ah, je suis à fond dedans moi.
3: Oh là là. Lui, Jimmy, je sens qu'il va dire des mots, ça va être du grand n'importe quoi.
0: Tu vas jouer avec Marie cet après-midi sur Énergie, je vous laisse vous connecter.
5: Pas de soucis.
2: Salut mon Jimmy, ça va?
5: Salut Marie, ça va?
2: Ouais, on se connecte, hein, on est ensemble.
5: On essaye.
2: Oh là là, bah, Jimmy, enfin, pas comme
3: aucune,
2: ça. Alors,
3: aucune alchimie. Aucune alchimie.
0: On va jouer cet après-midi, mon Jimmy, pour gagner une PS5 Slim.
2: Oh.
0: Avec Marie, je vous donne un mot, et tous les deux, vous devez me dire en même temps le premier mot qui vous vient en tête.
2: Ok.
0: Si vous dites le même mot, c'est gagné.
2: Ok.
0: Vous avez 3 tentatives. Il en faut qu'un seul pour gagner. Je vous souhaite bonne chance. Jimmy, est-ce que tu es prêt?
5: Prêt.
2: Allez, mon Jimmy.
0: Marie, est-ce que tu es prête?
2: Ouais, je suis prête.
0: Tu viens d'où, Jimmy, en France?
5: Moi, je suis dans le 80, la Somme.
0: Ok, je voulais faire un rapprochement géographique parce que Marie vient de Châteauroux, mais vous êtes pas du tout à côté.
2: Non, c'est, pas...
5: c'est un peu loin.
0: Ouais, c'est pas grave.
3: Il y a rien qui va dans cette connexion. Hein.
0: Écoutez, il y a rien pour vous, mais on va quand même jouer.
2: Assure-toi, Jimmy, on a gagné.
0: Allez, bonne chance. Voici le premier mot. Vous me donnez tous les deux le premier mot qui vous vient en tête. Jimmy, Marie, le mot, c'est cadeau.
2: Attends, il y a un décompte.
0: Attends mon décompte.
5: Ah d'accord.
0: Je fais 3, 2, 1 et vous y allez après avec cadeau.
5: D'accord.
0: 3, 2, 1.
2: Noël. Anniversaire. Ah non.
0: Pas de connexion là pour l'instant.
2: Non mais attends, c'est pas grave.
3: Je veux dire, on est sur la même ligne que depuis le début. Hein. Enfin,
2: non mais t'inquiète Jimmy, on a 3 essais, 3 chances, on va se refaire.
0: Le deuxième mot que je vous donne maintenant, c'est prison.
2: Oh. Attends.
0: 3, 2, 1.
2: Break. Ah ouais.
0: T'as dit quoi Marie?
2: J'ai dit break. Prison break.
0: Oh, tu vas loin.
2: Ah mais pardon, moi, c'est le premier mot qui m'est venu en tête.
3: Il a dit quoi? Il a dit policier, Jimmy?
0: Oui, c'est plus normal déjà.
3: Ah, oui, c'est pas plutôt classique. Prison.
0: Non, prison break.
3: En plus,
0: non.
3: C'est pas prison break. Tu dis pas prison break. Tu dis prison break.
2: Pardon, non, mais c'est fou. Pardon, je suis en train de me la refaire, c'est pour ça.
0: Il reste une tentative pour gagner la PS5 Slim.
2: Ok.
0: Jimmy,
2: c'est maintenant.
0: Marie, je vous laisse vous connecter.
2: Jimmy, pense au plus simple. C'est moi qui dis ça.
3: C'est clair.
2: Pense au plus simple, Jimmy.
5: C'est facile à dire.
0: Voici le mot. Le dernier, c'est blanc.
2: Ok.
0: Le premier mot qui vous vient en tête quand je dis blanc, après mon décompte. 3, 2, 1.
2: Noir.
3: Oh, il a dit neige.
2: Oh non. Jimmy, non.
0: Après,
2: c'est pas possible.
0: On l'avait senti dès le début, si je peux me permettre.
2: Jimmy.
3: Mais blanc-noir, Jimmy.
2: Bah oui, blanc-noir, pour tout le monde.
5: Non, mais Marie, t'étais pas connecté non plus.
3: Pardon, mais t'aurais pu au moins faire un effort sur prison, hein, Marie. Hein.
2: Ouais,
3: c'est
2: ouais,
3: aussi
2: ouais,
3: si t'avais
2: ouais.
3: gagné non, sur alors, prison, il y en a
5: quand même.
0: Bah moi, je propose un truc. Non, mais Jimmy, tu sais quoi? On va faire un truc. Donc, la PS5, elle reste avec nous. Ça, en plus, ce week-end, on sait pas trop quoi faire avec Pierre, c'est nickel.
3: Ouais, c'est parfait, ça.
0: Par contre, Marie va venir maintenant au standard hors antenne te parler et tu vas pouvoir l'enchaîner sur Prison Break, d'accord?
3: Oui, c'est ça.
2: Jimmy, j'arrive.
5: En plus, t'inquiète pas.
3: En plus, il a dit en plus, je me tape Marie au standard. Super.
0: Sur Énergie, on joue demain. À lundi, 39-37 pour jouer.

0: Et c'est pas simple.
1: Bienvenue sur Énergie. On était en train de regarder les catégories des Energy Music Awards avec l'équipe.
2: Là, ouais.
1: Révélation féminine francophone de l'année. Ben, on galère.
2: Bah ouais.
1: Voilà. Il y a Manon Lisa qu'on a reçue dans l'émission.
3: C'est l'histoire d'un petit pêcheur qui pêchait que le matin parce que pour lui, le bonheur.
1: Il y a Estelle. Il y a Zélie.
2: C'est fou.
1: Il y a Ambre, gagnante de la Starac. Et il y a aussi, et moi j'adore, Auria.
4: C'est vrai que t'aimes beaucoup Auria.
1: J'adore. Depuis le début, la première fois que j'ai entendu cette musique, dans les premières secondes, j'ai kiffé.
5: Ouais, ça ramène un
2: et
5: truc
2: moi,
5: un peu
2: Et moi
5: français,
2: hier,
5: quoi.
2: On a dit, il faut rester neutre.
1: Ah mais attends, attention. On a suivi toute la Starac.
2: Ah oui, d'accord.
1: Donc Ambre, Pépite aussi.
2: Ah oui, d'accord.
1: Zélie, j'aime beaucoup. Estelle, je l'ai découvert il y a pas longtemps. Je dois l'avouer, mais j'aime bien également. Et Manon Lisa, elle était assise là la semaine dernière.
2: Non, mais merci, parce que sinon, j'ai dit pour qui je vote moi. C'est bon.
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0: tous les auditeurs d'énergie, j'espère que vous allez bien. 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
1: mieux. Merci Lionel pour ton message, je vais te faire une passe D, t'inquiète.
2: Bah oui, bien remplacé Pierre.
3: Oh, super.

0: Day sur Énergie pour commencer ce week-end. C'est vendredi après-midi. Merci d'être avec nous. Comme chaque jour sur Énergie, on vous régale. Il y a Soprano qui est notre invité dans 45 minutes.
1: Eh ouais.
0: Oh là là. Lui aussi va nous régaler pour commencer le week-end. Je vous propose un petit bingo télé avant.
2: Ah oui.
1: Allez, trop bien.
0: Bingo télé, est-ce que quelqu'un veut expliquer le principe pour ceux qui viennent de nous rejoindre peut-être sur Énergie?
2: Ah bah, Marie se dédouane complètement, elle me montre du doigt.
1: Ah non, mais
2: doigt.
1: Je peux le faire, mais si t'as envie, vas-y.
2: Non, mais on allume la télé à un moment random et il faut qu'on dise chacun un mot. Et oui. Si le mot est dit à l'intérieur du programme télé, et bah, celui qui a trouvé le bon mot gagne.
0: Tout simplement.
2: Tout simplement.
1: Bravo, franchement, c'est une super idée.
2: Non, mais ça va. Non, mais attendez, on dirait que j'ai fait un truc incroyable. Genre.
0: Ouais.
2: Qu'est-ce qu'on a là?
0: On a NCIS.
2: Ah, pas mal, ça.
0: Sur
2: ah,
0: W9.
2: On fait pas souvent des séries.
0: On a Rex, toujours hein, sur France 3.
1: Ah, ça bouge pas, hein, faut pas ça changer les pas, habitudes.
0: Ah, travaille beaucoup ce chien.
2: Mais moi, je regardais déjà quand j'avais 10 piges. Hein, donc bah, voilà. C'est un peu inquiétant.
1: Voilà, ça date.
0: Affaire conclue, bah, on l'a fait il y a pas longtemps, affaire conclue.
1: Oui, on l'a fait dans la semaine.
2: Fait. Ah, est-ce qu'on se referait pas un petit. Petit 4 mages pour une lune de miel il doit sûrement y avoir ça quelque part.
1: Alors, normalement, attends, oui, à cette heure-ci. Oui.
0: Alors, il n'y a pas sur TF1. Sur TF1, c'est le crime que je n'ai pas commis.
1: Non, c'est TFX,
0: c'est...
1: non
0: Tout à fait, TFX, 4 mariages pour une lune de miel.
1: Ah oui, très fan.
2: Trop fan, si je puis me permettre.
0: Alors allons-y, c'est quoi vos mots pour 4 mariages pour une lune de miel?
1: On est à quel moment là?
0: Ah, je sais pas, bah là vous prenez le cours, débrouillez-vous.
2: Ouais, moi je vais partir sur un classique, je vais dire robe.
0: Voilà, bah très bien.
2: Ah oui.
1: Moi je vais dire traiteur, en espérant qu'on soit au moment du repas.
0: Ok.
2: Ah, oui, traiteur, c'est pas mal.
0: Et moi je vais dire. Je peux dire marié.
1: Ouais, vas-y, dis mariage.
2: Ouais, non, ça marche. Non, en vrai, c'est juste le mot. Bon.
0: Non, les mariés.
2: Non, mais ces petits joueurs, okay, après, okay, c'est Louis. Okay. Hein, bon, voilà, on sait.
1: Oui, qu'il prend pas beaucoup de risques, quoi.
2: Il prend pas beaucoup de risques.
0: On dit pas. Voici les trois mots. Il y a donc traiteur, robe ou marié. Si un de ces trois mots est dit, quand je vais mettre le son, vous entendez ça.
3: Bingo!
0: Traiteur, marié ou robe.
4: Pas de Sophia?
5: Je lui mets un 15.
6: Ah, quand même!
5: L'entrée. Une découverte succulente. J'aurais mis plus que 15 si le plat était arrivé chaud. Et mention spéciale aussi pour le gâteau qui était une tuerie.
6: Bon, moi je trouve que c'est un peu surdoté quand même, Madalila, parce que j'y suis quand même pas, hein, sur un repas royal, tu vois.
2: Elle va dire très bien, c'est sûr.
7: J'ai mis 14 sur 20.
0: Non, mais déjà, ça m'énerve, là. L'autre, elle a bien aimé sur pas, elle met 15.
1: Bah, c'est trop bien.
0: Mais je sais pas, mais 18, bah, mais une note bien, en fait.
2: Non, non, c'était parfait.
1: Normalement, très bien, c'est genre 11 dans cette.
0: Ouais, je sais,
2: parce que ça se trouve, ils ont dit. Voilà.
0: Non, mais c'est énervant. En fait, ça m'énerve.
2: Ça se trouve, ils ont dit robe et on n'a pas entendu à cause de vous.
0: Ouais, bah, c'est bon, là, ça m'énerve. Romé, excusez-moi, pardon. On est en plein bingo télé. Si un de ces trois mots est dit, c'est gagné. Traiteur, robe ou marié.
8: Mais pour le gâteau, j'ai bien aimé. Je l'ai trouvé savoureux.
6: Bon. On se remet là pour le coup, on est un peu bas, Christine. Bon, ça m'étonne pas.
9: Pour son repas, Sophia obtient la moyenne de 13,3 sur 20.
6: Oh non.
9: Pour terminer cette soirée en beauté, c'est une danse traditionnelle qui est proposée.
2: Moi.
9: Les invités se couvrent la tête avec un objet pour chasser les mauvais sorts et porter bonheur aux jeunes mariés.
6: Allez, oh,
1: mais voilà. C'était tellement facile, on n'aurait pas dû accepter ça.
2: Je suis tellement dégoûté.
1: C'est insupportable.
2: Mais il faisait le récap des notes, c'est sûr que la robe elle allait arriver là. Le récap de la robe.
0: Écoutez, fallait choisir marié. Bienvenue sur Énergie. Manon Lisa arrive maintenant pour la suite avec aussi Shakira Daïda. À tout de suite.
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0: le week-end prochain, on sera à Madrid, puisque Shakira donne une série de concerts. Elle a créé un stade exprès pour ça.
1: Incroyable.
0: C'est un stade éphémère de 50 000 places. Et d'ailleurs, la première date, c'est ce soir. Et elle nous a invités le week-end prochain pour aller la voir, Shakira, avec vous. C'est-à-dire qu'il y a plusieurs personnes qui nous ont écouté là au début septembre sur Énergie qui ont gagné leur place. Et on va leur faire rencontrer Shakira la semaine prochaine.
1: C'est ouf.
2: Et regarder le concert.
0: Et on va regarder le concert et faire la caminata.
2: La choré d'entrée jusqu'à la scène avec elle.
0: Donc dans ce fameux stade éphémère. Donc ça veut dire qu'il y a 50 000 personnes qui vont nous voir arriver sur scène avec Shakira.
2: Qui vont voir Pierre danser.
1: Ouais, mais je m'améliore sur mon pas de danse. Hein. Tous les soirs, j'ai un petit exercice. Un petit 10 minutes.
0: Catastrophe.
1: Mais non, pas du tout. J'ai eu confiance.
0: Tellement hâte de ce moment. Ça va que c'est pas en France et que c'est en Espagne.
2: Oui,
0: c'est
2: ça.
1: Personne nous connaît.
0: C'est un date de cet été. Ça fait du bien pour commencer le week-end. À nos heures sur Énergie.

0: C'est Louis sur Énergie, il est notre invité dans un instant. Dans quoi? Allez, un quart d'heure, il va être là.
1: Ouais, grand max. Hein.
0: Alors, vous savez, fun fact, c'est un des artistes les plus ponctuels que je connaisse.
2: Ah ouais?
0: Jamais il vous mettra 5 minutes de retard.
2: C'est vrai?
0: Jamais, jamais. C'est Soprano qui est notre invité. On est trop content de le recevoir, Sopra. Ah, mais c'est un coucou suisse.
2: C'est un coucou.
1: Il a honte.
0: Voire même un peu en avance.
2: Mais tu veux dire qu'il sonne quand il arrive, il fait. Ah, Soprano.
0: Exactement. Musique mon DJ. Il va nous faire DJ en live, Sopra. C'est dans un instant sur Énergie. Avant, c'est le SAV de l'horoscope. On y va.
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0: Clémence est avec nous pour ce SAV de l'horoscope au standard. Salut, Clém.
4: Salut.
1: Ça va?
2: Salut.
0: Ça va? Et toi, t'es en week-end ou pas encore?
4: Oui, ça y est, c'est bon.
1: Oh là là, on profite bien.
0: Clément, ouais, c'est quoi ton signe astro?
4: On a quand même un temps de merde là.
1: Ah, ça c'est relou.
0: T'es où?
4: À Limoges.
2: Ah oui, bah, en même temps, oui.
1: Limoges, quoi, ouais.
0: Mmh. On critique pas. Non, on est pas à Limoges, Pierre, je te rappelle que Marie vient de Châteauroux.
2: Ah oui, c'est vrai, c'est pas faux. Non, mais c'est dommage parce que c'est des villes qui font pas rêver quand tu les leur dis, alors que ça se trouve, c'est très bien.
1: Non, franchement, on va être très honnête. Bon, c'est bien parce que t'as la famille là-bas, mais bon.
2: J'ai essayé de sauver, bon.
4: Bah, déjà, il faut le situer sur la carte, Limoges.
2: Oui. C'est vrai. Diagonale du vide, pile au milieu.
0: Clémence, c'est quoi ton signe astro?
4: Je suis Sagittaire.
0: Sagittaire. Alors, pour expliquer déjà à tous ceux qui nous écoutent le SAV de l'horoscope, si c'est la première fois que vous nous écoutez l'après-midi sur Énergie, donc nous déjà on vous passe de la musique, on est votre bande de copains, on est là.
5: Oui, bonjour.
0: Et de temps en temps, comme ça, on fait un peu d'humeur, et donc le SAV de l'horoscope, on prend votre signe du jour.
2: Ouais.
0: Et on check si tout ce qui s'est passé dans votre journée correspond avec ce que l'horoscope disait.
1: Tout à fait.
0: Comment sont les Sagittaires déjà, Marie?
1: Bah déjà, les Sagittaires, ils arrivent juste après nous, Louis, juste après les Scorpions. Ils sont du 23 novembre au 21 décembre. Et alors, en théorie, vous êtes aventureux, généreux. Mais aussi, et ça je l'ai pratiqué parce que j'ai beaucoup de Sagittaires autour de moi, très impatient, vous voulez tout de suite et surtout vous aimez pas la routine quoi.
2: Ça veut dire qu'elle a des ex, hein, Sagittaire.
1: Ah bah mon ex était Sagittaire.
2: Ah voilà, tu vois.
0: Ça te correspond, Clémence?
4: Alors sur pas mal de points, par contre je pense que je suis plutôt patiente.
1: Ah,
4: mais
1: c'est
4: vraiment,
1: bien.
4: J'aime pas la routine. Je suis plutôt très aventurière, très curieuse, ouais, un peu casse-cou même.
1: Bah voilà, c'est typiquement les Sagittaires.
0: Bon bah allez, on écoute, je fais ton horoscope, Clem, et tu me dis si ça correspond à la journée que tu viens de passer de ce vendredi 18 septembre. On commence avec travail. Vous manquez de tact pour faire passer vos idées. Des incompréhensions se feront ressentir.
4: Ok, ouais, non là ça, c'est plutôt faux là.
0: T'as pas eu d'incompréhension aujourd'hui au boulot?
4: Non, ça va.
0: Ok, bon bah attends.
2: Allez hop.
1: Ça marche pas.
2: Un charlatan.
4: Mais par contre, ça peut correspondre à une anecdote que j'ai vécue il y a pas longtemps.
0: Ben non, mais c'est l'horoscope d'aujourd'hui.
2: C'est
0: hein.
2: Ça.
4: Et ouais, c'est con, mais parce que ça pourrait correspondre.
0: Ah ouais, non, mais moi je suis très tatillon à un moment. On est là pour vérifier si Jean-Michel il a bien écrit son horoscope, ce fumiste là. Donc.
2: Il a tout. Je n'en peux plus.
0: j'ai un petit doute.
2: Charlatan.
0: C'est pour ça que le SAV de l'horoscope existe. Ok, on passe à amour. Les Sagittaires, votre horoscope du jour.
1: Amour.
2: Ah oui, lui il est bien.
1: Ah oui.
0: Profitez des bons moments au lieu de vous demander jusqu'à quand cela va durer.
1: Ah.
4: Ok. Je profite des bons moments.
0: Là. Mais tu te demandes des fois jusqu'à quand ça va durer?
4: Ouais, ça peut.
1: Bah ça c'est un peu le truc aussi des Sagittaires. Hein.
2: Voilà. Yeah. C'est tellement facile de dire ça après, tu vois. Mais ça, c'est tellement Sagittaire.
1: J'aurais pu le dire avant.
2: Tu peux dire n'importe quoi. Mais ça, c'est tellement vrai. Ça.
0: Et en plus, c'est la lune de feu.
2: Mais si vous m'aviez demandé avant, je vous l'aurais dit. Hein.
0: Allez, le SAV de l'horoscope des Sagittaires, on passe à argent.
1: Argent.
2: Oh ouais.
1: Pas très bien fait, ouais. Fait un effort.
0: L'état de vos finances ne vous préoccupe pas vraiment. L'équilibre de votre budget est stable.
4: Alors là, c'est complètement la bouse.
2: Aïe, aïe.
0: C'est-à-dire?
4: Mais là, en ce moment, c'est la loi des séries. C'est, bon, voilà, le lave-vaisselle qui est tombé en rade, le frigo qui commence à donner des signes de fatigue, congèle, l'ordi qu'il va falloir que je change aussi. Donc, ouais, là, c'est la poisse.
0: Bah, c'est qui a écrit cet horoscope là?
1: Ouais, ça correspond pas du tout.
0: Non, mais vous allez me retrouver le gars là, parce qu'à un moment, tu sais quoi, on a Soprano qui arrive dans un quart d'heure. Je pense que lundi, l'invité, c'est le mec qui écrit l'horoscope. Les jours. Et il va nous donner des explications. Merci, Clem, d'être passé. Des bisous.
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0: Il arrive. Soprano est notre invité sur Énergie. Bon week-end, Clémence, des bisous.
4: Merci beaucoup, bisous. Gros
1: bisous.
0: Ciao. Dédicace à Limoges, à tout de suite sur Énergie.
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0: Il est 17h50, c'est vendredi, c'est le début du week-end et on n'est pas tout seul sur Energy, il est avec nous.
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0: Il est notre invité cet après-midi pour bien commencer. Comment ça va, Sopra ?
2: J'aime ce genre d'accueil, merci beaucoup, merci beaucoup.
3: C'est le minimum.
0: Oui, minimum syndical du 16-19 énergie. Soprano, on est trop content de te recevoir. La rentrée, c'était il y a quelques jours, quand certains annoncent un Stade de France. Toi, ouais, t'as annoncé la tournée des Stades de France.
2: Yes, on fait jamais pareil que les soirs. On se met dans des bourbiers tous les jours tout seul. Mais c'est cool, c'est cool.
0: Alors, pour expliquer à tous ceux qui nous écoutent, donc tu vas faire une tournée, en tout, il y a 8 dates à partir du mois de juin prochain.
2: Yep.
0: Et tu vas faire notamment 6 dates en 6 semaines dans des stades. Il y en a certains qui n'ont jamais eu de concert. Et tu te rends compte que du coup, à Metz et au Mans, tu vas inaugurer les stades en mode
3: personne
0: concert.
3: N'a jamais chanté quoi.
0: Ouais, tu vas faire le test quoi.
3: Par les hymnes quoi, peut-être les hymnes des pays quoi, mais c'est tout.
2: Non, ouais, c'est tout. C'est tout. Après, ce qui est bien avec par exemple le Mans, footballistiquement parlant, je tombe sur la bonne année.
3: Oui,
2: c'est
3: l'année où ça monte en Ligue 1.
2: Donc il y a déjà une ambiance, il y a déjà un truc. Mais c'est vrai que c'est le nouveau stade, donc on va voir comment ça se passe. Mais c'est vrai que je suis super content de pouvoir faire ça dans des nouvelles. En fait, c'est un nouveau challenge dans tout court.
0: Alors, on l'a dit, il y a Lille, Nantes, Metz, Le Mans, Bordeaux, Lyon et aussi après. La salle où est Céline en ce moment.
2: Eh oui, Céline, elle est en train de chauffer la salle pour que j'arrive. Elle ne se la pète pas.
0: Paris, la Défense Arena, c'est le 10 juin prochain. Est-ce qu'elle va te laisser un petit mot dans la loge, tu penses, Céline Dion ?
2: Je ne sais pas si elle va me laisser un mot, mais si elle peut me laisser le carnet d'adresse de Rihanna, Michelle Obama, Oprah, s'il y a tous ces gens qui viennent me voir en concert, il n'y a pas de problème, moi.
0: Oui, parce qu'on en parlait hors antenne avant que l'émission commence avec Sopra. C'est vrai qu'au concert de Céline, guests. Il y avait Rihanna il y a deux jours, enfin, c'est un délire.
4: Rihanna
0: il y
4: avait... qui chante du Céline.
3: Il n'y avait pas Rihanna genre qui était dans les gradins, il y avait Rihanna à fond comme nous, dans notre salon. Quoi.
2: C'est incroyable. Michelle Obama, elle est venue toute seule. Ça veut dire dans sa tête, elle s'est dit... Céline, il faut que j'aille la voir. Prends-moi un avion, on y va et on rentre à la maison. Attends, c'est une dinguerie quand même, faut reprendre le
4: c'est
2: truc.
4: Tellement c'est... fort.
2: Donc, Céline, si tu nous entends, oui, prépare-moi, s'il te plaît, le même carnet d'adresse pour venir me voir à moi en 2028 à la Plénitude, ce serait magnifique.
3: Moi, ce qui me rassure, c'est que j'ai eu la même réaction que Barack Obama, du coup, parce qu'il a dû dire « Oh, tu me fais chier avec Céline, j'y vais pas », tu vois, et c'est pour ça que Michel était toute seule, tu vois.
0: C'est pour ça qu'elle était seule.
3: Avec Barack, on est pareil avec Barack.
0: Le 10 juin, c'est Paris La Défense Arena et... Le 17...
2: Ah, on termine à la maison.
0: Le 17, tu peux pas t'empêcher de terminer par le Vélodrome, ça peut pas se faire autrement.
2: Ah, moi j'aime trop Marseille, j'aime trop ma ville, j'aime trop les gens qui sont à l'intérieur. On termine à la maison.
3: Ouais.
2: Ah oui, c'est obligé.
4: Est-ce qu'il y a plus de pression pour Marseille que pour le reste des dates ?
2: Marseille, c'est comme si c'était une fête un peu spéciale. Ça veut dire la pression, elle est différente. C'est, on dirait même pas que c'est mon concert.
4: En fait, c'est vrai.
2: Je te jure,
4: c'est le concert
2: en fait,
4: des gens.
2: C'est le concert des gens de là-bas parce que depuis que j'ai commencé la musique, je représente Marseille. Et en fait, à chaque fois, les gens, en fait, ils viennent au concert en se disant « C'est le mec que j'ai vu acheter le pain tout à l'heure. » C'est le mec qui était à l'école avec mon frère. »
4: Un
2: ou
4: peu le tonton de tout le monde. Quoi.
2: Voilà. Donc, du coup, c'est pas pareil.
3: Mais c'est pas un village, pareil. Marseille, quand même. Il y a beaucoup de gens.
2: Mais regarde, est-ce que tu as déjà été à Marseille quand il y a un match de foot ?
3: Non.
2: Quand il y a un match de foot, c'est vide. Il n'y a personne dans la rue. C'est incroyable. Et pourtant, en ce moment, je te le dis, c'est pas la joie.
3: C'est comme l'armoire à trophées, c'est vide, quoi.
2: C'est très vide. Mais du coup, c'est tellement ancré que c'est un truc de fou.
0: Soprano est notre invité sur Energy cet après-midi. Il est avec nous pour bien commencer le week-end avec le live. Dans un instant de DJ, tu vas nous faire ça en live. Bon retour à la maison, c'est vendredi, c'est le meilleur moment de la semaine, clairement. Là, maintenant, tout de suite, là, c'est le meilleur feeling.
3: Bah oui.
0: Et vous êtes avec nous en plus.
3: Parce qu'après, c'est bientôt fini, quoi.
0: Et il y a Soprano en plus. Et il y a Katsai maintenant sur Energy.

0: Il est ce soir à Beauvais pour le Energy Music Tour et cet après-midi avec nous entre 16h et 19h, Soprano est notre invité sur Energy.
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0: Il est avec nous. Pour bien commencer le week-end Soprano cet après-midi sur Énergie dans le 16-19 avec cette tournée qui a été annoncée, la tournée des Stades de France. Il y en a qui font le Stade de France, ouais. Lui c'est la tournée des Stades de France. Ça va être à partir du mois de juin un peu partout en France. Et on en parlait, alors il y a un concept Sopra autour de cette tournée.
3: Ah bah oui.
0: Ça s'appelle le Karaoké Stadium Tour. Et en fait tu veux que dans toutes les villes de France, chaque stade se transforme en karaoké géant.
2: Ouais.
3: Voilà.
2: Et en plus j'aimerais, après ça c'est avec les associations de toutes les villes, pendant une semaine, qu'il y ait plein de karaoké dans la ville, jusqu'au concert. Créer ce truc d'émulation dans la ville avec cet événement, que les gens puissent faire des trucs avec des jeunes, avec des commerçants, en fait, qu'on puisse créer un truc dans la semaine. Parce que le karaoké, je trouve que c'est le truc qui réunit le plus des gens. Ouais. Et tu chantes pas comme Céline, mais on va être content de chanter avec toi. Tu vois ce que je veux te dire? Ouais, donc c'est magnifique. Donc c'est pour ça que c'est bien.
0: Sopra, je veux qu'on essaye.
2: Bah si.
0: Je veux qu'on fasse un karaoké maintenant sur Énergie.
3: Ah, alors, oui.
0: Le problème, c'est que c'est un peu compliqué d'afficher des paroles à la radio.
3: Bah, oui. Ouais.
0: Donc il faudrait qu'on trouve un concept, genre par exemple, je te passe une musique, elle va s'arrêter et ça va être à toi de compléter les paroles.
2: On va voir si je suis bon.
4: On pourrait appeler ça. Attends. Ça me rappelle un truc.
3: Il faudrait pas les oublier quoi. Il faudrait.
0: Ouais. Pourrait appeler. C'est vrai, ça commence. Ouais, on appeler ce concept.
3: Souvenir quoi.
4: Souviens-toi des paroles, on a qu'à appeler comme ça.
2: On appelle comme ça.
0: Ouais. Ou n'oubliez pas les paroles.
4: Ouais, c'est bien, ça sonne mieux.
0: Allons-y.

0: c'est pas
1: j'adore,
0: mal.
1: J'adore. Je vais te proposer, donc on va faire comme le jeu de N'oubliez pas les paroles avec Nagui. On lui fait un bisou, peut-être qu'il nous écoute.
2: Bah oui.
1: Je te propose à chaque fois deux titres, je te mets la musique, à un moment ça coupe, c'est à toi de compléter les paroles.
3: Ça va. Je suis nul à ça. Je préfère préciser maintenant, comme ça si je trouve tout, vous allez dire mais il est héroïque. Voilà.
1: Alors, t'as le choix pour commencer entre Daniel Balavoine. Ou Jean-Jacques Goldman.
3: Ah ouais.
1: Tu prends quoi?
2: Ah, la grosse prod.
3: J'adore les sons. Oh, les effets, waouh, on dirait Slider.
0: On peut te donner un indice déjà que Jean-Jacques Goldman, c'est une chanson normalement qui a inspiré le titre de ton premier album. Donc normalement tu la connais par cœur.
2: Il donne pas d'indice, donc n'oubliez pas les paroles, hein, pardon.
3: Ah voilà.
0: Mais il donne le titre des
3: déjà,
0: chansons.
3: Je sais c'est lequel de Jean-Jacques Goldman, ok. Maintenant, celui de Balavoine, c'est lui que j'aimerais bien.
0: Oh.
1: C'est mon titre préféré ever de Balavoine.
0: Qui est
1: on peut le dire ou pas? Non, faut pas le dire normalement.
3: Tu peux dans tous les cas, attends, je fais mon choix et après tu le dis. On prend Balavoine.
0: Oh. Ok.
1: Tous les cris des SOS.
3: Merci.
2: Ah oui.
1: Allez, on y va. Musique. Ça s'arrête, ça va faire compléter la suite. Tout

0: Ah ouais.
1: Oh là là là.
2: Attends, pardon, excusez-moi.
3: Oui, il y a la vérif.
2: Pardon. Tu bloques les paroles.
4: Je bloque les paroles.

0: Ah, mais je comprends pourquoi cette émission cartonne, hein, c'est génial. Hein.
1: tu parles de la nôtre ou de la...
0: Les deux, Louis, les deux.
2: Parce que là, je suis en train de passer un vendredi après-midi sur Énergie, oui. Daniel Balavoine. Soprano est notre invité sur Énergie. Et alors là, attendez.
1: Qu'est-ce qui se passe?
2: Attendez, il se passe quelque chose de grave.
0: Attendez,
2: il se passe. Coupez-moi la musique.
0: Dans la dramaturgie.
1: Attends, j'ai peur, là.
2: Je viens de recevoir un message. Je viens de recevoir un WhatsApp. Oh Nagui.
0: Ah oui.
1: Non, attends, c'est fou.
0: C'est hilarant.
1: C'est le vrai.
2: Je viens de recevoir un message vocal de Nagui. Je vais brancher en direct.
1: Non mais.
2: Ce que je viens de recevoir sur WhatsApp. Alors vas-y. Attendez, je vous explique pour ceux qui nous écoutent à la radio, ouais. J'ai fait le même procédé quand vous nous envoyez des messages vocaux, je viens de brancher mon téléphone pour qu'on puisse écouter.
3: Salut Sopra, bon là je t'écoute sur Énergie, tu fais la tournée karaoké tour, ok c'est bon, t'as pas besoin de passer le casting, tu peux venir sur N'oubliez pas les paroles.
0: Validé par la guide. Incroyable.
4: Ça, c'est, il a validé, voilà.
1: C'est fou. Il a validé.
2: Ça c'est Nagui ça.
0: C'est incroyable.
4: Merci Nagui, franchement ça fait super plaisir. Si toi tu as validé, c'est magnifique. Et je tenais à te préciser, derrière toi, il y avait mon frère au concert de Céline Dion, qui te voyait chanter, qui te voyait danser. Tu étais juste derrière mais tu l'as pas vu. Donc voilà, je te fais une dédicace parce que quand il me l'a dit, j'étais mort de rire.
1: Même Nagui va au concert de Céline.
0: C'est ça.
1: C'est dingue.
2: Bien sûr, c'est adorable. Soprano est notre invité cet après-midi sur Énergie. La musique
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2: Avec dans un instant le live de DJ. Pour bien commencer le week-end, vendredi après-midi, vous êtes au bon endroit. Et on va retrouver Pierre dans 3 minutes là, parce que Pierre, t'as enquêté sur Sopra.
0: Oui, j'ai enquêté sur. Parce que moi j'adore les potins. Et du coup, j'ai demandé.
2: J'adore quand tu dis j'adore les potins.
0: J'adore les potins. Et non, je suis allé demander à des proches à toi, peut-être, quelques anecdotes. Donc voilà, j'ai envoyé des vocaux, j'ai passé quelques coups de fil et j'ai eu pas mal de réponses.
2: Et t'as eu du potin?
0: Ah oui, j'ai eu du potin, je te le dis.
2: A tout de suite, Soprano, notre invité sur Énergie.

0: la personnalité préférée des 7-14 ans. Mais
1: c'est ouf ça.
0: Mais on s'est dit avec l'équipe qu'on ne connaissait pas vraiment dans les détails. Alors on a eu une petite idée. Pierre est féru de potins dans cette équipe.
2: Oui, tout à fait, j'adore ça.
0: Et alors Pierre, t'as mené l'enquête sur Sopra?
2: Oui, j'ai mené l'enquête et j'ai passé quelques coups de fil. J'ai demandé quelques vocaux à certaines personnes que tu connais pour avoir des potins.
3: Oh, ça part dans les dossiers.
0: Et là, donc là on va écouter, on sait pas qui c'est encore.
2: Oui, tout à fait, on écoute.
4: Coucou, c'est les Ange Twins. Et on est les danseuses de Soprano. Et on a fait sa tournée Freedom Tour.
2: Voilà, donc les Ange Twins.
0: Attends, contexte, c'est qui?
5: Alors ça, c'est les deux danseuses, les jumelles qui sont dans ma tournée et qui seront aussi dans la tournée des stades. Voilà, elles sont avec nous, c'est des Belges, elles sont trop fortes, elles sont trop gentilles, elles sont trop solaires, c'est magnifique, on les aime trop.
2: Et je confirme.
0: Est-ce qu'elles ont pu balancer des vrais doses avec Pierre ou c'est comment?
5: Ah, c'est très possible quand même, un an et demi de tournée, je pense que quand même.
2: Mais alors vous allez voir qu'elles ont une particularité, c'est qu'elles essayent de faire des compliments, mais c'est pas toujours réussi.
3: Non,
2: mais j'ai commencé par leur demander quand même ce qu'elles pensaient de toi.
4: Alors moi je dirais innovant, il essaie toujours de faire des choses nouvelles, enfin voilà, il se périme pas.
2: Voilà, il périme pas, donc
0: c'est pour rester dans le champ lexical des tomates.
2: Voilà, exactement, il périme pas, l'art du compliment hein, quand même, une petite bastos à la fin, ça fait toujours plaisir. Et je t'avoue que j'ai pas eu grand chose à faire pour avoir du dos, elles se sont immédiatement lâchées.
4: Il se bat pour être un bon danseur, mais il y a encore un petit peu de travail.
2: Apparemment, elle n'aime pas particulièrement ton niveau de danse. Alors, c'est des pros. Donc.
5: Non, c'est vrai que mon niveau, il est nul. Mais je tiens à préciser que dans ma vie, j'ai gagné des concours de danse. Et elles le savent. Oui, j'ai gagné des concours de danse. Bon,
3: quel type de danse?
5: Hip-hop, j'avais 16 ans.
2: Et bah, tu vois, c'est très marrant que tu dis ça parce que elles avaient tout vu.
4: Lui, il dira qu'il a déjà été danseur, qu'il a même déjà gagné des compétitions quand il était jeune. Mais nous, on dira qu'il y a encore du boulot. Enfin, ça arrive.
0: Tu dois tellement répéter cette histoire tout le temps.
2: Voilà, elle l'avait prévu.
0: Sopra, t'es tellement.
3: Prévisible.
0: T'es tellement ce tonton en bout de table qui répète la même histoire à chaque fois.
3: Oh putain!
2: Mais voilà. Non, mais elles avaient tout prévu. Elles te connaissent très bien. Voilà. J'aimerais quand même terminer avec elles, avec les Twins, comme on a commencé, à savoir, je vous l'ai dit, elles ont l'art de foirer un compliment.
4: C'est hyper inspirant de voir à quel point la génération de Sopra et que Sopra est toujours autant innovant, bosseur à cet âge-là. Ça nous donne juste envie d'avoir une carrière aussi longue que lui. Et c'est hyper inspirant pour nous, la nouvelle génération, de voir tout le fruit de son travail.
2: Jusqu'à cet âge-là, à son âge, c'est quand même pas mal.
5: Oh les filles, vous avez été dures. Waouh.
2: Voilà.
0: Merci, bravo Pierre.
2: Ouais,
0: bravo.
2: Je les remercie. Hein. Merci,
0: Zao. Soprano était notre invité cet après-midi sur Énergie, la tournée des stades. Le karaoké Stadium Tour qui a été annoncé, ça sera en juin, 8 stades partout en France. Et il fait pas le Stade de France, mais il fait les Stades de France. Il va passer un peu partout à côté de chez vous, à Lille, à Nantes, à Metz, au Mans, à Bordeaux, à Lyon, à Paris.
2: Ouais.
0: Paris, la Défense Arena,
2: oui.
0: Et bien sûr à Marseille. Ça bouge pas. Ça sera le 17 juin en Vélodrome. Merci beaucoup Soprano d'être passé nous voir.
5: Merci. Je me suis tapé des barres. Juste quand je pars, j'appelle les jumelles.
2: Un petit règlement de compte.
0: On va appeler les jumelles,
2: ouais,
0: Zao et Nagui.
2: Et Nagui, oui.
5: Ah ouais.
0: Merci de t'installer pour le live.
5: Allez, vas-y.
0: Le live de DJ, c'est maintenant sur Energy pour vous. C'est
5: vendredi. Vous venez danser avec moi ou pas?
0: Bien sûr, on vient danser avec toi. Attends, alors là, quelle question, enfin. On y va, le live de Soprano vendredi après-midi pour commencer le week-end. C'est DJ.
5: Est-ce que vous êtes là?

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2: Ouais, là, qu'est-ce qui se passe?
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1: Qu'est-ce qu'il va faire?
3: Qu'est-ce qu'il
2: qu'est-ce qu'il va nous faire?
0: On peut y aller.
4: Incroyable.
2: Si vous nous écoutez, Sopra vient de mettre ses plus belles lunettes vertes.
4: Ouais.
0: Comment ça va le 16-9?
4: Ça change tout.

0: que j'ai gagné un tournoi il y a 10 ans.
1: Soprano est en live cet après-midi sur la Merci beaucoup Sopra d'être passé nous voir cet après-midi dans le 16-19. Tu reviens quand tu veux. Et bravo.
0: Je me suis vengé.
2: Ouais.
0: J'ai terminé en disant que j'étais un bon danseur. Ouais. Vous avez tous crié ouais, c'est oui. magnifique, c'est validé, c'est ancré.
2: Mais je savais pas que t'avais gagné un.
1: Soprano est avec nous cet après-midi sur LRJ, la tournée des stades. Allez checker, ça passe forcément à côté de chez vous, à Lille, à Nantes, à Metz, au Mans, à Bordeaux, à Lyon, bien sûr à Paris, bien sûr au Vélodrome à Marseille. On est avec vous jusqu'à 19h, on rentre à la maison ensemble, c'est le début du week-end et ça se passe sur LRJ, à tout de suite.
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0: C'est vendredi, vous êtes sur Énergie, clairement je vous le dis, vous êtes sur la meilleure radio.
1: Eh ouais.
0: Vous ne pouvez pas être mieux ailleurs que maintenant parce que je vais vous passer du Luis Fonsi.
2: Ah bah effectivement. Caliente.
0: Luis Fonsi, je vous rappelle, c'est celui qui a signé Despacito quand même.
2: Ouais, c'est...
1: On va danser un peu là.
2: S'en souvient encore.
0: C'est du sur-mesure du week-end. C'est... Oh non, ça va, ça me fait plaisir de le réécouter moi de temps en temps.
2: Maintenant, oui.
0: C'est vrai qu'à l'époque, on n'en pouvait plus.
2: Dans les veines, hein, on l'avait. Les veines.
0: Le Despacito, il était très dur.
2: Ah oui.
0: Non, c'est vrai, je te suis à 200%.
2: Il a été très long. Hein.
0: Bon, bah là, c'est l'autre, l'autre qui l'a fait. Échamé la culpa. C'est maintenant sur Énergie, on se l'écoute. Et envoyez-moi vos messages vocaux. On est en direct, il est 18h29 sur Énergie. Décrivez-moi ce que vous allez faire ce week-end en 3 mots.
2: Ah.
0: Et vous me faites un message vocal et comme ça, je les passe en direct à la radio. Mon Insta, c'est Louis Énergie, tout attaché. Votre week-end en 3 mots. Et je passe là dans 3 minutes.

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0: C'est Énergie, vous écoutez, c'est Louis. Je vous ai demandé de me mettre en message vocal sur mon Insta. Votre week-end en trois mots, on écoute Malvina.
1: Paris, Céline, manger.
2: Ah. Mais on va se voir ce soir alors.
0: Oui, parce que toi aussi tu vas au concert de Céline, Marie.
3: Oh la chance,
2: ouais. Dans une heure et demie, je vois ma Céline.
0: Voici Sound of Legend sur Énergie. Bon week-end tout le monde. Vos messages, c'est Louis Énergie sur Insta.

0: équipe Mons et Lisa. Bon, désolé, je suis au volant. Donc, je fais attention, bien sûr. Juste, si vous pouvez mettre pilé, parce que j'adore trop cette musique. Et tous les jours, je l'entends. Et en tout cas, merci pour ce que vous faites. Allez, bisous, bisous.
1: Ah, c'est simple, il y a deux populations de personnes, la moitié qui vont se dire j'en peux plus de pilé.
2: Oui, c'est vrai.
3: Il y a des gens qui se disent ça, non, c'est impossible.
2: Et le reste, encore.
1: Moi, je suis encore hypé par pilé, ouais, donc bien sûr qu'on va se l'écouter bientôt sur Énergie. Mauvais Joe arrive. Avant, voici RN Boy. Merci Lisa pour ton message. Et si vous aussi, vous voulez balancer vos messages vocaux, demander une musique, vous me faites un message sur mon Insta. C'est Louis Énergie, tout attaché.

0: Lady Gaga, Bruno Mars, comme ça, un vendredi pour commencer le week-end. Qu'est-ce que vous voulez qu'on se dise?
1: Du très lourd.
2: C'est beau.
0: Qu'est-ce que vous voulez qu'on fasse, en fait? Bienvenue sur NRJ, 18h44. C'est peut-être le début du week-end pour vous. Ça y est, c'est l'heure de l'hallucination auditive.
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0: Hallucination auditive un petit peu particulière cet après-midi sur NRJ. Pourquoi? Puisque ça part de Laura qui m'a fait un vocal, donc sur mon Insta, Louis NRJ, on écoute.
4: Alors, Laura.
0: Il est où?
5: Laura.
0: Il est là. Hein.
4: On a perdu Laura.
5: Laura qui,
0: ah bon,
5: qui est aux États-Unis a priori.
4: Ah non, malheureusement.
5: Avec à peu près 8 heures de décalage. De revenez dimanche matin, il est 8 heures sur NRJ.
0: Ah non, j'ai l'impression d'être dans un journal télévisé où le correspondant il n'est pas là.
5: Ah oui, oui. Il était dans le.
0: Ah voilà, c'est bon.
5: Ah bah, c'est on l'a retrouvé.
0: C'est bon, c'est bon, c'est bon. Alors écoutez ce que Laura entend sur un hit NRJ.
6: Salut, salut l'équipe. Alors moi, je vous fais un petit vocal pour l'hallucination auditive. Dans la chanson « Je veux m'envoler » de Jack et Carla.
0: Donc « M'envoler » de Jack et Carla qu'on a beaucoup, beaucoup passé sur ouais. NRJ, c'est ça.
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0: Écoutez s'il vous plaît ce que Laura entend dans la chanson de Jack et Carla.
6: Et Carla, j'entends « Je devais avoir faim ce jour-là, je veux mon poulet, mon poulet, mon poulet. » Voilà. Donc bon appétit à tous.
0: Alors, on l'a écouté
4: oui,
0: tout à l'heure.
4: Oui.
0: On l'a un peu jugé, Laura.
5: Oui.
0: Ce qu'on a dit, franchement, c'est pas vrai. Là, sur je m'envoler, on n'entend pas, je veux du poulet.
7: Non. Je veux m'envoler.
0: Mais
5: c'est sur la suite.
0: Attendez
5: ouais.
0: Le deuxième.
5: Ouais.
0: Je veux mon poulet, concentrez-vous.
7: Ça va être là. S'il le fallait, je veux m'envoler.
5: Oui,
4: là,
5: un peu plus. Un peu plus.
0: Alors du coup, qu'est-ce qu'on a fait? Nous vous connaissez, on est un petit peu sérieux dans cette émission.
5: Bien
0: on est
5: sûr.
0: Là pour faire avancer le monde.
5: Le boulot, boulot, boulot.
0: On a appelé Jack. On oui. A partagé cette information à Jack, qui vient de m'envoyer une nouvelle version qu'il a fait en studio aujourd'hui. Je veux du poulet.
4: Non mais il est trop fort.
5: Moi, je pense qu'on devrait le passer.

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1: Et on leur fait un gros bisou à Jack et Carla. Merci les amis et merci à Jack. À chaque fois, tu lui envoies, tu vois, une petite miette comme ça. Hop,
2: et
1: il te prend le délire.
2: Mais comme quoi, quand tu sais chanter, tu peux tout faire, peux quoi. Tout faire. Sur
3: et ils seront en showcase au KFC ce week-end. Avec mon poulet. Oui, bien
1: lequel
3: sûr.
1: Celui de Châteauroux.
3: De Châteauroux, oui,
2: voilà, KFC, c'est Châteauroux.
1: Mauvais jour arrive pour les hits sur Énergie. On est là jusqu'à 19h et après, c'est Marine, le classement des 40 plus gros hits que vous devez connaître. C'est la hitlist Énergie.
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0: Bienvenue sur Énergie, c'est vendredi, c'est le début du week-end et on va vous laisser avec Marine pour la hitlist Énergie, le classement des 40 plus gros hits que vous devez connaître. Et ce soir, c'est une spéciale Miley. Marine est arrivée exactement comme le clip de Miley sur une boule.
1: Habillée de cuir.
0: Même tenue vestimentaire. Et vous l'entendez pas parce que forcément elle est sur la boule.
2: Excusez-moi, j'étais dans les airs.
3: Sabotage,
2: je ne peux pas tout faire.
0: Comment ça va, Marine?
2: Ça va très très bien. Ça va très très bien. On est ensemble jusqu'à 21h. On part en week-end, quoi, avec le nouvel album de Miley qu'on va découvrir tout au long de la hitlist Energy.
0: Tellement bien. Je passe les anciens, mais il y a le nouveau. Hein.
2: Moi, j'ai des nouveaux. Et je me suis pas spoil en plus, donc je vais les découvrir avec tout le monde.
1: Ah, trop bien.
0: Et voilà. Je tiens à dire que j'ai reçu là pendant l'émission cet après-midi, du coup on la fera la semaine pro.
3: Ouais.
0: Une hallucination auditive déjà sur un des nouveaux hits de Miley.
2: C'est vrai.
0: On
2: a nickel, fait un vocal, à peine arrivé.
0: Donc ça commence direct, tu vois, ça a plein de répits. Donc la semaine pro on l'entendra.
2: Eh ben nickel.
0: Bon, du coup on y va dans le classement et en plus spécial Miley.
2: Exactement, le classement de la hitlist avec des petites pépites du nouvel album, quoi.
0: Ah mais tu régales, voilà. Hein. C'est fou. Toi, tu sais, j'ai l'impression d'être invité à un apéro.
3: Oui.
0: Il y a à la fois des apéricubes et en plus, ils ont fait les petits roulés saucisses maison.
2: Oh oui. J'ai les petits roulés saucisses maison.
0: Il y a les deux, tu vois. C'est pas l'un ou l'autre.
2: Mais tu l'as.
3: T'as faim, toi, non?
0: Là, j'ai une dalle. vous connaissez mon programme, quoi.
3: Oui.
0: C'est vraiment ce que je vais faire, je pense, d'ici quelques minutes. Voilà. Donc, mais en écoutant la hitlist, bien sûr. Mais à lundi, tout le monde.
1: À lundi,
3: ciao,
1: ouais.
3: À lundi.
2: Bisous.
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2: Eh ben, petit tapas et petite hitlist avec les 40 hits à absolument mettre dans sa playlist. 39e à nos heures et 40, c'est Naïka sur Énergie. 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

jusqu'à 21h. C'est la Hitlist Energy, le classement des 40 hits à absolument avoir dans sa playlist, avec à la 38e place Tame Impala et aussi le nouvel album de Miley qu'on découvre ensemble.

0: 37e. Eh ben oui, Marine avec vous jusqu'à 21h. Je vous accompagne en week-end avec le classement des 40 hits à absolument avoir dans sa playlist. 36e, Mauvais Joe. 35e, Jennifer Lopez. Et 34e, c'est Orelsan qui a balancé sur Instagram un vlog de sa tournée. On le voit se préparer en train de monter sur scène. Allez voir, c'est très stylé. Orelsan, ça arrive ici sur Energy.
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2: 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En vrai, tout ce que tu dois retenir, c'est que l'Undertaker 2, ça sera la plus belle chose que tu vas écouter cette année, papy.

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1: Faut que je vous raconte quelque chose sur mon couple, que moi-même j'ai mis beaucoup de temps à m'avouer. Mais je pense que ça pourrait être libérateur.

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1: Jusqu'à 21h, c'est la Hitlist Énergie, le classement des 40 hits à absolument connaître, mais c'est aussi le Miley Day. C'est le jour de la sortie de son album. Je vous le fais découvrir ici sur Énergie. C'est Miley.

0: Énergie, c'est Marine avec vous. Eh ben moi je suis avec vous jusqu'à 21h avec le classement de la Hit List Énergie. Je vous emmène en week-end, peut-être que pour certains c'est déjà le cas, peut-être que pour d'autres ça attend un petit peu. Je suis là avec vous avec à la 31e place Gims, il en gagne une. 30e c'est Vianney, 29e c'est pour Tibbs. Le numéro 1 arrive avant 21h sur Énergie.
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Énergie jusqu'à 21h. On continue le classement des 40 hits à absolument avoir dans sa playlist. Avec à la 19e place Teddy Swims. Et alors là, c'est plus une remontada. 18 places en plus. 20e, c'est Imaël Angel sur Énergie.

Aujourd'hui, c'est le Miley Day sur Énergie. Je vous fais découvrir son tout nouvel album. C'est Miley sur Énergie. 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

0: Énergie à partir de 21h, il y a le super show. En attendant, on a un classement à terminer. Le classement des 40 hits à absolument avoir dans sa playlist. 16e, Farruko, Steve Aoki. Et 15e, ça bouge pas comme hier, Ariana Grande. D'ailleurs, son vinyle de son nouvel album est disponible en précommande. Son album Pétale, je vous explique le vinyle comment il est. C'est un vinyle et dedans, il y a des pétales. C'est beaucoup trop stylé. Allez voir Ariana Grande à l'arrivée, c'est sur Energy.
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Énergie, Marine avec vous. Je vous emmène en week-end avec le classement des 40 hits à absolument connaître. Je vous le dis, j'ai que des stars et ça y est, on se rapproche petit à petit du numéro 1. En tout cas, numéro 7, Ugel, numéro 8, Mauvais Joe, et 9, c'est Homoziman.

Énergie jusqu'à 21h, c'est la hitlist classement des 40 hits à absolument connaître, mais c'est aussi le Miley Day. Bah oui, je vous fais découvrir son tout nouvel album, c'est maintenant sur Énergie Miley. C'est ça.

0: Les girls sont de retour, numéro 1 de la hitlist énergie Katsai.
1: Allez.
2: Et il y en a une girl qui va partir en week-end, je peux vous dire.
0: Ah, ça, je te dis pas, là. 52, 56, c'est dehors.
2: Bisous, Marine, merci beaucoup. On va te retrouver lundi pour une nouvelle hitlist énergie.
0: Ouais.
2: Et nous, bah, c'est parti ce soir à 21h tout pile, les amis.
0: Bonne émission.
2: On y est, ça y est, allez. C'est vendredi. Merci beaucoup, Marine, c'est parti.
0: Bisous,
2: nouvelle
0: Marine.
2: Émission du Super Show Énergie, les amis. 21h minuit, on est parti. Les chats sont lancés, les lives sont là. Venez nous voir sur Twitch, sur YouTube et sur TikTok, sur tous les réseaux. Vous tapez Énergie, on est là. C'est le Super Show, les amis. C'est parti.

0: Super sur Énergie.
1: Bien sûr.
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1: Tous les soirs en direct, les amis. Et là, c'est quand même le meilleur soir de la semaine. C'est vendredi.
2: Oui.
1: Yes.
2: Vendredi.
1: Ça y est. Vendredi. Vendredi. Vendredi. Ah, ça fait plaisir de terminer la semaine avec vous les amis, bienvenue dans le Super Show Énergie tous les soirs 21h minuit, c'est Charlie, on va se marrer jusqu'à minuit ensemble, il y a Jordi qui est là, le J.
3: Ouais, le vendredi c'est mon jour préféré de la semaine.
1: Pourquoi? Parce que tout est permis.
3: Exactement.
1: T'as fait des folies ce week-end toi un peu, le J?
3: Bon écoute, non, ah si si, je vais sortir voir la meuf qui m'a appris à mixer, mixer pour de vrai. Et peut-être
1: et que tu connais pas, c'est
3: que je connais pas. Objectif, mixer pour de vrai dans la boîte.
1: Donc sortie boîte de nuit ce week-end,
3: ouais,
1: toi.
3: Sortie boîte de nuit.
1: Puis de ton âge ça, Jordi. Hein. Attention, tu couches pas tard, sinon tu as mal au crâne. Hein. Thibaut.
4: C'est pas trop chiant d'aller en boîte avec un déambulateur?
1: Commencer
4: l'émission direct là.
1: Non mais c'est vrai qu'il peut y avoir un petit décalage, parce que même moi, j'ai 27 ans, quand je vais dans des boîtes, je me sens un petit peu en décalage. Ouais. Toi Jordi qui se rapproche un petit peu plus de la 35e.
3: Ouais, va jusqu'au bout, vas-y.
1: Tu te sens pas en décalage quand tu vas en boîte de nuit?
3: Absolument pas.
1: Ok. Non mais très bien. Après Jordi a fait jeune.
3: Oui, quand
1: tu la vois, tu lui donnes 25, hein, grand max. Hein.
3: Et bien c'est sûr. Dans la tête les gars.
1: C'est dans la tête, bien sûr les amis. Merci d'être là tous les soirs, 21h minuit, on est en direct sur Twitch, sur YouTube et sur TikTok. Je fais un coucou à Giant qui est déjà là. Coucou à LD Over, à Odor, à Captain Van Style. Séverine, Nolan, Pubelge la vie, coucou la team, il y a Clé qui vient d'arriver, Lino aussi. Lino, il vient de se faire un compte Twitch juste pour parler avec nous sur Énergie.
3: Sympa. Oh, quel cœur.
1: Et ça, c'est la classe, ça, mon Lino, ça me fait trop plaisir. Thibaut, quoi de prévu, toi, ce week-end?
4: Ouais, alors j'avais un truc de prévu, et là, faut que je remplace. J'avais une activité de l'extrême à faire, et c'était annulé. Donc je compte me faire un bowling dans le week-end.
3: Moins extrême déjà.
1: Ouais, c'est ça.
4: Bah, les chaussures, c'est un peu extrême.
1: Il y a que l'odeur des chaussures qui est peut-être un petit peu extrême. Ok, ça. Bowling pour Thibaut, ouais. Moi, je vais rien faire.
4: Tranquille avec Mocha, avec le chat.
1: Avec mon petit chat. Mais mon chat a mal à l'œil, les amis.
4: Oui.
1: Mon chat, il a du pu dans l'œil, ça me dégoûte.
3: Ouais.
1: Tous les matins, je me réveille, il a l'œil tout blanc. Et du coup, je vais lui mettre de la pommade et tout, c'est une galère. Hein.
4: Moi, j'ai peur que ce soit à cause de moi, parce que je suis allé voir Charlie cette semaine après l'émission. Tout allait bien avant que j'aille le voir, et le lendemain. Le chat était.
1: Je jure, Thibaut, il vient chez moi mercredi soir, il fait 3 bisous à Mocha. Le lendemain, Mocha, mon chat, il a l'œil rempli de pu.
3: Ah
1: non, mais tiens, je sais pas ce qu'il leur filé, Thibaut, c'est dégueulasse. Il y a Adrien qui nous a appelé 0870-42-48. Ça va, mon Adrien?
5: Ça va et vous?
3: Ouais. Salut, Adrien.
1: La journée a été bonne, Adrien?
5: Ah bah ouais, bah je sors tout juste de mon cours de cheval.
1: Hein? Ton cours de cheval?
5: Ouais.
1: Arrête, il y a 10 minutes, tu étais sur une cheval?
5: Ah bah c'est ça.
1: Comment il s'appelle le canasson?
5: Là il s'appelait Univers.
3: Univers, ouais, d'accord. Ouais. C'est pas Shakira ou Rihanna, je pensais ça.
1: Franchement, Univers, si je vais parier sur des courses de chevaux, je mets pas sur Univers.
3: Pareil.
1: Tempête. Je mets pas sur Univers. Alors ça s'est bien passé ton cours d'équitation?
5: Bah ouais, en tout cas, c'était plutôt cool. Ça permet de se détendre après la semaine de taf et tout.
1: Ben ouais, très bien, t'as bien fait, on embrasse hein, tous ceux qui bossent avec des chevaux. T'as prévu quoi ce week-end, Adrien? Tu vas refaire du cheval?
5: Non, au contraire, je vais sortir, je vais au Orléans Bière Festival j'ai un petit jeu pour vous, j'ai une petite particularité.
1: Tu vas au festival de la bière à Orléans? C'est bien de faire ça dans ce sens-là.
3: Ouais.
1: Vaut mieux monter le cheval avant de boire les bières.
3: Bien sûr.
1: C'est moins dangereux. Et t'as une petite particularité pour aller au festival de la bière.
3: T'y vas en cheval?
5: C'est ça.
1: Poussez-vous, laissez-moi prendre ma patte. C'est vous. Faites place à l'univers. Ok, mais tu vas nous raconter ça, Adrien. Festival de la bière d'Orléans. Je savais pas qu'il y avait ça ce week-end, mais écoutez, si vous y allez, faites attention à vous. Avec modération, bien sûr. Hein.
3: Bien sûr.
1: Et ben, tu vas nous raconter ça. Tu vas nous faire vivre les coulisses du Festival de la bière d'Orléans. Peut-être qu'il y en a qui y vont, mais écoutez, on fait un gros bisou à tous ceux qui sont là ce soir dans le Super Show Énergie. Nous, on va très bien le démarrer ce week-end. Ce soir, énorme émission. Il y a Eva la standardiste qui va mixer en live pour la première fois de sa vie. Ça va être avant minuit. Les images vont être folles. Elle a préparé un mix en hollandais parce que Eva, elle est hollandaise. Ah oui. Et là, c'est que des musiques qui cartonnent en Hollande. Je veux dire, ce soir dans le Super Show Énergie, c'est comme si on était à Amsterdam.
3: Ouais, clairement.
1: Ah, ça va être la folie, ça va envoyer. Et puis, trop content de vous lire sur tous les chats, sur Twitch, sur YouTube et sur TikTok. Vous tapez Énergie sur tous les réseaux et vous arrivez en direct à l'antenne. Il y a Lala qui vient d'arriver, qui fait coucou. Coucou Lala, merci d'être là. Merci de nous suivre, c'est le Super Show jusqu'à minuit.

0: On est là les amis, merci de nous suivre tous les soirs 21h06, on est en direct. Un bisou à tous ceux qui sont déjà sur les chats, sur Twitch, sur YouTube et sur TikTok. Vous tapez énergie sur tous les réseaux, vous allez voir le live du Super Show les amis hein. Vous allez voir à quoi ça ressemble l'émission de radio. On est là tous les soirs en direct, 21h minuit. Moi c'est Charlie, il y a Jordi, il y a Thibaut. On fait un coucou à LD Over, à Soso, à Mysteco, à Maxou le relou. Il y a Maxou le relou, il y a Nadine aussi, Lino qui vient d'arriver, Johan, Destanante, Sylvain, Cléo. Merci les amis de nous suivre sur tous les réseaux et de nous écouter aussi à la radio pour terminer votre journée, pour démarrer tranquille ce week-end. Grosse émission ce soir. On va parler de la nouvelle équipe de France de foot.
1: Oui.
2: Ah oui,
0: c'est sorti. L'annonce a été faite. Zinedine Zidane a annoncé sa liste des 23 joueurs pour la Ligue des Nations. On va en parler et justement on va parler sport dans l'émission. Ça arrive pas souvent.
3: C'est vrai. 21h à minuit.
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0: Et on a Adrien, tiens, pour bien démarrer ce week-end, c'est le premier à nous avoir appelé ce soir, Adrien, au 0870 42 48. Il y a une demi-heure, Adrien, il était sur son cheval Univers. Et là, je peux vous dire qu'il est parti du côté d'Orléans, parce que ce week-end, il y a le festival de la bière à Orléans. Adrien.
6: Ouais, bah exactement, c'est ça.
0: Et tu nous as dit que tu allais y aller avec une particularité. Alors moi, là, pendant deux minutes de titre, je t'ai imaginé avec, tu sais, les tenues bavaroises.
2: Ah ben oui, c'est ça.
0: Comme
2: ouais.
0: En Allemagne. Je vois un peu le truc, les trucs à carreaux là, en train de porter les grosses chopes d'un litre. Qu'est-ce que tu vas faire? Alors c'est pas ça, est-ce que tu vas en tenue bavaroise?
6: Non, je reste quand même un peu stylé, on va éviter ça.
0: Thibaut,
2: moi je sais ce que tu vas faire. En fait là-bas tu vas au festival de la bière et tu vas faire le record, tu sais, du nombre de chopes que tu peux mettre sur un plateau, empilé. Et tu vas en mettre le plus possible, tu vas battre un record Adrien.
6: Non, je laisse le record à mauvais Joe.
0: Jordi.
1: Ah, c'était pas bête le record.

0: en fait, tu veux y aller, si je comprends bien, mais tu vas pas boire d'alcool.
1: Ouais, c'est ça. Non, bah, j'ai dit l'alcool, c'est non. Mais je vous rassure, je sais que je serai pas le seul mec chelou ou
0: pas
1: boire d'alcool. Et en plus, il y a plein de bières sans alcool, de boissons à côté. Donc, c'est fait vraiment en fait pour tout le monde.
2: C'est trop bien en vrai de faire ça. Moi, je trouve ça génial de se dire, vas-y, je peux faire la fête sans alcool et aller à un endroit où normalement t'es censé faire que ça, tu vois.
0: T'avais essayé toi, Thibaut, les Dry January et tout, je me rappelle.
2: Moi, je le fais une fois par an parce que pour être franc, je fais quand même beaucoup, beaucoup la fête et je me dis qu'à un moment donné, faire une pause dans l'année et ça permet de savoir un peu où t'en es sur ta consommation, tu vois.
0: Ouais. Et t'as du mal quand t'arrêtes pendant un mois?
2: En vrai, au début, t'as un peu du mal parce que t'es avec les copains, tout le monde boit un coup et t'as un peu le truc frustré. C'est pas bien, attention, je reconnais. Hein. Mais en fait, au bout d'une semaine, trois semaines, deux semaines, enfin, tu dis, bon, en fait, c'est cool. Et moi, j'ai un truc que je faisais, je buvais du lait. Je buvais du lait parce qu'en fait, une fois que t'as bu, tu sais, du coca, une fois que t'as bu du Perrier, une fois que t'as bu tous les sodas, en fait, t'en peux plus.
0: Ouais.
2: Et l'eau, bah, ça te saoule. Et moi, le truc que j'aime bien, je me faisais un petit lait fraise. Alors, tu vas en boîte à 3h du matin, tu demandes un petit lait fraise.
0: Ils en ont?
2: Ah, bah, je peux dire que t'es bien reçu. En fait, ils en ont parce que dans les cocktails, il y a du lait sur certains trucs.
0: Et tu fais des lait fraises en boîte?
2: Lait fraises en boîte, 3h du matin, lait fraises.
0: Oh, le psychopathe sur la piste, quelle horreur.
2: Ah non, je suis bien là avec mon petit lait fraise, je suis en train de danser.
0: Tiens, mais dis-nous, si comme Adrien, vous pourriez faire un festival comme ça, ou est-ce que vous faites des soirées sans alcool?
3: Non.
0: Ça, c'est hyper intéressant. Bon, Jordi, oui, je t'ai pas posé. T'as remarqué, Jordi, je t'ai pas posé la question.
3: C'est pour ça que j'ai répondu directement.
0: Oui, non, t'as bien. Tu pourrais pas tester, toi, Jordi, faire des. Non, tu peux faire des soirées, tu peux t'amuser sans alcool.
3: Ouais, mais tu vois, c'est comme si je vais à la piscine et que je me baigne pas, quoi. Enfin. Je comprends pas. Je respecte, mais je.
0: Ah, le parallèle, il est parfait.
3: Mais je comprends pas.
0: Ah, moi j'en fais beaucoup. Alors, moi je viens du sud-ouest en plus de Mont-de-Marsan. Donc, Adri, toi je sais pas si t'as déjà pris des remarques, des trucs comme ça, mais c'est vrai que si tu bois pas un coup en soirée, les gens ils te font des remarques. Mais t'es malade, qu'est-ce qui se passe, tu prends des médicaments?
3: Ouais.
0: On te fait des remarques?
1: Non, en soi, je reçois des remarques, mais après, quand j'explique aux gens pourquoi je bois pas, ils comprennent vite.
0: Ouais, non, mais c'est très bien. Hein.
3: Et justement, il peut nous expliquer pourquoi?
1: Ouais, bon, alors, vous me promettez que vous jugez pas. Hein.
3: Ah non, promis. Non, alors là, vas-y. C'est validé, on est entre potes ici. Hein.
0: Adri, faut savoir que c'est toi qui as raison. Hein. Si tu profites sans alcool, c'est totalement toi qui as raison.
3: C'est bienveillance.
1: Bah, du coup, en fait, pour la petite histoire, bon, du coup, moi, je suis dans le milieu du cheval et en fait, un été, j'ai travaillé pour une marque de vêtements un peu haut de gamme, j'ai envie de dire, vraiment spécialisé dans le cheval. Et en fait, bah, c'était pour l'Open de France à la mode Beuvron. Et en fait, tous les soirs avec l'équipe, on se mettait des grosses cuites et tout.
0: Mm-hmm.
1: Et en fait, bah, tous les matins, moi, j'arrivais devant les clients avec les lunettes de soleil, tout blanc, et j'étais assis sur un siège en train de conseiller les vêtements. Et arrivé à la fin de la semaine, je pouvais plus toucher à l'alcool. Et en fait, je me suis retrouvé un soir vraiment sur une des pistes, du coup, où ils avaient lancé l'arrosage. Nous, on n'avait pas le droit d'y être. Et je me suis fait dégager par sécurité parce que du coup,
0: Ah ouais, t'es allé sur le parcours, c'était toi le cheval, quoi. T'étais complètement cramé.
1: Ouais,
0: ah ouais, ouais, ça c'est le genre de truc qui cabe. Après, je te rassure, Thibaut, il a fait bien pire que toi.
3: Ah oh, oui.
0: Ah, t'inquiète pas. Si seulement c'était juste se retrouver sur un parcours de cheval, mon Thibaut. Ah ouais, non, tu vois, il y en a beaucoup sur les chats aussi. Ouais. Mais c'est un peu la nouvelle génération, en vrai.
2: Ah oui, mais c'est bien.
0: On sait, c'est très bien. Mais c'est très bien pour le tabac aussi, parce que des fois, ça va avec dans les soirées et tout. Donc c'est très bien. De ceux qui ne boivent pas, de ceux qui ne fument pas, amusez-vous sans alcool. Et si jamais vous voulez voir un petit verre de temps en temps pour profiter, faites-le aussi. Mais c'est toujours avec modération. Et au moins, si vous buvez pas, vous n'avez pas de galère, vous pouvez ramener vos potes. Vous pouvez filmer vos potes en soirée.
2: Ouais, ça, c'est marrant.
3: Et ça, c'est pire.
0: Et là, t'as du pouvoir le lendemain. Là, je peux te dire. Et tu te rappelles de tout aussi des soirées. Ouais. Thibaut, combien de soirées on s'est éclaté. On s'est dit, la soirée était trop bien, mais on se rappelle de rien, quoi.
2: On voit les snaps le lendemain, on fait
0: Ah non, ça nous est arrivé souvent. Mais tu vois, Adrien, tu viens de passer un très bon message juste avant le week-end. Il y en a qui sortent aussi ce soir qui écoutent Énergie. Et c'est très bien. Merci beaucoup, Adrien, pour ça.
1: Bah avec plaisir, on n'oublie surtout pas, celui qui ne boit pas, c'est celui qui fait Sam.
0: Exactement, tu peux ramener tout le monde, et toi tu peux ramener les gens en cheval en plus, en fin de soirée, c'est énorme. Oh, le trip.
1: Exactement.
0: Ah ouais, tu te régales, ton taxi il arrive en cheval en fin de soirée, mais tu dégueules. Ah, je te fais un gros bisou mon Adrien, profite bien du festival de la bière d'Orléans ce week-end, sans alcool.
2: Il s'en va, regarde
0: Ciao Adrien, au revoir Adrien.
3: Une idée,
0: allez, au revoir. Ciao, attention, fais gaffe le trottoir. Hop là, il a failli se prendre le trottoir. Bon Adrien, je te fais un gros bisou. Merci à tous ceux qui sont là sur Twitch, sur YouTube et sur TikTok. On est en direct les amis. Jusqu'à minuit, c'est le Super Show Énergie. On entrepote. Il y a Jordi, il y a Thibaut. Moi c'est Charlie. Si vous voulez voir l'émission sur Twitch, TikTok et YouTube, vous tapez Énergie, vous allez nous voir en live.

0: En direct tous les soirs du lundi au vendredi, c'est le super show les amis, 21h minuit, merci de nous suivre, merci d'être là à la radio quand vous sortez du boulot, quand vous rentrez à la maison, quand vous sortez avec vos potes ce soir peut-être. Eh, c'est vendredi, ça fait plaisir ou pas? Attendez, Jordi, c'est peut-être plaisir en tout cas elle aujourd'hui.
1: Ah oui, vas-y.
0: Elle sortit le bandeau de pirate,
1: j'en étais sûre.
0: Venez voir les images. Venez sur Twitch, TikTok et YouTube. Venez juger l'outfit de Jordi aujourd'hui.
1: On en est là maintenant.
0: Non mais c'est osé, là c'est osé.
1: C'est juste un bandeau en crochet, enfin faut sortir de chez soi. Pirate, voilà, voilà.
0: Vous savez qu'il a été, il a été vu, ce bandeau, dans Pirates des Caraïbes 2, c'est une relique. Hein. Elle a acheté aux enchères, pour 1500 euros.
2: Ils sont encore Johnny Depp,
0: porté par Johnny Depp lui-même.
1: Vous êtes lourd.
0: Il a navigué celui-là, je peux dire.
1: Oh là là, allez, c'est bon.
0: Le bandeau de Jordi a traversé tous les océans.
1: Ok, très bien.
0: Il y a encore des écailles dessus.
1: Ouais, il y en a d'autres.
0: Frotte un peu, t'as du sable encore dessus.
1: Ouais, ok, ça marche.
0: C'est fait en coton de marin.
1: Ouais, ok. C'est bon, on les a toutes faites?
0: Bah, ça sent encore un peu le rhum dans le studio, du coup.
1: Ok, allez, on y va.
0: Mais non, t'es belle, Jordi. Merci de venir nous voir. Il y a Thibaut aussi, moi c'est Charlie. On est en direct tous les soirs, 21h minuit, on va parler football.
2: Oh
1: ouais.
0: Et on embrasse tous ceux qui aiment bien le foot. Alors nous, on est un petit peu des footix, on s'y connaît pas trop. C'est moi le plus sportif de l'émission, donc c'est pour vous dire.
1: C'est pour vous dire.
0: On va parler football puisque Zinedine Zidane vient d'annoncer sa liste des 23 pour la Ligue des Nations. Nouvelle équipe de France de foot, je vais vous la présenter. Et on va parler de sport justement. Si vous faites du sport ce week-end, vous allez pouvoir nous appeler 0 870 42 48. On entre potes, on est là jusqu'à minuit sur Énergie. C'est le super show.
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1: Valentin, ce soir tu voulais faire une déclaration d'amitié à ta meilleure amie qui s'appelle Jade.
2: Allô ?
3: Je voulais te remercier de m'apporter le sourire que tu me donnes chaque jour quand on profite de notre vie, quoi.
2: Je t'ai dépliqué par une mouche, j'étais amoureux.
3: Là, je suis pas amoureux.
2: Je voulais te remercier tout ce que tu fais pour moi, de m'écouter, d'être tout le temps là les week-ends, alors que je sais que je prends beaucoup de place.
1: Ah non, mais là, franchement, il y a un truc de fou entre vous. C'est plus que de l'amitié. Vous avez jamais dit que ça pourrait aller plus loin, Jade ?
2: Bon, on a voulu essayer.
1: Valentin, t'y as jamais pensé, toi ?
3: On y pense toujours, au fond.
1: C'est quand la dernière fois que tu t'es senti un petit peu badass?
3: À me pas reproduire, mais j'ai quand même marché sur la piste cyclable au lieu de rester sur le trottoir.
1: Oh, le malade!
2: Un jour, j'ai dit bonne journée à 19h.
4: Quand je suis partie en Serbie, j'ai pris un cours de tir au AK-47 et j'ai visé direct dans la tête.
1: Personne allergique aux arachides. Ah. Non, moi, je suis allergique à rien. Et certainement pas au style, mon pote. Et moi, je suis pas allergique à l'amour.
4: Mon ex, il était fan de saxophone, ce naze. J'ai appelé un prof qui j'ai demandé de venir chez moi. Bah, surprise, tu vas prendre un cours de saxophone.
1: Jordi, je savais pas que t'aimais les jazzmen.
4: Ouais, j'aime les clochards, ouais.
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0: On est là les amis, tous les soirs en direct. C'est vendredi, c'est le week-end qui démarre avec le Super Show Énergie, 21h minuit tous les soirs, bon retour à la maison. Bon week-end, profitez bien les amis. On va écouter Mauvais Joe sur Énergie. Chapelle Rowan arrive aussi sur Énergie pour vous. Ça met dans le mood du week-end, c'est parfait. Moi c'est Charlie, il y a Jordi, il y a Thibaut, ouais. Toute la team est là et vous êtes le quatrième membre de l'équipe. Venez nous voir sur Twitch, sur YouTube et sur TikTok. Les amis, vous tapez Énergie sur tous les réseaux. Vos messages arrivent en direct à l'antenne. Par exemple, Dustin Nantes qui vient de demander quelqu'un connaît Karol G. Tout le monde connaît Karol G.
1: Bien sûr.
2: Non, moi non.
0: Mais si tu connais Karol, c'est sûr que t'as déjà dansé sur du Karol G, Jordi.
2: Ah bon, bah, c'est sûr alors.
0: C'est sûr et certain. Tout le monde connaît Karol G, merci les amis. Tout arrive en direct à l'antenne ici. Dès que vous mettez un message dans le chat, on le voit et on est en direct jusqu'à minuit, les amis. C'est le Super Show Énergie, on est là.
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0: Et tous les soirs, on fait l'info avant le dodo, l'info qu'il faut absolument connaître avant de se coucher. Vous l'avez vu passer aujourd'hui. La liste des 23 joueurs de Zinedine Zidane est sortie. Le 23 joueurs sélectionnés pour la Ligue des Nations. La Ligue des Nations, c'est une compétition dans le foot international. Il n'y a personne qui comprend les règles. Alors oui, c'est ça. D'accord. Les joueurs ne comprennent pas les règles. Personne ne comprend les règles de qui joue qui, quand est-ce qu'on se qualifie, pourquoi est-ce qu'on se qualifie. Personne. Qu'est-ce qu'il y a gagné à la fin?
2: Mais oui, qu'est-ce qu'il y a gagné?
0: On sait pas.
2: Dessert, un gâteau.
0: C'est pas. Des Mikado. Il y a un paquet de Mikado. Vous voulez un paquet de Mikado? Personne ne comprend les règles, mais elle est là et ça fait des matchs et ça fait plaisir. Le premier match, ça sera contre l'Italie. Ça sera le 2 octobre. Et du coup, pour tester vos connaissances sur le football, et là, vous allez jouer avec nous. Si vous êtes sur le chat, sur YouTube, sur Twitch, sur TikTok, vous allez jouer avec nous. Thibaut Jordi.
1: Ouais.
0: Je vais vous faire participer. On va faire la présentation des joueurs de l'équipe de France sélectionnés pour la Ligue des Nations.
2: Okay.
0: La sélection de Zizou, quand même.
2: La sélection de Zizou.
0: La sélection à Zizou. Je vais vous dire le prénom du joueur et ça va être à vous de dire le nom de famille. Je vais l'annoncer comme un speaker dans un stade.
1: Ah, ok, attends, alors attends, je le fais bien. Je veux qu'on soit dans un stade.
2: Hein. Allez, vas-y, on hurle.
0: Là, vraiment, les gars, on est au Stade de France. Il y a la présentation des joueurs. Les joueurs, ils viennent d'arriver. Voilà.
1: Ok.
0: Je suis speaker. Donc, sur le speaker, c'est dans le stade, il y a une petite réverbe. Voilà.
2: Voilà. Ah
5: ouais. Stade de France, vous êtes chaud ce soir.
6: Ouais.
5: J'ai pas entendu.
6: Ouais.
5: J'ai toujours pas entendu.
6: On est chaud.
0: Je vous fais la présentation des joueurs. Vous les accueillez sur la pelouse, d'accord?
1: Ok, c'est parti.
2: Ok, vas-y.
0: Allez, je vous chauffe un petit peu. Et on va voir si vous connaissez les noms de famille.
1: Ah oui,
2: aïe.
0: C'est parti.
7: Mesdames, messieurs, merci de faire du bruit pour l'entrée des joueurs de l'équipe de France de football.
0: Jordi, tu commences.
2: Vas-y.
7: Fais du bruit pour le sélectionneur de l'équipe de France, Zinedine
2: Zidane.
7: Thibaut, attaquant et capitaine de l'équipe de France de football, le petit copain d'Esther Exposito, Kylian
8: Mbappé.
7: Milieu de terrain, Jordi, Adrien
2: Rabiot.
7: Thibaut, milieu de terrain encore, Manu
8: Payet.
7: Non, connais, Jordi. Gardien de but, Mike
2: Maignan.
7: Thibaut, défenseur, Maxence.
8: Anime.
0: La Croix.
8: Maxence
0: La Croix. Jordi,
7: défenseur, Ibrahima.
2: Vitch.
0: Ibrahima Vitch. Ibrahima Konaté.
2: Ah, je l'ai pas, les gars.
7: Thibaut, attaquant, Désiré.
8: Édoué.
0: Allez, vous connaissez rien en foot. Ah ouais. On remet, show speaker.
1: Ok, vas-y.
0: Défenseur, tiens, on dit Antoine qui joue avec nous. Ça va, Antoine?
2: Griezmann.
0: C'est l'auditeur, Antoine. Ça va, Antoine?
9: Ça va, impeccable.
0: Tiens, Antoine, tu joues avec nous. Défenseur de l'équipe de France de football. Jérémy.
9: Jeannot.
0: Non, Jacquet.
9: Excusez-moi.
0: Jordi, attaquant, Ousmane.
2: Dembélé.
0: Antoine. Défenseur, ouais. Jules.
9: Konaté.
0: Koundé.
2: Antoine, tu planes.
9: Moi j'appelle pour le tennis, j'appelle pas pour le foot. Hein.
0: Milieu de terrain, Thibaut, Eduardo.
2: Mais on le connaît pas.
0: Ronaldo.
8: Camavinga.
0: Gardien de but, Antoine, Robin.
9: Robin.
8: Son Crusoe.
2: Oui.
0: Robin Richard, les gars.
9: Mais j'en connais plus un.
0: Bon, Antoine, tiens, si tu veux te rattraper.
7: Sélectionneur de l'équipe de France, légende de l'équipe de France 98, Zinedine.
9: Ah ben Zizou. Je vous remercie. C'est sympa de votre part.
0: Voilà, c'est notre nouvelle équipe de France de foot. On embrasse aussi Andy Diouf qui fait partie des petits nouveaux. Bon courage les amis. Merci de nous suivre tous les soirs, tous les fans de foot. on a essayé de vous rendre honneur. Et justement, là, oui. Je l'ai dit juste avant, Antoine, t'as très bien fait de nous appeler. On va rendre honneur non seulement au football, mais en plus à tous les sports ce soir. On est vendredi soir, vous écoutez le Super Show Énergie, on est là entre 21h et minuit. Si jamais vous avez un match ce week-end, vous avez une compétition de sport prévue ce week-end, peut-être ce week-end, il y a derby.
1: Oui,
0: il y a derby, peut-être
1: oui.
0: Entre Pauillac et Rouissard. Peut-être ce week-end, il y a derby.
1: On va jouer l'équipe adverse.
0: Ils ont gagné l'année dernière. Cette année, on va y faire chier, on est chez eux, on va y faire chier. On fait les déplacements. Peut-être ce week-end, vous avez un match, une compétition.
1: On va jouer sans nombre.
0: Vous voulez nous appeler, vous avez besoin de motivation? Vous passez direct dans le Super Show Énergie. Le standard est ouvert. 0 870 42 48. Toi, Antoine, t'as une compétition de tennis, oui, ce week-end?
9: Exactement.
0: Eh bien, c'est parfait. Antoine, on va te motiver. On va prendre tout le monde au standard. 0 870 42 48. Vous nous appelez maintenant. Si vous avez une compétition ou un match ce week-end, on va se motiver, on va se donner de la force. Et si vous avez match demain et que vous sortez ce soir, attention quand même.
2: Ouais, attention, bah sortez pas.
0: Déconnez pas, vous allez taper à côté du ballon. Attention, les pénaltys, ça va être compliqué. Merci d'être là, les amis. On parle sport un petit peu, c'est pas souvent dans le Super Show.
2: Ouais.
0: Mais là, c'est vendredi, ça vaut le coup. Merci de nous suivre. Venez nous voir sur Twitch, sur YouTube et sur TikTok. Tous vos messages passent direct à l'antenne. Milieu de terrain, Eduardo.
2: Campion.
0: Kamavinga.
2: Putain, bah. Non, mais il n'est pas connu.
1: Et tout de suite, mauvais Joe.
10: Par-ci, mauvais jour par-là. En vrai, tout ce que tu dois retenir, c'est que l'Undertaker 2, ça sera la plus belle chose que tu vas écouter cette année, papy. En attendant.

0: On démarre officiellement le week-end ce soir, bienvenue dans le Super Show Énergie entre 21h et minuit, on se lâche pas tous les soirs les amis, on est là, on est entre potes, ça fait plaisir de vous retrouver, c'est Charlie, j'ai une barre de son à vous offrir ce soir.
1: Ah,
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0: Et en attendant, pour bien démarrer ce week-end, je vous ai demandé, est-ce que vous avez un truc sportif prévu ce week-end? Est-ce que vous avez un match, une compétition? Jordi, Thibaut, je vous ai pas demandé.
3: Bah si, moi j'ai.
0: Ah, Thibaut.
3: Ah bien sûr, je vous l'ai dit, je vais au bowling ce week-end.
4: Ah.
3: Et je compte bien mettre à l'honneur ce sport qui nous rend classe, de la tête aux pieds.
0: Tu sais que vrai bouliste a sa propre boule.
3: Qui te dit que j'ai pas ma boule avec marqué 11 dessus? Ma boule préf, c'est la 11, sachez-le.
0: C'est à quelle couleur? Moi, je lance toujours les boules noires.
3: Ah, mais
0: d'accord.
3: Moi, c'est la boule bleue, c'est ma couleur préférée.
0: Ah, c'est pas mal. Jordi, toi, tu fais du sport ce week-end?
4: Bah non, mais il faut que je prenne le cours de skate, comme j'ai dit.
0: Oui. Ah,
4: donc
0: oui.
4: J'aimerais bien. Là, j'ai vu, il y a Amiel qui a l'air plutôt mignon, donc je me dis peut-être pourquoi pas faire un skate dating.
0: Quoi?
4: Bah, tu sais, je fais un cours, mais avec un prof, et j'en choisis un qui est mignon, comme ça, je fais du skate dating, quoi.
3: C'est trop bien.
4: C'est un concept, je l'invente.
3: Je grave avec toi.
4: C'est fort, hein?
3: Ouais. Ça va être très bien.
0: Tu vas pouvoir te rouler des patins à roulettes.
3: C'est énorme. Avec, c'est énorme.
0: Se rouler des patins à roulettes.
4: Oui, mais comme c'est un skate, en fait, c'est pas des patins à roulettes.
0: Ouais, mais tu vois, c'est l'univers.
4: Non, mais ça valait pas la peine de faire ça.
3: Thibaut, il a fait le tour pour faire un bisou. Oh les gars, c'est
0: énorme. Let's go. Et du coup, je vous ai demandé, est-ce que vous faites une compétition ce week-end? Est-ce que vous avez un match? Vous nous appelez 0870-42-48. On entrepote dans le Super Show Energy. On est là, on va vous motiver, on va vous donner de la force. Antoine, tournoi de tennis, toi demain?
5: Ah, putain, enfin! Là, j'ai l'impression d'être. Non, mais j'ai l'impression d'être chez SFR, tu sais, les musiques là. Et toujours en attente, quoi, mais c'est exceptionnel.
4: Mais de mauvais Joe, si tu répondrais SFR.
0: Ah ouais, si t'écoutes du mauvais Joe chez SFR, c'est que c'est bien, ça c'est
5: ouais,
0: bien.
5: Ouais, mais voilà, c'est une musique comme ça, quoi.
0: Antoine, est-ce que t'es prêt pour ton match de tennis demain?
5: Ah, moi, je suis chaud, moi.
0: Tu joues quoi? Tu joues à quel niveau?
5: Alors, moi, donc, j'étais 2-6, là, je suis 3-6. Je suis redescendu 3-6.
0: Ouais, c'est fort.
5: Et ouais, demi-finale demain matin, et si je gagne, finale l'après-midi.
0: Il y a quoi à gagner au tournoi?
5: Mm-hmm. Ah, il y a un peu d'argent, quoi.
4: Ah oui?
0: Combien?
5: Là, c'est des tournois 250-300 balles.
0: On prend. Ouais, et Jordi, tu pourrais t'acheter 2 planches de skate.
4: Ah bah avec celle, j'ai 24 heures.
0: Et 3-6, ça joue fort, hein. Attention, hein.
5: Ouais,
4: je me rends pas compte.
0: Ouais, ça joue très très bien.
4: Par rapport à Yannick Noah, c'est comment?
0: Bah Yannick Noah, étant donné qu'il a gagné Roland Garros,
5: c'est au-dessus.
4: C'est au-dessus, ok.
0: Ah, c'est très fort. Mais écoute, Antoine, tu sais contre qui tu joues demain?
5: Alors, en fait, c'est le club de mon père et le club de mon frère. Et donc, demain matin, je joue mon père qui a 60 balais et qui est encore dans le tableau final. De l'autre côté, j'ai un pote de Vichy là qui vient et mon frère qui joue aussi de l'autre côté.
3: Tu me le retournes, ton père! Tu vas l'avoir!
5: Ouais, bien sûr,
3: je veux qu'il mette sur les genoux! Le papa, il va sur le podium tous les week-ends! Il sera pas en forme le lundi, pas le mardi, pas le mercredi, pas le jeudi, pas le vendredi! Dans un mois, il sera de retour! Tu me le retournes, ce papa!
0: Eh ouais, et ton père, tu lui fais que des amortis, tu le fais courir. Hein.
5: Mais il est exceptionnel, ce mec, derrière, mais je vais l'inviter.
0: Ah oui, c'est Thibaut, c'est le fou du bus.
4: Et il est tôt encore, là.
0: Ah, il est là pour te motiver, mon Titi. Bon, bah écoute, bon courage pour demain, pour ton match contre ton daron, alors, match de tennis.
5: Eh bah, merci. Ouais, merci. Mais bon, là, il y a une grosse fête, hein. On est au Puy-en-Velay, là, il y a la grosse fête du Puy, donc on va pas rentrer très tôt.
0: Ah ouais, très bien, tu vas être bien demain pour le match, ça fait plaisir.
3: Envoie l'adresse, on arrive.
5: Fête Renaissance en plus, ça boit de l'Hippocrate.
0: Ah bah, très bien. Bon, mais bon courage. Et tu nous tiendras au courant de ton match, Antoine.
5: Allez, pas de soucis, ça va.
4: Vas-y, Antoine, déchire tout.
0: Et si tu es en finale, on te remotive, y a pas de soucis, hein, oui. Antoine. On a Alexandre qui nous a appelé aussi. Est-ce que vous avez une compétition sportive, un match ce week-end? On est là pour vous motiver parce qu'on a parlé de la nouvelle liste de l'équipe de France de foot. Mm-hmm. Pour la Ligue des Nations, ça les Zinedine Zidane a fait ses choix. 23 joueurs, on en a parlé. Du coup, on parle un peu sport ce soir dans le Super Show. Mais tranquille,
3: oui,
0: hein, tranquille. Alex nous a appelé, ça va, mon Alex?
6: Ouais, ça va et vous?
0: Ouais, salut, en Alex. Forme, Alex. Toi, t'as un match ce week-end aussi?
6: Alors, non, moi, je fais du parapente.
0: Pour la première fois?
6: Ouais. Non, ça fait 4 mois que je vole. Et demain, je m'entraîne pour une compétition pour la semaine prochaine, en fait.
0: Il y a des compétitions de parapente?
6: Et oui, il y a des compétitions de parapente, ouais. Ouais. On a de la précision d'atterrissage.
4: Ah ouais, ah, c'est juste ça. Donc du coup, vous êtes noté là-dessus.
0: Juste ça.
6: Exactement. On vole et après, c'est l'atterrissage qui... on fait l'atterrissage le plus proche d'une cible. Et c'est ce qui nous permet de gagner des points, en fait. Voilà.
0: Ah, d'accord, et la cible est en métal, en fait. C'est arrivé dessus, en fait.
6: Non, on n'a pas de chasseur aussi à côté de chez nous, hein. Ils ne nous tirent pas dessus, quoi.
0: Et on est d'accord. Allez, le parapente, c'est le grand triangle?
6: Non, ça, c'est un deltaplane.
0: Ouais, parapente, c'est comme deltaplane.
6: Comme un parachute, en fait. Plutôt.
1: Comme un parachute de kitesurf, un peu.
0: Okay. Oui, c'est un parachute.
6: Ouais,
1: c'est pas rond, c'est un peu ovale, quoi.
6: Ah non, oui, c'est plutôt allongé, ouais.
1: Ouais, c'est ça. Et tu sautes de la montagne, tu te jettes en l'air comme ça, toi. Ah ouais.
6: Exactement, ouais.
0: Ah, je veux pas te porter la choumoune, Alexandre. J'ai un pote qui a eu un très très gros accident de parapente.
1: C'est vrai?
0: Ouais, je savais pas si c'était ça, mais il le sait, il est au courant qu'il y a c'est un sport extrême.
1: Et le risque zéro n'existe pas, la grande.
6: Ouais. Ah oui, c'est les risques, hein. Comme sport automobile, tu peux rater. Bon, voilà,
1: quand on saute de la montagne, on se doute bien qu'à la fin.
0: Alors que Thibaut au bowling dimanche, ça devrait aller.
4: Ça devrait aller.
0: À la limite, se faire tomber la boule sur le pied, bon.
1: Étonne-toi, j'ai déjà éclaté un plafond au bowling. Quand j'étais ado, j'ai jeté la boule comme ça, ça allait dans le faux plafond. Apparemment, ils sont archi habitués, ça arrive très souvent.
0: Et ils étaient contents?
1: Non, ils étaient pas contents, mais bon, ils ont les assurances, quoi.
0: Bon, mais tu fais attention à toi, Alexandre, fais pas la connerie.
6: Ouais. Un petit coucou à mon club Zeldod, parce qu'on est à Narbonne. C'est et bien. Puis voilà, on a compétition samedi prochain.
0: Dédicace, voilà. Mais très bien. Mais écoute, bon courage pour ta compète, Alexandre. Merci beaucoup,
4: bon courage,
0: bravo.
4: Alex.
6: Merci l'équipe.
0: Bravo à tous ceux qui ont la chance de faire du sport et qui en profitent, qui font du sport, c'est très bien. Bah, bisous, mon Alexandre. Merci beaucoup pour ton temps. Merci de nous avoir appelé, mon poteau. Coucou à Marie qui va faire du sport aussi ce week-end. Marie, ça va?
7: Oui, ça va et vous?
0: Ben
7: ça
0: oui, très Marie. Bien. Alors, toi déjà, t'habites où, Marie?
7: Moi, j'habite à Strasbourg.
0: Ok, ouais. Dédicace le Barin, le 67-67.
7: Exactement. Et là-bas, on fait du vélo. Beaucoup de vélo.
0: Ah oui, parce que ça monte un peu en plus en Alsace. Hein.
7: Un petit peu.
0: Il y a de la pente. T'as compète de vélo demain?
7: C'est ça. Enfin, j'ai une course de vélo demain. 75 km, à peu près 700 de D+.
0: Oh, ça grimpe.
7: Ouais, c'est un peu vallonné, quoi.
0: Et alors, tu vises quoi? Tu vises le titre? Tu vises un top 10?
7: Ouais, non, pas du tout, pas de podium. Non, j'espère finir correctement déjà. En 3h30, ça pourrait être pas mal.
0: À 3h30, c'est pas mal, Thibaut.
1: J'ai une question pratique, Marie. Alors vraiment, je veux savoir, comment on fait pour faire la pause technique quand on est en vélo? On s'arrête et puis bon, bah, on fait notre petite pause technique ou on a une solution pour faire à même le vélo, à même la bicyclette, le vélocipède Michaud?
0: Ah, il se pisse dessus, hein, sur le Tour de France.
7: Ouais, je me pisse dessus, hein, ça coule le long de la jambe et tant pis. Hein.
0: Mais arrête, je te crois pas, Marie.
7: Non, bah si.
1: Bah si, du coup.
0: Attends, quoi? Tu fais quoi? Mais tu peux faire glisser les autres participantes?
7: Bah, et tant pis, c'est chacun pour soi.
0: Attends, mais non, mais Marie, je te crois pas.
4: J'arrive plus à savoir, c'est vrai.
0: Non, mais tu te fous de ma gueule, Marie, je te crois pas.
7: Oui, un peu, désolé.
0: Ah, oui. Mais non, mais si tout le monde commence à se pisser dessus, c'est la course, attends, ça ressemble plus à rien.
7: En vérité, je sais pas, c'est ma première course, c'est pour ça que j'ai pas assez mangé de protéines là, cette semaine, il fallait un petit bain d'encouragement, il fallait de la motivation, soit je vous appelle. Donc,
1: on va t'encourager.
7: Et nous, je sais pas comment ça se passe.
0: Bah, tu sais comment il faut faire pour gagner les courses de vélo, Marie. Hein.
7: Et bah, se pisser dessus et que tout le monde tombe derrière.
0: Eh ouais, il faut faire la petite piqûre. Hein.
1: Le dopage.
0: Ah, il faut passer.
7: Ah,
0: mais...
7: oui,
0: Jordi, ça tombe bien, elle avait 200 mg de PO, elle va te les envoyer.
4: Non, moi j'en ai pas besoin.
0: Elle va t'envoyer.
4: Non, les écoute pas, t'en as pas besoin.
0: Elle va t'envoyer ses petits cachetons, tu vas la faire en courant la course, les 75 bornes, mais tu vas gagner.
7: Nickel.
1: Non, mais t'as bien un petit moteur électrique qui traîne discretos qui est caché dans la roue arrière.
7: Oui, mais ça faut pas le dire trop fort.
0: Ah, c'est très bien. Mais on fait bisous, il y a une grosse communauté vélo.
1: Bien sûr.
0: Ouais. Ah ouais, attention, ça rigole pas. Mais bon courage pour ta course, Marie, demain. On te fait de gros bisous et on est avec toi. Et tu penseras à t'étirer à bord de l'eau.
7: Exactement, des bisous à tout le monde.
4: Bon courage, Marie, bisous.
0: Gros bisous, félicitations à tous ceux qui font du sport. On le fait encore pendant 3 minutes. Si vous faire du sport ce week-end, si vous avez une compétition, si vous avez un match, vous voulez qu'on vous motive un petit peu, on peut parler de votre sport. Vous nous appelez dans le Super Show Energy, on est là en direct entre potes tous les soirs. 0800 70 42 48, vous êtes les bienvenus, les amis. On est là jusqu'à minuit. Il y a Jordi, il y a Thibaut, moi c'est Charlie. Et ça, c'est Chapel Round.

0: Bon week-end les amis, merci de nous choisir tous les soirs 21h minuit, on est là, c'est Charlie, c'est le Super Show Énergie. Il y a Gilo qui arrive, hein. Gilo avec David Guetta pour officiellement lancer le week-end. Manon Lisa aussi pour vous caler.
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2: moment. Je me réveille tous les jours avec cette chanson.
0: C'est vrai,
2: ouais. C'est pour les trucs que j'écoute. Quand je me réveille, c'est de bonne humeur.
0: Ah, mais vraiment, je suis sûr, tu te mets ça le matin.
2: Aujourd'hui, elle se réveille avec du Rammstein. C'est pour ça qu'elle est énervée tout le temps.
1: C'est vrai.
0: Elle arrive, Manon Lisa sur Énergie. Merci les amis de démarrer votre week-end avec nous. On pense à vous si vous êtes encore au boulot aussi pour le week-end. N'a pas encore démarré. On pense à ceux qui vont être de garde tout le week-end. Tous ceux qui vont bosser, les agriculteurs aussi. On fait le gros bisou. On est là en direct jusqu'à minuit, c'est le Super Show, on est là.
2: Attends, je me réécoute un peu de Manon Lisa.
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0: 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Barre de son à gagner avant 22h et puis on parle de sport. Puisque Zinedine Zidane a annoncé officiellement sa liste des 23 joueurs pour la Ligue des Nations en football. Du coup, on parle un peu de sport. Si vous avez une compétition ce week-end, vous nous appelez 0870 42 48. Jordi, Thibaut, moi Charlie, on est là pour vous motiver les amis.
7: Oui.
0: Fabien nous a appelé du côté de Bordeaux, ça Fabien.
8: Tim, ça va?
0: Ouais, et toi, Fabien, t'es en forme?
8: Bah écoutez, ça roule, ouais, bah prêt pour la compète quoi.
0: Oh, tu fais le match avec l'équipe de France?
8: Pardon?
0: T'as été sélectionné par Zinedine Zidane, tu fais le match de l'équipe de France?
8: En personne, je pars avec lui pour la Ligue des Nations, quoi.
0: Pas mal. T'as une compétition de quoi, toi, ce week-end, Fab?
8: Ouais, j'ai une compétition d'escrime à Colmar.
7: Oh, arrête. J'adore l'escrime.
8: Donc je traverse la France, littéralement pour aller faire cette compétition.
0: Non mais Fabien, attends, excuse-moi, Jordi qui dit j'adore l'escrime. Le truc qui sort de nulle part, tu sais.
7: Mais si, c'est un peu un sport médiéval, d'épée et tout. Je trouve ça hyper stylé, ceux qui font ça.
0: Ah ça, pour le coup, oui, c'est un truc qui existe depuis très longtemps, l'escrime.
2: Tu fais des joutes toi-même, Fabien?
8: Des joutes, ouais, bah on commence par ça généralement avant de commencer l'escrime. Puis après on finit un peu comme tout le monde quoi.
0: Et t'as un bon niveau toi en escrime pour traverser la France comme ça?
8: J'ai un niveau national quoi. Là c'est une compète internationale, mais remettons les choses en contexte. Ouais. C'est une compète ouverte, c'est-à-dire que là si vous vous inscrivez, bah vous pouvez la faire cette compète quoi.
0: Oh Jordi, je t'en supplie.
7: Attends, il est quelle heure là?
8: Voilà Jordi, tu peux venir avec nous quoi.
0: Oh Jordi, t'as même pas besoin du casque d'escrime, ton bandeau il protège. Ton bandeau en côte de maille là.
7: Bandeau en côte de maille. Ah purée, c'est dommage qu'on n'ait pas su avant.
0: Et du coup tu vas croiser le fer avec des gens de quel pays demain?
8: Généralement il y a Suisse, Italie, enfin ça reste quand même des pays pas mal européens pour le coup, mais voilà, il y a un peu tout et beaucoup de Français quand même.
0: Vous savez qu'avec Thibaut, on a un pote qui organise les championnats du monde d'escrime.
2: Ah oui, il est costaud.
0: C'est un ouf d'escrime.
7: C'est fou.
0: Et tu sais pas comme ça, tu sais, parce que tu rencontres quelqu'un, tu sais pas qu'il aime bien faire des combats d'épée, tu vois. Il te le dit pas tout de suite, le mec. Et le mec, c'est le gars le plus calé du monde en escrime. Ouais. Il organise les championnats du monde. Bon, bah écoute, Fabien, régale-toi bien ce week-end. Hein. Et tu touches. Bah,
8: merci beaucoup, ouais.
0: Écoutez,
8: je vais essayer de mettre un de tous, ouais. Pour l'instant, je vous mens pas, je bois un coup avant la compète, voilà, c'est le petit rituel.
0: Et j'ai l'impression que ça, c'est quand même le point commun entre tous les sportifs du Super Show Énergie. Il y a tout le monde qui boit un petit coup la veille de la compète.
8: Bon, il n'y a pas de secret pour réussir.
0: Voilà, mais chacun sa petite solution pour se détendre. Tu vas tranquille, mon Fabien, tu dors ce soir.
8: Merci beaucoup en tout cas.
0: Allez, merci Fabien, à toi pour courage. Ton temps. Merci beaucoup de nous avoir appelé. T'es un amour. Bon courage pour ta compète ce week-end. Et bisous à toute l'Alsace, bisous à Bordeaux, toi aussi, du coup.
8: Merci beaucoup, merci pour la force.
0: Salut mon Fab, gros bisous. Il y a Fabien. Loïc qui nous a appelé. Loïc, demain, il a un match de foot.
9: Ouf. Eh oui, les gars.
0: Ça joue. Salut, alors, Loïc. C'est qui contre qui demain, Loïc?
9: Alors en fait, c'est match de FSGT, c'est sur des demi-terrains. C'est 8 contre 8.
0: Ah! Ça c'est pas mal, ça c'est bien, un vrai truc à faire entre
9: et
0: potes.
9: Pour tout dire. Ben, en fait, on a monté une équipe, c'est mon beau-frère Baptiste qui a monté son équipe avec Tony Nico. Et en gros, on a sélectionné du coup tous les potes. Et du coup, moi je suis beau-frère aussi dedans, j'ai ramené mon pote à moi. Et du coup, on a notre équipe à nous, c'est l'Anis Football Club.
0: L'Anis.
9: Et on se régale quoi. On roule sur tout le monde.
0: L'Anis Football Club, genre l'Anis comme l'Anis?
9: Ouais, à la base c'était Paul Ricard. Mais ça faisait un peu cramé. Donc, voilà. Du coup, on a changé. Anis Football Club. Ouais.
0: Et alors, et comme on l'a appris hier dans l'émission, il y a une expression. C'est quoi? C'est un prêtre qui avait dit ça, qui avait buvé un Ricard.
2: Ouais. Le jaune et blanc.
0: Attendez, on parle beaucoup d'alcool. Et les amis, l'abus d'alcool est très dangereux pour la santé. À consommer avec modération. Vraiment, si vous avez le choix, ne buvez pas. Mais bon, voilà. Petit message prévention.
2: T'as bien fait de le dire.
0: Hier, il y a un prêtre, on a appris, qui buvait du Ricard. Il disait jaune et blanc, couleur du Vatican. Ça, tu pourras le ressortir, Loïc. Jaune et blanc,
9: ah ben je pourrais sentir.
0: Couleur du Vatican.
9: Je pense que ça sera la phrase qu'on va sortir à tous les matchs.
0: Ouais, ça c'est pas mal. Thibaut,
2: il y a un truc moi, qui me fait bien rire sur les. C'est trop cool les matchs comme ça en petit comité, mais souvent il n'y a pas d'arbitre.
0: dans ces matchs.
9: C'est auto-arbitrage.
0: C'est de l'auto-arbitrage. Et alors moi, c'est mes matchs préférés à aller voir. J'ai des potes qui font ça. Et quand ils me disent il y a match, je fais les gars, vous me dites à quelle heure c'est, je viens me régaler. Parce que même quand il n'y a pas d'arbitre, ils sont tout le temps en train de se prendre la tête. C'est trop drôle. Ils sont à fond et c'est génial.
9: C'est un peu ça, en vrai, des fois. Ouais. Mais franchement, des fois, c'est bien fair play à la fin. On est toujours.
0: Allez, c'est le sport.
9: Demain, il y a pas de souci.
0: Imagine le football là-bas.
2: Monsieur Copper, t'es content de la liste de Zinedine Zidane?
9: Je l'ai pas encore vu, j'étais en entraînement avec les potes justement.
0: Ah, on a parlé,
9: j'ai pas vu.
2: Bah écoute, tu peux écouter le podcast du Super Show, tu vas l'avoir.
9: Ah bah super, comme ça je pourrais me réécouter aussi.
2: Voilà, je te fais un gros bisou mon Loïc, bisous à toute ton équipe à l'Anis Football Club.
9: Ouais, abonnez-vous à la page Insta, l'Anis Football Club les gars.
2: Parfait, c'est fait, le message est passé, je te fais un gros bisou mon Loïc, bisous, bon courage pour le match demain.
9: Bye.
2: Allez, je te fais un bisou. Allez, on prend Méline, on finit sur le sport ce soir, juste avant d'écouter Manon Lisa sur Énergie, il y a Méline qui nous a appelé ça, Mel.
6: Salut
2: Mel, merci beaucoup d'écouter le Super Show ce soir, t'as un amour, surtout que t'es veille de compétition.
6: Moi c'est dimanche.
2: Ah c'est dimanche, ouais. Alors qu'est-ce que t'as prévu dimanche?
6: C'est compétition de horseball.
7: De quoi?
2: Horseball?
6: C'est pas
2: les balles lourdes là qu'il y a à la salle de gym, les horseball, non?
6: Non, horse c'est le cheval.
2: Ah oui.
7: Ok.
6: Ball c'est le ballon.
2: Tu fais du football à cheval?
6: Alors c'est un mélange, on va dire c'est un mélange de basket et de hand à cheval.
2: Caboulox. Ok, parce que tu fais rebondir. Donc toi t'es sur ton cheval, t'as la balle en main.
6: Oui.
2: Dans l'autre main tu tiens les rênes du cheval, j'imagine.
6: Oui, ou on tient pas.
2: Oh, on tient pas. Waouh, ok, ouais, c'est pas hyper dangereux dit comme ça. Et tu dois faire rebondir la balle par terre et tu la lances comme au hand.
6: Non, alors la balle elle rebondit pas. C'est en fait c'est comme le basket parce que le but est en haut. On doit tirer comme si c'était dans un panier de basket. Et du hand, parce que du coup, on doit faire des passes entre joueuses.
2: Eh oui, ou parce joueurs. Que sinon, il n'y a rien qui t'empêche de garder la balle, de courir tout droit avec ton cheval. Et,
7: bien sûr.
6: Voilà, c'est ça.
2: Arrête, mais vous êtes combien de pratiquants en France de horseball?
6: Alors, on n'est pas tant que ça, mais il y en a quand même pas mal. Hein, dans toute la France. Il y en a même en Italie, en Espagne.
2: Il s'appelle comment ton club, toi?
6: Alors, moi, c'est l'Étrier du Roumois.
2: Ok, et t'as fait ça parce que t'étais passionnée de cheval et que t'as vu cette compétition?
6: Voilà, bah j'ai des copines qui en faisaient et m'ont fait essayer et voilà.
2: Non,
6: maintenant je suis dedans.
7: Mais c'est insolite. Hein.
2: Et ça joue à combien de joueuses contre joueuses?
6: C'est 4 contre 4.
2: Ah, c'est très putain, t'imagines 8 chevaux déjà sur le terrain? Oh la vache! Et il n'y a pas de. Genre les chevaux ils s'embrouillent pas et tout? Ça va?
6: Non, ça va, ils sont habitués. Okay. Et les chevaux adorent faire ça. C'est un jeu pour eux.
7: Bah oui.
2: Eh oui, parce qu'il voit la balle. C'est jamais arrivé qu'il y ait un cheval qui mange une balle?
6: Non, bah ça lui ferait mal aux dents, je pense.
2: Ah bah ouais, je le souhaite pas. Mais écoute, putain, incroyable.
7: Non, la balle, elle est protégée en plus par des lanières, je crois, si je dis pas de bêtises.
6: Oui, c'est ça.
2: Non, mais attends, Jordi, il va falloir que tu m'expliques un truc. Comment tu t'y connais autant en escrime? Comment tu t'y connais en horseball? Comment tu connais tous les sports, Jordi?
7: Bah écoutez, je suis curieuse.
2: Ok, ah, bon.
7: C'est ce que je vous dise.
2: Mais bonne compétition, dimanche, vous jouez contre qui, Méline?
6: J'ai aucune idée de
2: je
6: l'équipe.
2: Bah, tant mieux.
7: Méline, peu, oh là
2: peu importe qui c'est en face, on va être défoncé quoi qu'il arrive.
6: Voilà, c'est le but.
2: Bon, mais très bien, je te fais un gros bisou, Méline. Tu fais attention, tu tombes pas du cheval. Hein.
6: J'essaye.
2: Moi, je te fais gros bisous, grosse dédicace à toutes tes coéquipières. Merci de nous avoir appelé, Méline, t'es un amour.
6: Merci. Bonne soirée.
2: Merci d'écouter le Super Show Énergie. Il est 10h05. 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C'est maintenant qu'il faut envoyer votre SMS, on va jouer au jeu du top 3. Super chaud au 7-10-12, vous l'envoyez pendant Manon Lisa.

0: On est là les amis, tous les soirs en direct, c'est Charlie, c'est le Super Show Énergie, 21h minuit pour vous donner de la force si vous n'êtes pas encore au week-end. Si jamais vous bossez toute la nuit, il y en a beaucoup, il y en a qui vont même bosser ce week-end. On est là les amis, merci de nous suivre. À tout bon, vous pouvez réécouter l'émission, vous êtes les bienvenus. Hein. Venez sur l'appli Énergie, sur toutes les plateformes. Vous tapez Super Show Énergie, toutes les plateformes de podcast, vous pouvez réécouter toutes les émissions. Il n'y a pas de souci, vous pouvez nous découvrir. Vous allez découvrir Jordi qui est la petite nouvelle de la radio.
1: Eh oui, je suis trop content d'être là.
0: Jordi avant était dans le YouTube Game. Hein.
1: Oh là là.
0: Thibaut.
2: Elle a un sacré succès à la radio parce que j'ai fait un petit peu le tour le vendredi. J'aime bien aller voir un peu tous les collègues, tout le monde.
0: Ouais.
2: Et tout le monde me dit, elle est vachement sympa, Jordi, elle est bien et tout. Et tout le monde la kiffe à la radio.
1: Bah, c'est adorable.
0: Ouais. Après, attention, il y a beaucoup de faux culs.
1: Beaucoup de faux culs énergie. J'ai bien capté.
0: Voilà, mais en tout cas, bienvenue Jordi, bienvenue Thibaut, il est là depuis 20 ans. Thibaut est là aussi, moi c'est Charlie. On va écouter Jennifer Lopez, David Guetta, puis on est là en direct jusqu'à minuit, les copains.
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0: On vous a prévu une grande émission ce soir et puis vous savez qu'à tout moment on est en direct sur l'actu. 21h minuit, on est là. Actu déjà, barre de son Samsung a gagné.
1: Oui.
0: Donc là, si vous la voulez, il vous reste une minute pour envoyer Super Show par SMS au 7-10-12. Si vous la voulez, on va jouer au jeu du top 3 et juste avant, on va parler de sécurité. Et grosse sécurité, on va même parler de l'OTAN.
2: Oula, vous, ça me fait
0: l'organisation du traité de l'Atlantique Nord, l'OTAN.
2: Je connais les termes.
0: C'est le seul truc que j'avais appris en histoire.
1: Quelle année, l'OTAN?
2: 1515. Ah non, c'est
0: l'OTAN. Il y a l'OTAN. L'OTAN, oui, c'était pas tout de suite. Hein.
1: Belle répartie en tout cas.
0: Il y a un officier espagnol de l'OTAN qui a été interdit d'accès à la base militaire. Vous savez pourquoi?
2: Qu'est-ce qu'il a fait?
0: Est-ce qu'il a trouvé une meuf sur Tinder?
2: J'adore.
0: Et en fait.
1: C'est une vraie raison ça?
0: Ouais, il a trouvé une meuf sur Tinder et ils lui ont dit, écoute-moi bien, tu as vu cette fille-là? Tu es interdit d'accès à la base militaire de l'OTAN. Vous savez pourquoi?
2: Qu'est-ce qu'il a fait?
0: Parce qu'on soupçonne cette femme d'être en fait une espionne.
1: Waouh! Oh,
0: vous imaginez? Alors, on n'est pas sûr pour l'instant, mais apparemment, il y a des espions sur Tinder.
1: Oh.
0: Genre, ils essayent de vous matcher si jamais vous êtes agent secret.
2: Putain, mais ça fait flipper.
1: C'est génial!
0: Je sais pas s'il y a des agents secrets qui nous écoutent ce soir.
1: Sur Tinder?
0: Mais faites gaffe!
2: Ah ouais?
0: Méfiez-vous! Ils sont partout!
1: Et puis,
2: mettez pas sur Tinder si vous êtes agent secret, mettez pas en description agent secret, les gars!
6: Tu bosses où? DGSE.
0: Oh non, mince!
6: J'ai le badge, j'ai tous les accès.
1: C'est pour ça que les mecs que je rencontre sur Tinder, après ils disparaissent. C'est que c'est des agents secrets.
2: Bien sûr, oui, c'est ça.
0: Oui, ils pensent que toi t'es une espionne.
1: Oui, ils pensent que je suis une espionne, mais tout s'explique en fait. C'est pas moi le problème.
0: Avec un bandeau comme ça, attention, t'as que des trucs à cacher. Hein. Tout est pas clair avec un bandeau blanc comme ça. Venez la voir Jordi, on est là sur Twitch, sur YouTube et sur TikTok, vous voyez toutes les images de l'émission. Dites-nous ce que vous en pensez de ce bandeau de Jordi.
1: Oui, dites-nous que c'est bien surtout.
0: Attention, méfiez-vous. Est-ce que vous avez déjà été sur les applis de rencontre?
2: Ah ouais.
1: Oui.
0: Est-ce que vous avez déjà rencontré des gens chelous sur les applis de rencontre? Là, je m'adresse notamment à Jordi parce que Thibault, le problème, c'est qu'il rencontre pas des gens chelous sur les applis de rencontre. C'est le gars chelou des applis de rencontre.
1: C'est
0: lui le gars bizarre.
2: Bah, c'est vrai que je vous avais raconté qu'une fois, je suis allé sur un date Tinder et il y a un mec qui m'avait fait pipi dessus juste avant mon date, donc je sentais le pipi quoi.
0: Jordi, t'as eu des mecs chelous sur les applis un peu?
1: Bah, il y en a plein. Après, je sweep jamais à droite quand il y a un mec chelou quoi.
0: Mais tu peux pas le savoir. Tu le mec qui peut être très beau gosse et chelou.
1: Ouais, mais dans le doute, à gauche. Donc non, mais souvent ce qui est bizarre, oui, c'est je sais pas, les mecs déjà qui mettent pas leur visage, genre t'as toutes les photos, mais genre tu vois jamais leur visage, chelou.
0: Les mecs qui mettent des photos avec leurs ex aussi, ça c'est fort.
1: Non mais ça.
0: Sur
1: ou
0: Tinder,
1: avec tous
0: y
1: leurs
0: y
1: potes, oui, ou avec leurs meilleurs amis, ils sont comme ça, mais c'est bizarre de faire ça.
0: Et les mecs qui mettent des photos avec tous leurs amis, tu te dis putain, j'espère que c'est celui du milieu, et en fait c'est celui à droite. Bah oui, je vois très bien aujourd'hui.
2: Mais bon, il est tard donc. Il va quand même.
0: Hein. Bon mais tant pis. Bon mais je fermerai les yeux, je penserai à l'autre. À toi Thibaut.
2: Bah, moi j'avoue que j'avais un truc que j'aimais bien sur Tinder, je mettais des descriptions marrantes. Et la description qui a mieux marché, c'était je sais déplier une tente 2 secondes en 1 seconde. Et alors ça, je peux te dire que ça faisait rigoler un petit peu.
1: Ah ouais, ça, t'as les meufs là-dessus, toi.
2: Et du coup, avec l'humour, avec la farce...
0: Ça veut dire que t'aurais pas eu Jordi.
2: Ah ok, il y en a qui... Ok, d'accord.
0: Ah, d'accord.
2: Ok, des meufs, ok. T'as j'aime bien, je trouve que la description, c'est important, tu vois, d'avoir une bonne description
1: un peu
2: marrante.
1: Je suis d'accord avec toi.
0: Ouais, c'est fort, les applis de rencontre, c'est bizarre. Hein. Des fois, il y a des gens, faites attention. Surtout les filles.
1: Ouais.
0: Parce que c'est elles qui ont le plus de matchs, qui ont le plus de trucs. Donc, faites attention aussi. S'il y a des mecs un petit peu bizarres, faites attention à vous, protégez-vous. Et puis, si vous voulez avoir un bon son à écouter en couple lors d'un date, si vous voulez regarder un film, vous voulez vraiment vivre ce film et peut-être démarrer une histoire d'amour, mais vous faites bien d'écouter le Super Show Énergie ce soir, puisqu'on vous offre une barre de son. Le jeu du top 3 arrive. Vous allez avoir 45 secondes pour avoir 3 bonnes réponses d'affilée à un test de culture générale. Le test ce soir, c'est sur le week-end.
2: Ah, c'est bien.
1: Oh, okay.
0: Normalement, tout le monde est plutôt bien calé. Normalement, c'est facile ce soir.
1: Donc, le monde a des week-ends, quoi.
0: Exactement. Vous vous inscrivez maintenant. Super Show par SMS au 7-10-12. On va jouer au jeu du top 3. 45 secondes pour avoir 3 bonnes réponses d'affilée. C'est cadeau. Barre de son à Samsung à gagner entre 21h et minuit. C'est le Super Show. On est là.

0: Du lundi au vendredi, on est là en direct sur Énergie. C'est le Super Show Énergie, 21h minuit avec 4 sites qui arrivent. Il est 22h05, on est en direct les amis. Merci de nous suivre sur Twitch, sur YouTube et sur TikTok. Tous les soirs, vous pouvez venir nous voir en live. N'hésitez pas à tous vos messages du chat qui arrivent en direct à l'antenne. Et on en profite parce que moi, c'est quelqu'un que j'aimais beaucoup. On fait un bisou, on a appris le décès de Papa O sur les réseaux, qui faisait des vidéos avec son fils Lucas et avec sa femme Luca. Si Luca et Papa O, si tu connais, regarde, tiens, je te montre la photo de Papa O qui nous a malheureusement quitté. Eh oui, on l'a appris tout à l'heure, c'était un artiste qui s'appelait Rato Mobio Venance.
1: Mais oui, pas, avec sa maman et son
0: papa. Eh ouais, bien sûr, il faisait des vidéos, il nous a quitté des suites d'une longue maladie. On fait un bisou à tous les fans, tous ceux qui suivaient, et évidemment à toute la famille, on pense à vous. De la part de toute l'équipe du Super Show Énergie. Eh oui, merci pour tout.
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0: Et tous les soirs, pour vous remercier les amis de nous suivre de plus en plus nombreux dans le Super Show Énergie entre 21h et minuit, tous ceux qui prennent l'habitude, qui d'habitude peut-être dans la voiture écoutaient juste la musique, se mettaient des petites playlists, qui se disent bah c'est pas mal de rentrer avec des copains. Merci d'être là les copains, 5 minutes, 10 minutes, 15 minutes. Vous êtes très nombreux tous les soirs et du coup on vous offre des cadeaux. Vous envoyez Super Show par SMS au 7-10-12 et ce soir il y a une barre de son à gagner dans le jeu du top 3. On va prendre Elodie qui a envoyé son SMS du côté de Besançon. Ça va Elodie?
3: Oui, ça va et vous?
0: Ben, salut Elodie. Enfin, t'as passé une bonne journée, Elo?
3: Oui, bah très bien, très bien.
0: Magnifique, elle peut terminer en beauté avec une barre de son à gagner ce soir dans le Super Show en direct. Le jeu du top 3, Elodie.
3: Okay,
0: tu vas avoir 45 secondes pour répondre à des questions, à un test de culture générale sur le week-end. Ok.
3: Ok, c'est parti.
0: Si t'arrives à avoir 3 bonnes réponses d'affilée, c'est gagné. Si malheureusement tu gagnes pas, on reprend quelqu'un d'autre qui a envoyé son SMS Super Show 7-10-12. Et sinon, la barre de son, elle est pour toi. Ok, Elo?
3: Non, mais ce sera pour moi.
0: J'adore. C'est tout ce que je te souhaite, Elo.
1: C'est ça qu'on veut.
0: Allez, c'est parti, 45 secondes. Et c'est Jordi qui te pose les questions. Tu te concentres bien, ok?
3: Ok, c'est parti.
0: On y va, c'est parti.
1: Quand sera le prochain week-end de 3 jours?
3: Au mois de mai.
1: Non, à Noël, le 25 décembre. Comment dit-on week-end en anglais?
3: Week-end.
1: Oui. Combien y a-t-il de week-ends par an dans une année bissextile à un près?
3: 52.
1: Oui.
0: 2.
1: Quel chanteur canadien déteste les jours de la semaine en se basant uniquement sur son nom d'artiste?
3: The Weeknd.
1: Oui.
0: 3, c'est gagné. Yeah, voilà. Elle l'avait dit. Mais je vous l'avais dit que le week-end, c'était trop facile. Bravo Elodie!
1: Bravo!
3: Et c'est ton anniversaire en plus!
0: Mais non!
1: Bon anniversaire!
3: Merci!
0: Ah, ça, c'est un cadeau qui nous coûte rien, ça régale.
1: Ah, j'adore!
3: Ouais, c'est les copines qui sont contentes, pas besoin de faire des cadeaux.
0: Comment s'appellent les copines qui sont avec toi, Elodie?
3: Eh ben, Clotilde, Gaëlle, Valérie, Alexia, Steph et Olivia.
0: Eh ben, s'il vous plaît, les filles, vous pouvez faire du bruit parce qu'Elodie, elle vient de gagner une barre de son sur Énergie dans toute la France. Vous pouvez faire du bruit pour Elodie. Elles ont crié tellement fort que le téléphone ne détecte même plus. Gros bisous Elodie, bisous à toutes tes copines, félicitations, cadeau, barre de son. Et c'est tombé vite ce soir. C'est génial, je suis trop contente.
3: Eh ben super, on est contente.
0: Bisous.
3: Merci.
0: Vous avez prévu quoi les girls ce week-end?
3: J'ai pas gagné la Switch. Comment?

0: Oh, la belle surprise ce soir dans le Super Show Energy, il y a Econ qui arrive, les gars. Ça, c'est le week-end qui démarre, ça fait du bien après une grosse journée de boulot. Econ débarque sur Energy, nouveau hit de Miley aussi, c'est le Miley Day. Pour la sortie de son album, toutes les heures, on écoute un nouveau hit de Miley sur Energy, ça fait plaisir, ça régale. Week-end qui démarre, merci de nous choisir les amis, 21h minuit en direct. Et sur tous les réseaux, on est là aussi, Twitch, YouTube et TikTok, vous tapez Energy, vous allez nous voir, vous allez voir les coulisses et tous vos messages arrivent en direct à l'antenne. Je fais un coucou à Julien, à Energy Hit Music Only, qui est là aussi, où c'est ça. Pas le compte officiel celui-là.
1: Non, c'est pas le vrai celui-là.
0: Pas l'officiel celui-là. Salut de Villers-sur-Mer, Villers-sur-Mer. Bisous à Ricky qui vient d'arriver. Merci les amis de nous suivre. On voit tous vos messages. Venez participer, venez voir comment se passe l'émission. Twitch, YouTube et TikTok, vous tapez Energy.
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0: Juste avant d'écouter Akon, Econ. Akon.
1: Oui, mais t'as bien raison. Akon. Oui, il faut le prononcer aussi à la française, je veux dire. Oui.
5: Vit dans un pays de droit et de valeur. Akon que ça se prononce et c'est ça, Akon.
0: En plus, moi je viens du sud-ouest, vraiment, ça, on le dit tout le temps. Akon. Akon. Akon. Il y a Akon qui arrive. Akon. Non, j'ai une mauvaise nouvelle, les amis.
1: Oula, qu'est-ce qui se passe?
0: J'ai une très mauvaise nouvelle.
1: Encore?
0: On est numéro 1 sur l'actu dans le Super Show Energy tous les soirs entre 21h et minuit. Et là, c'est tombé. Le niveau des élèves baisse.
1: Oh,
0: on fait
1: non.
0: Que en parler.
1: Oh, non.
6: Samuel Etienne, il nous l'avait dit, ça.
0: Il y a un sondage.
1: Ah, oui, c'est vrai,
0: il y a un sondage IFOP, une étude IFOP.
1: Est-ce que c'est sérieux comme étude?
0: IFOP, c'est sérieux.
6: IFOP, okay, ça sonne sérieux. Hein.
0: IFOP, c'est. Journal de Mickey, on est un peu léger. IFOP, c'est sérieux.
1: C'est sérieux, ok.
0: Le niveau a tellement baissé qu'apparemment, un Français sur deux ne serait même pas capable de trouver la faute dans les phrases suivantes.
1: Oh là, ah, non.
0: On va tester. Sur le chat aussi, vous faites.
1: Ok, ok.
0: Si vas-y. Je vous dis, j'ai été au cinéma hier.
1: Non, je peux
0: où
1: le dire,
0: est la faute?
1: Je peux le dire, moi?
0: Thibaut.
1: Je suis allé au cinéma hier.
0: Bonne réponse.
1: Thibaut, ouais. Il a.
0: Allez. Jordi, si je te dis, c'est les vacances. Où est la faute?
1: Ce sont les vacances.
0: Ce sont les vacances. Oui. Thibaut, si je te dis, il faut pallier à ce problème.
1: Eh, il n'y a pas de problème, il n'y a que des solutions.
0: Il n'y a pas de problème, il n'y a aucun problème. C'est en fait, il ne faut pas mettre de A. Il faut pallier ce problème.
1: Wow, ah, elle est dure celle-là. Hein.
0: Ben oui, mais bon.
1: Oui, mais voilà, on apprend.
0: C'est la France, c'est la langue française.
1: Bien sûr.
0: C'est la langue française, les amis.
1: Après, si je peux me permettre, ce n'est pas de l'orthographe, c'est plutôt de la grammaire.
6: Oui, bon, c'est le français, quoi.
0: Oh là là, voilà, non, mais ça y est.
6: Oui.
0: Mais après, ça dépend
6: Ça dépend du COD aussi.
1: Exactement,
6: je veux dire.
1: Voilà.

0: Ah non, mais ça va. Ah, j'avoue, bah, par contre, c'est les vacances, je le dis tout le temps.
1: Ah, moi, j'avoue. Mais bien sûr qu'on dit
0: c'est
1: ça.
0: C'est le week-end, on dit c'est le week-end.
2: Bah oui. Ce sont le week-end, ça ne fonctionnerait pas.
0: C'est la fin de semaine.
1: C'est la, la fin de semaine. C'est...
0: La semaine est maintenant terminée. Voilà, ça c'est français, ça c'est bien. Oui. C'est les vacances, c'est pas français. Non, bon, j'étais au cinéma hier et le pire, c'est les.
1: C'est le coiffeur.
0: Non, c'est les signes ne s'entendent pas éclairés.
1: Je connais pas cette règle.
0: Tu vois ce que je veux dire? Attends, j'ai pas d'exemple.
2: Oui, oui mais je vois.
1: Les signes ne s'entendent pas éclairés.
2: Ah, bon, tu.
0: Je serais... Non, mais attends, j'ai pas d'exemple.
2: Si j'avais su, je crois pas.
0: Ouais, ceux qui disent si j'aurais et tout,
2: ouais,
0: tu vois.
2: Ouais.
1: Ah oui, si j'aurais su, j'aurais pété un
0: câble. Tu vois ce que je veux dire? Ça, okay. Ça, c'est dur.
2: Moi, je peux le dire un peu.
0: Ah, ça, ça fait mal. Thibaut, il le dit très souvent.
2: Ouais.
1: Ah non, c'est dur.
2: Ouais, je sais. Ouais. Moi, il y a un truc que j'ai du mal, mais tout le monde le dit, donc vous ne prenez pas contre vous. Mais les gens qui disent, faut que je voie.
0: Ah,
2: j'ai un peu de mal.
1: Ah, c'est terrible.
2: Faut que je voie, il faut qu'on le supprime ça. Ouais. Si vous écoutez la radio, vous entendez ça.
0: Ils voient. Ils voient, ouais. Ils voient, c'est dur.
2: Ouais.
0: Tu fais des fautes, toi, aujourd'hui?
1: Je sais. Moi, si je suis chez le coiffeur, je vais chez le coiffeur, ça se dit pas, non, je crois.
2: Non, c'est au coiffeur.
1: Ah, bah, je dis je vais au coiffeur. Et ça, les gens, c'est un jour, sont outrés.
2: Ah, ouais, on dit
0: au coiffeur.
1: Ouais.
0: Ah non. Je vais chez le coiffeur et je vais au.
1: Dentiste.
0: Dentiste.
1: C'est ça?
0: Tu veux dire quoi, Thibaut?
2: Non,
0: je vais chez le coiffeur et je vais au.
2: Au papi, au pupa, au purée.
1: Ah oui, ça y est, je l'ai, d'accord, les gars. Oh là là.
0: Ah, il est très fort en français, Thibaut. Ah, oui. Il a ses petites refs, il a ses petites expressions. Econ arrive sur Energy, les amis. Et par contre, bonne nouvelle. Peut-être que le niveau de français baisse chez les élèves au collège et au lycée.
1: Mais
0: on va le faire remonter puisqu'il y a la patate à Jordi carrément.
1: Ouais.
0: Et non, on dit la patate
2: de Jordi.
0: Ah, si vous connaissez pas le principe, vous allez kiffer la patate de Jordi. Franchement, venez nous voir sur Twitch, sur YouTube et sur TikTok. Jordi, c'est la fille un peu vénère de cette équipe. Et du coup, pour la détendre en fin de semaine, elle met un coup de poing dans un objet. Ouais. Et juste au bruit que ça fait, faut qu'on retrouve l'objet.
2: J'adore ce jeu.
0: Avec Thibaut, on va jouer. On va même pas regarder l'objet. Et vous tous et vous toutes, vous jouez aussi sur Twitch, sur YouTube et sur TikTok. Vos messages arrivent en direct à l'antenne. La patate de Jordi arrive. C'est le grand retour.
1: C'est le retour.
0: On va y jouer ensemble. Et juste avant, énorme classique. On écoute Econ sur Energy. On est là jusqu'à minuit, les copains.
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0: salut, c'est Samuel Etienne et je fais un gros bisou à la maman de Charlie qui est souvent sur le chat dans mes lives. C'est un amour. Juste, la prochaine fois que je viens dans le Super Show Energy, Charlie, tu devrais m'appeler papa. Allez, bisous, fiston.
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0: On est bien ce soir pour démarrer le week-end entre potes, les amis. 21h minuit, bienvenue sur Énergie. Il y a Miley qui arrive. Parfait pour vous accompagner en week-end, parfait pour ceux qui sont au boulot. Peut-être que vous êtes en train de bouffer, vous écoutez la radio, vous êtes avec votre petit tube, la petite salade de concombre, tranquille peinard vendredi soir.
1: Salade de concombre.
0: On est pas mal ou pas?
1: Ouais. On est bien.
0: Et on est bien, et surtout venez nous voir en image, Twitch, YouTube et TikTok. On est là, les amis, vous tapez Énergie sur tous les réseaux. Vous allez nous voir en live et c'est le retour d'une très grande séquence, les amis.
1: C'est maintenant?
0: C'est le retour de la patate à Jordi.
1: Ouais.

0: Tata Jordi. Alors, pour vous expliquer, peut-être il y en a qui nous écoutent pour la première fois dans le Super Show Énergie. Déjà, on est de retour, on est petits nouveaux, du soir sur Énergie, tous les soirs entre 21h et minuit, du lundi au vendredi. Il y a Thibaut qui est là.
1: Oui, bonsoir tout le monde, je vous souhaite un joyeux week-end, qu'il soit doux, paisible et attendrissant.
0: Et il y a Jordi qui est là aussi.
2: Envie de mettre des patates.
0: Et Jordi, en fin de semaine, elle est un peu vénère. Déjà que le lundi, elle est un peu tendax. Alors je peux vous dire que le vendredi soir, elle est bien vénère.
2: C'est vrai que je me sens tendue là.
0: Surtout quand on l'a empêchée de sortir toute la semaine, parce que du coup maintenant elle finit à minuit.
2: Ouais.
0: Alors qu'avant elle sortait tous les soirs, là maintenant elle est obligée d'être un petit peu rigoureuse.
2: Et qu'on m'a dit que j'étais un pirate depuis que je suis arrivée à 16h.
0: Pirate. On se fout de la gueule de son bandeau depuis le début, donc je peux vous dire que ce soir Jordi elle est tendue. Jordi, ce qu'on te propose pour te détendre,
2: ouais,
0: c'est qu'on va faire un petit jeu et on joue vraiment avec tout le live. Sur Twitch, sur YouTube et sur TikTok, vos messages arrivent en direct à l'antenne. Donc je fais un coucou à Raya, à Ronster, à Mathias, Destin Nantes, Gamer PVP, Super Show du 49, Monsieur Moto. Merci d'être là les amis, vous allez pouvoir jouer avec nous. Et si vous êtes dans la voiture aussi, vous jouez à la patate à Jordi. Jordi va mettre un coup de poing dans un objet. Alors évidemment sur le live, on va cacher l'image, on va mettre un petit rideau. Vous n'allez pas voir l'image, vous allez avoir juste le son comme tous ceux qui jouent avec nous à la radio. Jordi va mettre un coup de poing dans un objet. Et juste avec le bruit que ça va faire, vous allez devoir deviner quel est l'objet dans lequel Jordi a mis une patate. On va le faire trois fois. La première fois, vous allez juste avoir le son. Jordi va mettre un coup de poing. Si vous ne trouvez pas, Jordi va retaper dans l'objet et en plus, on va vous donner un indice. Si là, vous ne trouvez pas, Jordi elle va retaper une troisième fois dans l'objet et on va vous donner trois propositions, ok ?
1: C'est clair pour moi.
2: Clair pour moi aussi.
0: Si vous avez la réponse, vous nous appelez au 0870 42 48 ou vous mettez votre message dans le chat sur Twitch, sur YouTube et sur TikTok. Est-ce que vous pensez... Alors aujourd'hui, je pense que c'est très facile. Moi.
1: Ah ouais, tu crois que ça va le faire ?
0: Je pense, si ça fait un bon bruit,
1: ouais.
0: Déjà ça peut casser.
1: Ah oui, c'est vrai.
0: Ça on a oublié, hein, ça peut exploser en studio. Bon, on verra bien. La dernière fois, on l'avait fait avec une bouteille d'eau, c'était trouvé très vite.
2: Ouais.
0: Si vous avez la réponse, préparez-vous à nous appeler. Vous pouvez nous appeler déjà d'avance, 0870 42 48. Vous jouez avec nous dans le Super Show Énergie à la patate à Jordi. C'est un jeu que vous pouvez refaire à la maison. Allez, évitez de taper des trucs chez vous aussi. Mais... Attention, sur le chat et sur tous les lives, nous fermons le rideau. Vous allez avoir plus que le son maintenant. Donc maintenant, vous êtes vraiment en immersion à la radio. Faisons rentrer l'objet dans lequel Jordi va mettre une patate. On confirme qu'il y a le rideau. Il y a le rideau. Alors écoutez bien, on enlève toute la musique.
1: C'est parti, j'enlève.
0: Jordi va mettre un coup de pied, coup de poing.
2: Un coup de pied,
0: enfin, coup de pied, tu tapes ce que tu veux. Dans l'objet en question.
1: Ah, Jordi se prépare, elle est en train de faire son échauffement.
0: Écoutez bien.
1: Elle est en stress là. Elle se dit, est-ce que je vais bien taper ?
2: Vous êtes tous prêts ? Attendez, vraiment, je cale bien le micro pour être sûr que vous entendiez bien.
0: Vas-y, Jordi.
2: C'est bon ?
0: Vas-y.
1: C'est bon. Oh là, bah ça a cassé.
0: On rouvre le rideau. À votre avis, dans quoi est-ce que Jordi vient de taper ? Alors, l'objet a heurté d'autres éléments du studio.
2: Oui, c'est un indice.
1: Et également un stagiaire.
0: Il y a Gamer PVP qui dit la chaise. Est-ce qu'elle a tapé dans une bouée gonflable ? Océane qui nous dit ça. La chaise, non, c'est pas la chaise.
2: C'est pas mal les propositions.
1: Ouais, la chaise, pas mal aussi.
0: Il y a toujours le rideau. Ah, c'est bon, le rideau se rouvre. Est-ce qu'elle a tapé dans un tabouret, Jordi ?
1: En tout cas, elle a la main en sang, mais...
2: Je dois répondre.
0: Est-ce que t'as tapé dans un tabouret ?
2: Ah non, je me serais pété la main, je pense.
0: Est-ce que t'as tapé dans une boîte cartonnée ?
2: Non.
0: Non, mais en fait, je suis en train de me dire, c'est très dur.
1: Ah, c'est pas facile, hein ? Pas simple, hein ?
0: Si vous avez une idée, vous nous appelez 0870 42 48 ou vous laissez un message sur Twitch, sur YouTube et sur TikTok. Est-ce que Jordi, t'as tapé juste dans le micro ?
2: Non, trop facile.
0: Est-ce que t'as tapé sur la table ?
2: Non.
0: Est-ce que t'as tapé sur l'ego de Thibaut ?
2: Ah, j'aimerais bien.
1: Tous les jours.
0: Est-ce que t'as tapé sur ma tête, sur la tête de Charlie ?
2: Sur son front.
0: sur le gros front de Charlie, est-ce que t'as tapé ?
2: Non.
0: Est-ce que t'as tapé sur une guitare ?
1: C'est Razmo qui dit ça.
0: Sur la porte ?
2: Non.
1: Ah là là, c'est pas ça.
0: On n'a pas la bonne réponse encore.
2: Non, rien du tout.
0: Alors les amis, ce qu'on va faire, on va écouter Estelle, nommée au Energy Music Award. Estelle, vous pouvez voter pour elle sur l'appli Energy sur energy.fr. Et juste après, deuxième manche. Jordi va retaper, on va vous donner un indice, ok ? On joue à la patate aujourd'hui, on est là jusqu'à minuit entre potes, c'est le Super Show Énergie, c'est que des gens entre potes, c'est le week-end qui démarre.
2: Mais oui, c'est un jeu entre potes ça.
0: Voilà, on est juste pour se faire plaisir, juste pour se faire kiffer. Si vous êtes dans la voiture, vous pensez savoir, 0870 42 48, vous appelez Énergie en direct, on est là. Et sinon, venez sur Twitch, YouTube et TikTok. T'as pas tapé sur le mur aujourd'hui ?
2: Non, j'ai pas tapé sur le mur.
0: Ok, ben nouvel essai, juste après Estelle, on est là en direct, 22h30. Oui, je sais.

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1: Alors c'est pas totalement la même ambiance, hein. Estelle, et ce qu'on est en train de faire dans le Super Show Énergie, on est là en direct les amis. Shakira et Maluma qui débarquent. Parfait pour démarrer le week-end, c'est vendredi soir. Et ce week-end il démarre bien avec le Super Show Énergie. On entrepote tous les soirs du lundi au vendredi, 21h minuit, merci de nous suivre les amis. Il y a Jordi, il y a Thibaut, moi c'est Charlie. On est là entrepote tous les soirs en direct, on est les petits nouveaux d'énergie. Et on est en train de faire un jeu que j'aime beaucoup et qui marche très bien. On est en train de jouer à la patate à Jordi.

0: Merci pour le générique, il est vraiment incroyable.
1: Eh hey, mais les coups de poing plus forts que Francis Ngannou.
0: Alors que je sais pas qui c'est.
1: Tu connais pas Francis Ngannou?
0: Non, c'est un boxeur.
1: Il tape des gens pour vivre.
0: Ah, je veux pas être ça, moi.
1: C'est un boxeur.
0: Ah, ok.
1: Champion de MMA.
0: Ah.
1: Très dangereux, l'homme le plus puissant du monde.
0: Je veux être.
1: Juste après tous les parents.
0: Oh là là.
1: Juste après toutes les mamans. Merci de nous suivre les amis, 21h minuit, c'est Super Chou Énergie. Le concept de la patate à Jordi. Jordi en fin de semaine, elle est un petit peu vénère parce qu'on lui a tapé sur le système toute la semaine.
0: Toute la semaine.
1: Et du coup, pour la détendre le vendredi, elle met un coup de poing dans un objet. Et c'est à vous de retrouver dans quel objet est-ce qu'elle vient de mettre une patate pour remporter absolument toute notre gratitude. Ça n'a pas été trouvé au premier tour, les amis.
2: Ah, c'est pas simple. Hein.
1: Alors attention, on va faire une seconde manche. Jordi, tu vas retaper dans le même objet, mais en plus, on va vous donner un indice.
0: Oui.
1: Si jamais vous voulez donner la réponse, vous trouvez dans quel objet Jordi vient de mettre une patate, vous les mettez soit sur les chats, sur Twitch, sur YouTube et sur TikTok. On est en direct, les amis, tous les soirs. Vous pouvez voir toute l'émission. On vous parle, on fait des petits jeux avec vous pendant les pubs, pendant les musiques. On est là, on est en live partout. Vous tapez énergie sur tous les réseaux. Vous allez nous trouver. Ou alors, vous nous appelez au 0870 42 48. On a Marc qui nous a appelé du côté de Nice. Ça va, Marco?
3: Salut, Charlie, ça va?
1: Ouais,
3: salut,
1: pleine forme, mon Marco. Toi, tu penses qu'elle a tapé dans quoi, Jordi, au premier tour?
3: Je sais pas du tout. Peut-être dans un bâton.
1: Tapé dans un bâton, Jordi?
0: Non, malheureusement, Marc, c'est pas ça.
1: C'est pas un bâton. Il y a Florian qui nous a appelé aussi du côté du Mans. Ça va, Florian?
4: Ça va, et vous?
1: En salut, pleine Florian. Forme, mon Flo. T'as passé une bonne semaine?
4: Ouais, ça va, ça va.
1: Magnifique. Tu penses qu'elle a tapé dans quoi, Jordi?
4: En fait, j'ai donné une réponse intérieurement, mais je pense que c'est pas ça.
1: Tu penses à quoi?
4: Je pense qu'il aurait pas fait ce bruit-là. Moi, j'avais dit une lampe, mais je pense pas.
1: Ah
4: parce
1: oui.
4: que c'est un mauvais choix. Bon, on va dire, mais je pense que un meuble, c'est trop générique. Donc, je sais pas. Je sais. Alors, on va trancher. On va dire une table à repasser.
1: Bien sûr. Ah, bien sûr. Mais je pense que c'est une bonne idée parce que table à repasser, ça fait vraiment un bruit de table à repasser.
0: Ouais, c'était une bonne idée.
1: Et Florian, depuis que l'idée, tu le entendras peut-être. La table à repasser, tu l'entendras peut-être dans l'émission.
2: J'en ai une en
1: plus. Bon, Marc, Florian, c'est pas ça.
0: C'est pas ça.
1: Vous continuez de jouer avec nous. Si jamais vous voulez passer dans l'émission, vous êtes les bienvenus, les amis. On entre potes, il y a zéro stress. Vous arrivez sur énergie direct. Vous nous appelez 0870 42 48. Avec tout le chat, on joue aussi. Jordi, tu vas remettre un coup de poing dans l'objet. Fermeture du rideau sur le live.
0: Fermeture du rideau.
1: C'est-à-dire que sur le live, vous passez en mode radio. Vous avez plus l'image, c'est normal. Elle va revenir dans quelques secondes. En attendant, merci Jordi va mettre son coup de poing.
0: Je remets mon micro.
1: Thibaut va vous donner un indice. Jordi va d'abord taper et après Thibaut va vous donner un indice pour vous faciliter la tâche.
0: D'accord.
1: Attention, on écoute Jordi qui met une patate dans l'objet. Oh, là, ça a très bien fait le bruit.
0: C'est pas mal.
1: Thibaut, qu'est-ce que c'est pour toi? L'indice. L'indice que je vais vous donner. On peut. Il peut. Elle peut. Je peux.
0: C'est long.
1: Il peut prendre de la hauteur sans avoir d'aile. Il peut prendre de la hauteur sans avoir d'aile. Ah, le père Fouras, putain. Marco, est-ce que t'as une idée dans quoi Jordi vient de mettre une patate?
3: Je vais te dire dans une barre de fer parce que ça résonne, alors t'as une barre de fer.
0: Mais tu te rends compte que j'ai pas mettre une patate dans une barre de fer?
1: Tu serais capable, Jordi.
3: Oui, bah oui.
1: Alors, c'est pas une barre de fer, Marco, malheureusement. Ça fait pas exactement le bruit d'une barre de fer, mais c'est super dur. Au téléphone, c'est super compliqué d'entendre le bruit.
0: C'est vrai.
1: Florian, du côté du Mans, est-ce que t'as une idée?
4: Dans quoi? C'est sûr, j'ai trouvé.
0: Oh là.
1: T'es sûr et certain, Florian?
4: Ouais, je pense.
1: Florian,
0: si
1: t'as pas trouvé, t'es super trop nul.
4: En fait, j'ai entendu avec l'écho. En fait, il y avait un écho sur le son. Non, mais en vrai, je pense que c'est un ballon de femme enceinte. Vous savez, quand on les ballons là pour le sport là.
1: Ouais.
4: Oui, j'ai jamais
1: été enceinte.
4: Non, mais pas pour jouer au ballon. Mais vous savez, les gros ballons là pour faire de la gym ou autre quoi.
1: Ah, tu parles de medicine ball.
4: Ah oui, peut-être. Oui, c'est ça qui a fait le kiné là.
1: Ça l'a proposé sur le chat. Ça a proposé ballon de femme enceinte. D'ailleurs, il y a une copine qui nous l'a dit. Un ballon. Il y a beaucoup de gens qui disent ballon. Ballon de gym. À l'Ouest dit ça. Maillon dit ça aussi. Ballon de gym. Ballon de basket. C'est pas un ballon de basket. Jordi.
0: Ce n'est pas un ballon de basket.
1: Ah. Est-ce que c'est un ballon de volleyball, Fahadi qui dit ça?
0: Ce n'est pas un ballon de volleyball.
1: Ballon de yoga, ballon de gym. ta mère. Est-ce que tu as tapé dans ta mère, Mathéo?
0: Ce n'est pas ma mère.
1: Elle a pas tapé dans sa daronne. On pourrait le faire aussi, ça aussi. Est-ce que c'est un ballon de foot? Est-ce que tu as mis une patate dans un ballon de foot? C'est le Pacha qui propose ça.
0: Non, le Pacha, pas de ballon de foot.
1: Il y a Isabelle qui a une proposition au standard.
0: Alors là, Kamel Wally?
1: Isabelle, qu'est-ce que tu proposes?
2: Kamel Wally.
1: Non, c'est pas Kamel Wally. T'as mis une patate dans Kamel Wally. Ballon de yoga. On referme le rideau.
0: On referme le rideau.
1: Marc, écoute bien. Florian, t'écoute bien. On écoute la proposition de Florian. Est-ce qu'à votre avis, ça ressemble à un ballon de yoga? Un medicine ball. Un ballon de médecine. Inventé par un docteur américain.
5: Oui, il s'appelait Johnny Medicine.
0: Vous voulez que je refasse
1: Johnny
0: le bruit?
1: Johnny Medicine, le ballon à Johnny Medicine.
5: Johnny Medicine.
0: Vous voulez que je mette une troisième patate?
1: Ouais.
5: Bah, en fait, c'est pour te faire plaisir, là, on sent que t'as envie de la tabasser.
1: Et Jordi. Jordi, t'y vas là.
0: Mais comme t'as. Je fracasse le ballon.
1: Comme t'as jamais pataté. Là, tu patates comme t'as jamais pataté. Non, t'as passé pataté, repatate.
0: Oh, purée.
1: Non, faut que tu patates plus fort que ça. T'as bien au milieu, bien au milieu. Ouf. Florian, est-ce que tu restes sur ton choix du medicine ball? Vous pouvez rouvrir le rideau.
4: Je suis sûr à 100%, j'en mets ma main à couper.
5: Ouf. Changer l'objet.
3: Un ballon.
1: Une balle de chez le kiné. Ouais, voilà, c'est la même chose. Gamer PVP qui propose ça. Eh bien, écoutez, les amis, tous ceux qui ont dit ballon de kiné, ballon de femme enceinte, ballon gonflable bizarre, ballon gonflable qu'on a à la maison,
5: balloon tout court,
1: El Balloon. Est-ce que c'est un punching ball? Non, c'est pas un punching ball. Ballon de yoga. Tous ceux qui ont dit ça, et notamment Florian, bien vous avez raison, les amis.
0: Ouais.
1: Félicitations, c'était un ballon de yoga, bravo! Balle grossesse et tout, c'était ça, les amis.
0: C'était
1: tiens.
0: Ça, il était fort.
1: Alors, ramenez-moi, je trouve de mettre une patate dedans.
0: Tu vas doucement parce que. Vas-y, mets une patate dedans. Tu vas voir que c'est quand même pas si facile. Hein.
3: Ouais.
1: T'es mal à taille de la quiche, là, mon ami. T'es mal à taille du ballon.
5: Hey, tu tires pas dans les platines.
0: Fais gaffe, hein.
1: Ah ouais, mais attends, là, ah j'ai que des trucs à casser.
5: Il est trop fier, il est trop
0: Ou
5: content.
1: C'est, en fait, c'est vraiment ce bruit-là.
0: Oui.
1: Ouais. Vous captez ce bruit-là?
0: Là, on entend bien, là.
4: On prend le castor.
5: Oh là là, ben là, c'est mort.
1: Ah là, c'est la boulette.
5: Aïe, aïe, aïe.
1: Ouais, mais quelle idée de les faire aussi gros.
5: Oh là.
1: Oh là là.
0: Oh là là.
1: Oh là là, pardon.
0: On va écouter, c'est le micro du champion. Hein.
1: On va écouter Shakira et Maluma.
5: Ouais, écoute Shakira, on va réparer tout ça. Appelez un plombier.
1: Ah, il y a peut-être un souci de platine pour ce soir pour le mix. Marc, Florian, je fais de gros bisous les amis. Merci d'avoir joué avec nous. Vous êtes trop cool. Mais bien sûr, mon Marco, tu dédicaces tout.
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1: Oh yeah.
3: Alors aussi, votez aussi pour le super show aussi qui sera au Energy Music Award.
1: Ah, t'es le boss.
3: Et allez voter et écoutez tout le temps Energy. Et franchement, c'est vraiment les meilleurs. Mais Eva, tu sais que je t'oublierai jamais. Hein.
1: Oula, c'est oula, oula.
3: Et
1: Eva, c'est notre standardiste, Eva.
3: Ouais, c'est la standardiste la plus chuchotée de toute l'équipe.
1: Oh là là.
3: Et franchement, allez écouter immédiatement Energy Super Show jusqu'à minuit. Et après, Jordi qui va mixer.
1: Attends, non, c'est Eva qui mixe ce soir, Marc.
3: Ah, c'est Eva aujourd'hui.
1: Mais oui.
5: Ah, ça va être énorme.
0: Mais Marc.
1: Ah, faut que tu viennes la voir avant.
3: Eva, dans les platines, s'il te plaît.
1: Ah ouais, venez voir, avant minuit, il y a Eva qui va mixer notre standardiste, ouais, qui va mixer une playlist 100% hollandaise. Parce qu'Eva, elle est hollandaise et elle va mixer pour la première fois de sa vie. Elle va faire en direct sur Energy. Enfin, on dit Eva. On parle surtout de DJ Doudouille. DJ Doudouille. Elle va mixer en live. Bisous, mon Marco, t'es un amour. Merci beaucoup pour ton message, c'est trop cool.

0: Merci d'être là les amis, tous les soirs en direct, c'est le Super Show Énergie, c'est Charlie. 21h minuit du lundi au vendredi, il est 11h moins le quart. Bon courage tous ceux qui sont encore au boulot, tous ceux qui viennent de commencer leur nuit de taf. Merci d'être avec nous les amis. Ça fait trop plaisir de vous retrouver tous les soirs, ça fait plaisir de discuter avec vous sur tous les chats, sur Twitch, sur YouTube et sur TikTok. Tous ceux qui nous écoutent juste à la radio aussi, ça fait plaisir de vous avoir. Mais du coup, tous vos messages arrivent en direct à l'antenne et on a votre retour direct. Bon anniversaire à Monique par exemple, Benjamin.
1: Bon, Monique,
0: dit ça.
1: Hey Monique alors.
2: Alors la Monique.
0: Monique. J'adorerais que Monique ait moins de 16 ans.
3: Ouais. Monique, c'est mon troisième prénom.
0: Oh,
3: la classe.
2: Juste après Josette.
3: Ouais, bien joué.
0: Jordi Monique Josette.
3: Ouais,
0: c'est bien, ça respire la jeunesse.
3: Bah comme mon âge, les gars.
0: Ça fait du bien. Dédicace à Pierrot. Grande dédicace à Pierrot. Merci d'être là, les amis, en direct. Twitch, YouTube, TikTok, on est là. Vous tapez Énergie sur tous les réseaux. On est là, les amis.
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0: Et c'est l'heure de l'histoire du soir, les amis. Tous les soirs, vous savez qu'on débriefe la meilleure histoire que j'ai trouvée sur les réseaux. Et alors là, attention, vous n'êtes pas prêts.
3: Ah, qu'est-ce que t'as trouvé?
0: Ah, je vous jure, vous n'êtes pas prêts. Tiens, attends, on a Maxime qui nous a appelé du côté d'Albi. Ça va, mon Max?
5: Eh, ça va bien, toute l'équipe du Super Show.
0: Et toi, ouais, salut, alors
5: Max. Eh ben, ça va bien, je vous remercie.
0: T'as passé une bonne journée?
5: Oh, bah, comme une journée de vacances, hein, j'ai envie de vous dire.
0: Ah, ouais, pénard, c'est quoi. Bon ça. Ah, ouais, t'es bien là. T'es Albi, toi.
5: Putain, exact. Je vois que tu as très bons souvenirs, ah, effectivement.
0: Ouais, ouais. Et t'es en vacances à Albi? T'es resté chez toi?
5: Et ouais, en fait, je finis les études et je vais bientôt démarrer un boulot. Et bah, pour l'instant, ouais, les vacances, quoi.
2: T'es un haussien, mais un petit peu en retard, quoi.
0: De quoi? Un septembrier.
2: Un septembrier.
0: Ouais, exact. Septembre. T'as bien raison. Mais écoute, grosse dédicace à toi, Albi. Bon, Maxime, tiens, tu vas faire l'histoire du soir avec nous. On réagit à la meilleure histoire que j'ai trouvée sur les réseaux. Maxime, t'es pas prêt. Jordi, t'es pas prête. Thibaut, t'es pas prêt. Je suis tombé sur l'histoire de Tom. Et alors là, je vous en supplie, venez voir les images.
2: Okay.
0: Si vous êtes dans la voiture, vous avez quelqu'un dans la voiture qui est avec vous, qui prend son tel. Venez sur Twitch, sur YouTube ou sur TikTok. Vous tapez Énergie ou tapez Super Show Énergie. Vous allez nous trouver. Vous allez voir le live. Là, faut que vous voyez l'image vraiment. On va pas se moquer.
2: Ah non.
3: Non, jamais.
0: Mais c'est surprenant.
2: C'est pas l'ADN, voilà, du Super Show, on rit ensemble.
0: C'est l'histoire de Tom qui a 32 ans et sa particularité, c'est que Tom ne se considère pas comme un homme. Il se considère pas comme une femme non plus, il aurait pu, pas de souci. Mm-hmm. Tom, il se voit un petit peu différemment.
6: Tom, 32 ans, est persuadé d'être un dalmatien. Depuis plus de 10 ans, il consacre tout son temps libre à vivre comme un véritable chiot.
2: Allez, moi c'est bon, je vous laisse là.
0: Et oui.
3: Ah ouais, c'est pas un chien, c'est un dalmatien.
0: Exactement, Tom, comme dans le film Didier, il se prend pour un Kléber.
2: J'adore.
0: Il se prend pour un dalmatien et vous allez voir que Tom, bah, il va très loin dans son délire. C'est une vraie histoire.
6: Hein. Au lieu de dormir dans un lit, il s'enferme dans une cage pour chien. Aussi étrange que cela puisse paraître, il affirme y être parfaitement à l'aise.
0: Venez voir les images sur Twitch, sur YouTube et sur TikTok.
3: Ah là là.
0: Donc Tom, 32 ans, qui prend sa petite place dans sa petite cage de chien. Il est aussi bien que dans un king size, il n'y a pas de souci. Et il est tellement bien, il a tellement de place dans sa cage qu'il a pensé à tout, quoi.
6: Il doit y rester plusieurs heures, il prévoit tout. À l'intérieur, il installe des tapis absorbants destinés aux chiots. Selon lui, ils lui permettent de rester dans son rôle sans avoir à quitter sa cage.
0: Mais voilà, il fait ses besoins.
2: Mais c'est bien pour la planète, ça économise un petit peu d'eau. Vous savez combien c'est de litres, une chasse d'eau, hein? Entre 5 et 10 litres, les amis.
0: Ah, c'est une folie.
2: Ah oui.
0: Et alors, il a acheté un costume de dalmatien qui lui a coûté 4000 balles.
3: Donc,
0: il a tout, il a les petits chaussons avec les coussinets, il a un collier avec son numéro dessus, c'est-à-dire, mais il perd.
3: Il a une puce.
0: Voilà, c'est important. Ah. Il a une puce dans l'oreille.
2: Qu'est-ce qu'il mange comme croquette?
0: Et une fois enfilé, Tom, une fois qu'il a son costume de dalmatien, bah, il sait un petit peu comme Bruce Wayne. Tu vois, c'est vraiment, il se transforme.
3: Il a
0: des
3: super pouvoirs.
0: Ah, c'est presque ça, ouais.
6: Une fois entièrement habillé, il ne se présente plus comme Tom. Il devient Spot, un dalmatien énergique qui passe son temps à tout rire, jouer et se comporter comme un véritable chien.
0: Eh oui, Tom dit Spot, le dalmatien. C'est un chien joueur. Et quand il joue pas la baballe, eh ben Tom redevient Tom, 32 ans. Et à votre avis, qu'est-ce qu'il fait dans la vie? Est-ce qu'il est vétérinaire? Est-ce qu'il est dog-sitter? Il joue avec ses copains? Ben pas du tout.
6: Le contraste avec sa vie quotidienne est saisissant. Dans la journée, Tom travaille comme technicien son et lumière dans un théâtre. Il préfère rester dans l'ombre et ne pas attirer l'attention.
0: Il est technicien son et lumière.
3: Vous imaginez? Wow, non, j'aurais pas parié là-dessus.
0: T'imagines, t'es Louane, t'arrives, tu vas faire ton Bercy. Et c'est un clébard qui te réalise. C'est Tom, 32 ans, le dalmatien qui te réalise. L'histoire, elle est pas folle. En tout cas, bon, on salue quand même Tom qui est libre. Bien, il a 32 ans. Ah, s'il a envie de s'habiller en dalmatien, il fait ce qu'il veut. Et il a bien raison. Ouais, il se fait plaisir, mon Tom.
6: Pour lui, ce n'est pas un simple déguisement. Il explique qu'il ne cherche pas à fuir la réalité. Être Spot fait partie de son identité.
0: Voilà, il est libre et on peut l'applaudir pour ça. Maxime, on peut applaudir. Tom, 32 ans, 10 Spot. Tu la connaissais, cette histoire, Maxime? Tu l'as déjà entendue?
5: Waouh, pas du tout.
0: Pas du tout. Ah non, non, mais c'est une folie. Dis-nous sur le chat, tiens, si vous l'avez déjà vu, Tom, 32 ans, qui se déguise en dalmatien.
2: Tom,
0: qui est un dalmatien.
3: Bah oui, oui, est-ce que sur le chat, il y a des gens, il y a des teckels, il y a des labradors, faites-nous signe.
0: Hein. Peut-être qu'il y a des copains qui ont déjà joué avec lui, peut-être. T'as raison, Jordi. Là, c'est vrai, mon Dieu. Ouais, mais après. Bon, il fait ce qu'il veut.
3: Il fait ce qu'il veut.
0: En soi, il fait de mal à personne.
3: Oui.
0: Peut-être au facteur de temps en temps. Il m'a dit gros facteur. Il le fait
1: on
0: courir.
1: On ne sent pas le cul quand on connaît pas.
0: Il fait du mal à personne et je me dis qu'on a tous un petit peu, un peu de Tom en nous. On a tous un petit secret en nous, un petit jardin secret, quelque chose qu'on cache aux gens. Et ce soir, je vous propose de le révéler dans le Super Show Énergie. Un petit truc sur nous.
2: Ah oui.
0: Bon, peut-être pas que passé minuit, on se transforme en dalmatien, tu vois.
3: Ouais,
0: c'est peut-être un peu too much. Mais si jamais vous aussi, vous avez un petit secret, quelque chose que vous pouvez révéler dans le Super Show Énergie. Quelque chose dont vous avez honte, mais quelque chose de mignon.
3: Mais oui, on se moque pas, bienveillance, quoi qu'il.
0: Toujours bienveillant. Bah, si on est bienveillant avec Tom, 32 ans, le dalmatien, on peut être bienveillant avec tout le monde. Vous nous appelez 0870 42 48. Vous êtes les bienvenus dans le Super Show Énergie tous les soirs en entrepôt, 21h minuit. Maxime nous a appelé. Mathieu nous a appelé aussi. Vous aussi, vous êtes les bienvenus. Franchement, le standard, il est ouvert. 0870 42 48. La grille du 80 qui dit moi, je suis une potatoise.
2: Ah bah oui, bien sûr, mais j'ai de la sauce de luxe. Viens tremper ta potatoise.
0: Chacun son petit jardin secret. Bah, appelez-nous 0870 42 48. 48, Maxime, Albi, je te laisse réfléchir, c'était un petit secret pendant que j'écoute Alex Warren. 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

0: Tous les soirs on se lâche pas, on est là en direct les amis, c'est le week-end. Vendredi soir c'est le super show énergie de 21h à minuit. Moi c'est Charlie, il y a Jordi, il y a Thibaut, on est entre potes hein, tous les soirs. Merci de nous suivre, d'avoir pris le pli. Voilà, tous les soirs si vous rentrez à la maison, au lieu peut-être d'écouter la musique dans la voiture, vous êtes dit bah allez, je mets énergie, je vais rigoler avec avec la bande de potes. C'est le super show énergie 21h minuit. Merci de nous suivre. Merci de ceux qui viennent sur Twitch, YouTube et TikTok. On est en plein débat sur l'histoire du soir, c'est énorme. On a écouté l'histoire de Tom, 32 ans, qui se prend pour un dalmatien. C'est son petit secret à lui. Il est technicien ingé son et lumière dans la vie. Et quand il rentre à la maison, il enfile son costume de dalmatien et ça devient Spot le dalmatien. Voilà, et il y a un message qui m'a fait beaucoup rire dans le chat. C'est Maillon dans le 64 qui disait j'imagine que ça coûte cher en sac à caca. Parce qu'il se prend pour un dalmatien, donc je pense qu'il ramasse ses crottes à la maison et tout. Chaud.
1: Tu crois?
0: Et du coup, je vous ai demandé, est-ce que vous avez un petit jardin secret, quelque chose que vous ne révélez pas aux gens? Et voulant en parler ce soir sur Énergie, vous êtes les bienvenus, 0870 42 48.
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0: Merci d'être là les amis, tous ceux qui nous appellent. Franchement, il y a beaucoup de monde au standard tous les soirs, c'est trop cool. Il y a Maxime qui nous a passé un coup de fil, retrouver Mathieu. Et tous vos messages, bien sûr, sur tous les chats qui arrivent en direct dans l'émission. Est-ce que Jordi, tiens toi, juste avant la réac de Maxime, est-ce que toi t'as un petit jardin secret, quelque chose que tu veux assumer ce soir?
1: Écoutez, je vais vous le dire parce que pour vous montrer vraiment que c'est très bienveillant dans cette émission.
0: Ah, j'adore, ça se voit que c'est sincère là.
1: J'adore faire et je sais que tout le monde va dire c'est crado, mais j'adore mettre mes doigts dans mon nez. J'adore avoir le nez propre. Donc du coup tous les soirs je nettoie mon nez genre avec mes doigts et je mets dans un mouchoir et tout.
0: Une question Jordi.
1: Et j'y prends beaucoup de plaisir.
0: Jordi, j'ai une question. Tout le monde le fait, c'est normal.
3: Mais bien sûr, tout le monde le fait.
1: Voilà, je vous dis comme ça, vous pouvez vous lâcher tous.
0: J'ai une question. Enlève la musique.
1: Ouais.
0: T'as déjà goûté?
1: Bah quand j'étais petite, oui.
0: Ah, ça c'est dégueu.
1: Mais j'ai aussi fait quoi? J'ai déjà aussi fait goûter à mon chat.
0: Ah, mais t'es malade. Gigi, elle a goûté tes caquines?
1: Oui, elle a goûté une.
0: C'est dégueulasse.
1: Maintenant que je le dis, j'ai l'impression que j'ai un peu honte. Mais elle a goûté une fois pour voir.
0: C'est ignoble. Pourquoi tu lui as fait goûter ça? Mais ça va pas ou quoi?
1: C'est bon, c'est que des.
0: Et alors, la réaction de Gigi?
1: Elle a pas trop aimé. Elle a pas trop aimé.
0: Trop salé.
1: Trop salé. Non, mais oui, voilà, j'adore me nettoyer le nez. Voilà.
3: Bravo Jordi de t'être confié comme ça en direct devant toute la France.
0: On te soutient Jordi, Audrey qui dit ça sur TikTok. Mais pourquoi? Pourquoi?
1: Mais non, mais on mange pas, par contre, je les mange pas. Hein,
0: Jordi, je suis comme toi, Andrea qui dit. Elle se décrotte le nez, Andrea. Moi, je fais un truc un peu dégueulasse, un peu dans le genre, je m'arrache les poils de nez.
3: Ah, j'avoue, je le fais aussi.
0: Ouais, ça, je le fais tout le temps. Je m'arrache les poils de nez, je les jette.
1: Non, oui, c'est un peu le même délire.
0: Sachez que dans le studio, là, c'est sûr et certain que vous êtes en train de marcher sur un de mes poils de nez.
1: Mais c'est dégueu.
3: C'est un vrai tic qu'il a, Charlie, il s'en rend pas compte. Des fois, dans le bureau, il le fait. En fait, il met deux doigts comme ça sur sa narine, clac, et il tire d'un coup.
0: Et je tire.
1: Ah, bah, tu vois, c'est un peu le même truc, en fait. Tu mets
0: mais tu fais bouffer tes crottes de nez à ton chat, Jordi, c'est dégueulasse.
1: Ton nez, toi.
0: Ah, mais c'est dégueulasse.
3: Oh non.
0: Tiens, Maxime, toi, est-ce que t'as un truc que tu veux partager, Thibaut? Tu vas nous le faire juste après. Est-ce que t'as un petit secret que tu veux partager ce soir sur Énergie, comme Jordi?
4: Ouais, bah ouais, mais carrément. Mais en fait, c'est un peu le truc. J'ai l'impression de saouler tout le monde à chaque fois avec ça. Mais typiquement, quand vous êtes sur la route, c'est souvent sur les plaques d'immatriculation, tu vois le département. Et je peux pas m'empêcher de me demander, tu sais, quel département, le 46C, par exemple, ça peut me tendre, quoi. On en arrive à ce point-là, tu vois.
1: Ça peut me tendre.
0: Mais t'es fort en géo, toi?
4: J'ai un master, mais après, j'ai envie de dire, je connais pas tous les départements par cœur non plus, quoi. Mais je sais que le 75, c'est Paris, c'est chez moi.
0: Ah bah oui,
4: mais
0: ça va. Bien joué.
1: Le 21.
0: Eh, t'es calé, hein.
4: Côte d'Or, 21.
1: Ouais.
0: C'est quoi, c'est Bonne?
4: T'es de là-bas?
1: C'est la Côte d'Or. Ouais, je suis de la Côte d'Or, Bonne.
0: Saint-Nazaire, le département de Thibaut.
4: Ouais, aucune idée. Attends, il doit y avoir 10 000 habitants là-bas. Pas du tout.
3: 44, l'Atlantique.
1: Ah, c'est bien sûr.
0: Et moi, je viens de Mont-de-Marsan, dans les Landes. C'est un chiffre rond.
4: Ah, le 40. Le
0: 40, 40. Ouais, c'est bien.
4: Attends, c'est le sud-ouest. C'est le sud-ouest.
0: Ah, voilà, bah oui, t'es à Albi, t'es pas loin, forcément.
4: Non, le sud-ouest, je peux pas me tromper. Tiens, après, Saint-Nazaire, ça.
0: Maillon qui propose le 81. C'est quoi le 81?
4: Bah, c'est le Tarn. Attends, c'est
1: pas le Tarn.
0: Le 71, Ivani qui propose.
1: Saône-et-Loire.
4: Ouais, Saône-et-Loire, merci. Ouais. Je l'avais pas celui-là.
0: Le 22.
4: Oh putain, Côte d'Armor.
1: Oui.
3: Oui, c'est ça.
0: Le 50, Fabrice qui propose.
4: Ouah, la Manche.
0: Je sais pas, j'ai pas les réponses.
1: Attends,
0: j'ai pas
1: les réponses. Ouais, t'es fort quand même. Hein.
4: Écoute, j'y oublie.
1: C'est la Manche.
0: Je suis nul à ça, mais je jouais avec mon père aussi en voiture. Parce que mon père, il est calé sur ça et je lui posais des questions, il connaissait trop bien. Le 09.
4: Oh, l'Ariège, oh, ça
1: connaît,
0: pas mal, le 72, 7-2.
4: Oh, waouh, 72.
1: Après la Saône-et-Loire.
4: Ouais, Saône-et-Loire, la Sarthe, ouais, exact, ouais, c'est ça. Ouais,
0: ah, t'es calé, hein, t'es pas mauvais quand même.
4: Ok, c'est bah, ça. M'a aidé un peu.
0: Ton petit jardin secret, c'est que tu fais une petite lubie sur les départements, quoi, en voiture.
4: Ouais, carrément, mais j'en vois. Et alors, souvent, j'en parle pas tout le temps parce que t'es vite chiant, quoi. Ouais. Mais derrière, tu sais, moi-même tout seul, même quand je conduis, je me dis, putain, vas-y, le 63, c'est quoi déjà?
0: Ouais, puis, c'est vrai que tu peux vite mettre un tunnel à quelqu'un, genre, tu sais, que
4: ouais, quelqu'un que ça saoule, et puis il va vite te faire comprendre que ça le saoule, quoi.
0: Donc, ouais. Coup, si j'avais le choix, je prendrais pas un blabla car avec toi, c'est ce que je te dis, mon Maxime, tu vois.
4: C'est que je peux m'empêcher d'en parler.
0: Ouais, hein, je me mettrai à l'arrière avec des écouteurs, tu vois.
4: Réduction de bruit histoire de vraiment pas m'entendre, quoi.
0: Exactement. Alors, on a Mathieu, tiens, qui va nous partager aussi son petit jardin secret. Ça va, mon Mathieu?
5: Ça va, toi, Charlie? Ben, ça va, Jardy, Thibaut?
1: Salut, ouais, ma vie, salut, Mathieu.
0: Mathieu, ma vie, ma prunelle. Merci beaucoup de nous avoir appelé. Mon pote, t'habites dans quel coin, toi, Mathieu?
5: Anthony, dans le 9-2.
0: Très bien, représente. C'est quoi, toi, ton petit jardin secret, le petit truc que t'assumes pas?
5: Bah, en gros, quand j'ai besoin de faire des pauses, quand j'apprends mes trucs et tout, mes leçons, bah, je marche dans ma maison, mais parfois je saute et en fait je pense à mon monde que je me suis imaginé depuis que je suis tout petit.
0: Ah. Et il se passe quoi dans ton monde?
5: Bah, j'imagine, je sais pas, des villes, des montagnes, la météo.
0: Ah, j'aime bien, c'est poétique. tu crées une planète, quoi.
1: Tu es un poète.
5: Oui, voilà, c'est ça. Et mon monde merveilleux.
0: Il y a qui dans ton monde? T'es tout seul?
5: Ouais, enfin, je fais semblant d'avoir des amis, mais j'ai...
0: c'est tellement triste.
1: Non, c'est pas.
0: Bah, je fais semblant d'avoir une petite amie, comme ça, voilà, on se fait des bisous. Ah, t'es sympa, t'es bien dans ton monde. Fais-en un livre, Maillon, qui dit ça. Ouais, oui. Tu peux te créer ton univers.
5: Ah ouais, j'avoue. Ouais.
0: Je trouve le mec qui a créé le Seigneur des Anneaux, il a commencé comme ça.
1: Hein, c'est sûr.
5: Je sais pas si ça intéresserait beaucoup de monde, mais.
0: Bah si, bah regarde, allez, tu pourras en parler avec Maxime, comme ça il te fera le numéro de département de ton monde imaginaire.
5: Ah non, en vrai, je suis comme Maxime, hein. En CM2, je sais pas pourquoi, je me suis mis à prendre tous les départements par cœur, du coup je les connais tous, quasiment.
0: Ah, c'est bien, non, c'est, je trouve que c'est un truc que beaucoup de gens font, ouais, hein, beaucoup de gens connaissent bien.
1: Dans les toilettes, souvent, t'as le poster avec tous les numéros et tout.
0: Ouais, j'ai un truc un peu comme ça, Mathieu, alors je sais pas si c'est vraiment honteux, mais pendant plusieurs années, alors déjà toutes mes années primaires, au collège ça m'a suivi, un petit peu au lycée, je commençais à m'imaginer qu'en fait j'étais le personnage principal de la vie. Et qu'en fait,
1: du tout égocentré.
0: Non, non, mais j'en ai parlé avec un pote et il avait exactement la même chose. En fait, comme si tous les gens qui étaient autour, c'était que un peu des PNJ, tu vois.
1: Et fait trop mal, peut-être.
0: Ouais, c'est,
5: exactement. C'est un peu le cas, ouais, pour moi, ouais.
0: Tu vois, Mathieu, là, c'est comme si je te parle, mais en fait, c'est pour alimenter ta propre vie, tu vois.
5: Ouais, de fou.
0: Là, je suis en train de me rendre compte et je suis en train de regarder Jordi et Thibaut en studio. J'ai exactement cet effet-là.
3: Ok, les amis, attention, on fait passer le caméraman juste derrière pour qu'il se rende compte.
0: Et je me dis que si Jordi, c'est un personnage dans mon monde, elle a un skin rare avec son bandeau, tu vois. Elle a un skin payant un peu, c'est ça l'histoire.
5: Mais d'ailleurs, quand j'ai appelé Eva tout à l'heure, Eva, c'est vraiment la première personne à savoir toute cette histoire. Parce qu'à mes parents, je mentais. Parce que aussi, je fais ça que devant mes parents et ma sœur, parce que sinon, j'ai trop honte.
0: Ah, mais t'as raison, t'imagines un petit monde, Mathieu. Franchement, c'est mignon. Tiens, Thibaut,
3: ouais.
0: C'est quoi, toi, ton petit secret, le petit truc honteux? Il y a le super champion qui va arriver, les amis. Avant minuit, Eva va mixer. Tiens, justement, on en parlait pour la première fois de sa vie. Elle va mixer sur Énergie, juste avant Énergie Extravagance. On vous a prévu une très bonne soirée.
3: Ça va être énorme.
0: Et Thibaut, toi, c'est quoi le petit truc dont t'as honte? J'ai très peur.
3: Bah, moi, j'avoue que j'aime bien regarder des petites vidéos sur YouTube de Nail Art. J'aime bien faire ça, les vidéos d'ongles. Vous savez, on se fait les ongles et tout ça. Et moi, j'ai passé le pas un jour, et je vous cache pas que je le fais de temps en temps, je me mets du vernis à ongles sur les pieds. Je mets du semi-permanent, du 3 couches, ça me tient entre 3 semaines et 1 mois à peu près. Et je me mets ça de temps en temps, tu vois, quand je vois que l'été arrive et que je vais être un peu pimpé au bout des ongles de pied.
0: Des pédicures.
3: Ouais, je me fais ça, je me fais
1: mais t'assumes pas les mains, c'est que les pieds.
3: Ouais, en fait, les mains au quotidien, ça me dérange, je les vois.
0: T'as déjà fait les mains. Je me rappelle, t'as déjà mis du vernis.
3: J'ai déjà fait les mains du semi-permanent, t'es tranquille. Bah, parfois, tu peux rajouter des capsules.
1: Il précise du semi-permanent.
3: Bah, t'es tranquille pendant 3 semaines, ma belle, hein, avec ça. Et je me suis fait les pieds aussi. Ouais, les pieds, je m'étais mis carrément des petites flammes et tout sur le bout des ongles et ça avait fait un grand succès quand j'étais parti à la plage là-bas, Hull.
1: Ah ouais, non, mais. Ok.
3: C'est pas mal.
1: Ouais, j'aime bien.
0: Ouais, Thibaut, il se fait des petites pédicures.
1: Ah, on a la photo. C'était pieds, ça.
3: Ah, bah oui, tiens, ils ont récupéré ma photo, les
0: bâtards. Avec tes poils sur les orteils, là, quelle horreur.
1: C'est hilarant de mettre du vernis et de laisser les poils. Hein.
3: Les bâtards, ils ont récupéré la photo.
0: Tiens, bah, bon courage. Ça, c'est cadeau. Tous ceux qui viennent de scroller sur TikTok qui arrivent sur le. Qui arrive sur le live. Merci de nous suivre, les amis. Maxime, Mathieu, pareil, hein, vous pouvez venir sur les lives, sur Twitch, sur YouTube,
5: oui,
0: sur TikTok.
5: Moi, je suis souvent sur Twitch. Ah, bah là, c'est Batmat.
3: Tu peux te régaler, c'est les pieds gratuits. Les pieds gratuits de Thibaut, ils sont gratuits. Normalement, je les fais payer. Gratuit ce soir pour tout le monde.
1: Allez, enlève la photo, ben, c'est bon. Nous, on a un grand écran, là.
0: Ah, c'est ignoble. Bisous, Mathieu. Bisous, Maxime. Passez un bon week-end, les amis.
1: Bisous, les gars.
0: Je vous embrasse. Mais vous aussi, vous êtes des amants. Prendre un petit peu de votre temps pour passer dans l'émission. Merci beaucoup, les gars. Je vous souhaite un très bon week-end. Et merci de le démarrer avec nous. 23h04 en direct. C'est Super Show Énergie. Le Super Champion va rentrer dans un instant. Et puis en attendant, on le démarre bien ce week-end, c'est vendredi. Et du coup, il y a Mauvais Joe qui est là.

0: félicitations à tous ceux qui ont bossé toute la semaine. Bravo, je sais que c'est pas facile. Tous ceux qui ont eu cours toute la semaine, merci de nous retrouver tous les soirs entre 21h et minuit. Merci de choisir le super show énergie, les amis, ça me fait trop plaisir. C'est Charlie, il y a Jordi, il y a Thibaut, on est tous là. Jusqu'à minuit, le super champion va arriver. Eva du Standard, aka DJ Doudouille. Elle va mixer pour vous pour la première fois de sa vie, elle va avoir besoin de votre soutien. Elle va mixer juste avant le retour d'énergie extravagante avant minuit. Et juste avant, tiens, j'ai une surprise pour vous.
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0: Si vous avez rien prévu ce week-end, j'ai liste d'événements, de trucs qui vont se passer en France ce week-end et vous me dites si ça vous plaît ou pas.
4: Ah, okay, très bien. Bien, vas-y.
0: Par contre, sur le chat, vous me dites aussi, hein, venez sur Twitch, sur YouTube et sur TikTok, les amis. Vous tapez énergie sur tous les réseaux, vous allez nous voir, vous allez voir le bandeau à Jordi. Vous allez voir la casquette à Titi.
5: J'ai mis la capette, j'ai mis la capette
4: et
5: sur la tête.
4: Et le grand front de Charlie.
0: Et vous allez voir mon maxi front, ah ouais. le méga crâne que je trimballe.
4: Et la nouvelle coupe de cheveux.
0: Oui. Ah ouais, le dégradé.
4: Laser.
0: Tec le dégradé. Vous allez nous voir. Et du coup, vous me dites, tiens, si les messages du chat arrivent en direct dans le studio, on voit tous vos messages qui arrivent. Je fais un coucou à Natsu, à Thor, à Cinélisa, Destinante, Damien Gill, Joëlin, Bouquin. Ah, Joëlin qui est là souvent. Bisous, Joëlin, bisous, mon pote. Bisous à Maillon, à Catala, à Bricolage. Merci d'être là, les amis. Vous me dites si ça vous chauffe ce que je vous propose à faire ce week-end, ok?
5: Oui, très chaud.
0: Alors attends, c'est parti. Premier événement ce week-end du côté de Montbartier. À Montbartier, juste à côté de Montauban.
5: Ok.
0: Pas très loin de Toulouse,
6: bien sûr.
0: Quelques kilomètres de Toulouse. Il y a un petit festival de musique, Jordi, je sais que t'aimes bien. Ça s'appelle l'échappée musicale de Montbartier.
4: Mm-hmm.
0: Et attention, il y a du lourd.
4: Il y a Bad Bunny?
0: Il y a un groupe qui s'appelle Bitume, chante Renault. Ils font des reprises reggae de Renault.
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4: Non, c'est trop babos.
0: Demain soir, collectif métissé.
6: Ah oui.
4: Ah

0: pas. Collectif métissé à Montbartier.
1: Ah ouais, je suis collectif chaud. Métissé, ok.
0: Moi, j'en suis.
1: Les reprises de Renaud, pas tant.
2: Ah, c'est pas une petite ambiance.
0: Reprise de Renaud, version reggae. Hein.
3: Rassurez-vous. Toujours la banane. Toujours debout.
0: Deuxième événement. On remonte, on part dans le Grand Est, à Brienne-le-Château, juste à côté de Troyes. Énorme événement, 15 000 personnes seront attendues ce week-end à la grande foire gastronomique et agricole, puisqu'à Brienne-le-Château ce week-end, c'est la fête de la choucroute.
1: Yes !
0: Au programme, spectacle de rue, démonstration acrobatique de Brienne Gym Academy, déambulation musicale de la bande à loup Champagneau, on fait des gros bisous.
3: Bisous, bisous, bisous, bisous.
0: Brienne-le-Château, juste à côté de Troyes ce week-end.

0: bouffé 3 kilos de choucroute.
1: Ouais, peut-être un peu moins, je me rappelle plus dans mes souvenirs, mais en tout cas j'avais gagné contre lui quoi.
2: Attention, venez
3: voter notre champion, 3 kilos de choucroute pour Laurent. C'est Laurent. Il a mangé 3 kilos l'année dernière, est-ce qu'il va monter à 5 kilos cette année?
2: Pour le savoir, venez à la fête de la choucroute à Brienne-le-Château.
4: Je vois que vous vous éclatez à faire ça.
2: Et un peu de culture quand même.
1: Ah, la culture.
2: Si vous n'avez pas envie de vous enfiler de la choucroute tout le week-end, je sais que vous en avez besoin dans cette équipe, un petit peu de culture. Journée du patrimoine ce week-end, partout en France évidemment, mais à Angers, à l'aéroport de Marseille, vous connaissez très bien les Angevins, vous pouvez visiter une tour de contrôle.
1: Imaginez. D'avion ?
4: Ah ouais, stylé.
2: Bah oui, d'avion.
1: Bah je sais pas, une tour de contrôle peut-être. Bah oui, peut-être pour les satellites.
2: Non, vous pouvez aller à l'aéroport de Marseille, visiter une tour de contrôle d'avion juste à côté d'Angers. C'est stylé ou pas ?
1: Ah ouais ?
4: Bof.
2: Ah, non, j'en dis, tu sais pas. Mais tu rigoles, tu vois les mecs en train de dire, les mecs ou les femmes, c'est-à-dire, tiens, c'est bon, on pouvait atterrir à cet endroit-là, en train de voir sur l'écran tous les avions qui se baladent.
4: Ouais,
2: et tout.
4: Mais j'imagine, somme toute, t'as un bureau devant une fenêtre et on voit les avions arriver.
2: Avec
4: quoi.
2: Tous les écrans partout.
4: Ouais, ouais, bah la radio, il y a des écrans partout, hein.
2: Ouais, c'est un peu ambiance cockpit aussi, ouais. Je vois ce que tu veux dire.
4: Qu'est-ce que je veux dire ?
5: Pense aux portes, s'il vous plaît. Alors, demandez de reposer. Pense aux portes.
4: Mais retirez-leur les effets, hein.
5: Pense aux portes, pensez à mettre votre ceinture. Ceinture de sécurité, le jus de tomate arrive pour aujourd'hui. Il arrive et nous vous annonçons une température de 35 degrés. Donc, votre vol s'est bien passé. Nous allons essayer d'atterrir, même si c'est vrai qu'on a mis un petit coup en cabine. Voilà.
2: C'est quoi qui vous chauffe le plus, Jordi, entre collectif métissé à Bombardier, entre la fête de la choucroute juste à côté de Troyes, à Brienne-le-Château, ou alors visiter la tour de contrôle de l'aéroport de Marseille?
4: Non, bah j'irai sur le premier, j'irai toujours où il y a de la musique.
2: Collectif métissé?
4: Ouais.
2: Ah, il y aura de la musique aussi à la foire de la choucroute.
4: Ouais,
2: hein.
4: Mais la choucroute ça pue.
2: Thibaut,
1: moi je me chauffe de fou pour les collectifs métissés aussi.
4: Ouais, on y va avec Titi. Comme ça, on va laisser tomber nos problèmes.
2: Bah, moi, si vous me cherchez, je serai à la fête de la choucroute.
4: Bah, voilà.
1: Ouais, ça m'étonne pas de toi.
2: Parce que j'adore la choucroute. Et même si vous reposez, si vous faites rien ce week-end, merci en tout cas de le démarrer avec nous. Jusqu'à minuit, on est en direct, le super show énergie, on entrepote, on écoute Tame Impala et Jenny. Et après, le champion va arriver, les amis.
1: Ah oui!
2: On va prendre quelqu'un, un viewer ou un auditeur qui nous appelle au 0870 42 48 pour ce soir venir défier notre champion. J'annonce, comme tous les vendredis, c'est le retour du jeu du videur.
4: Ah oui! Ton jeu préféré.
2: Je vais vous expliquer le concept après Tame Impala et Jenny.

0: En direct, on se lâche pas jusqu'à minuit, on termine la semaine ensemble. Open Back arrive sur Énergie, les amis. Bienvenue dans le Super Show, c'est Charlie. Je suis avec Jordi, avec Thibaut. Ça va le J ?
1: Bah, au top et vous ?
0: Et Jordi, elle se fait saucer sur les chats, c'est une folie.
1: Bah, non, il y a quelqu'un qui vient de dire que j'avais un filet de rôti sur la tête.
0: Ah oui, il n'y a pas ce message-là, ouais. Dans les... Mais les autres messages, ça va.
2: Oui.
0: Il est super beau ton bandeau, Jordi. Filou qui dit ça. Thor qui dit je connais pas cette jeune fille ou dame. Parle de toi ?
1: Bah, peut-être, je sais pas.
0: Ah non, il a dit jeune.
1: Mais oui, non, mais ils sont adorables. En tout cas, tous les gens qui nous parlent et tout, vraiment, vous êtes des petits cœurs. Merci beaucoup de rester là jusqu'au bout.
0: Dédicace à Alex qui vient d'arriver, à Quentin, à Maillon, Gamer PVP. Merci d'être là, les amis. Twitch, YouTube et TikTok. Hein, si vous voulez venir nous voir, vous êtes les bienvenus. Sur tous les réseaux, vous tapez Énergie, vos messages du chat qui arrivent en direct à l'antenne. C'est comme ça qu'on se marre tous les soirs. On se parle directement, bah, comme des vrais potes. On fait la soirée ensemble, 21h minuit tous les soirs. C'est le super show Énergie. On va écouter au Funback. Je vous l'ai dit, il y a Farouko qui arrive aussi. Bah alors, le Farouko est toujours là. Et on va faire entrer notre champion. On va jouer au jeu du videur ce soir. Je vais proposer des noms. Alors, un viewer ou un auditeur qui va venir défier le champion ce soir. Je vais proposer des noms de personnes. Et eux, leur but, c'est ils se mettent dans le rôle d'un videur. Et juste au nom de la personne, ils doivent savoir s'il faut le laisser rentrer ou pas dans leur boîte de nuit. Sachant qu'il y en a bah, qui sont c'est des criminels, quoi.
3: Recherchés par Interpol.
0: C'est ça, il y en a, c'est des criminels, il y en a, c'est des gens gentils. Juste avec le nom, on va voir s'ils font de bons videurs. On vous prend au téléphone, les amis, on est là en direct jusqu'à minuit. 0870 42 48. Merci de nous choisir.
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1: Valentin, ce soir tu voulais faire une déclaration d'amitié à ta meilleure amie qui s'appelle Jade.
2: Allô.
3: Je voulais te remercier de m'apporter le sourire que tu me donnes chaque jour quand on profite de notre vie, quoi.
2: Je t'ai fait piquer par une mouche, t'es amoureux.
3: Là, je suis pas amoureux.
2: Je voulais te remercier tout ce que tu fais pour moi, de m'écouter, d'être tout le temps là les week-ends, alors que je sais que je prends beaucoup de place.
1: Ah non, mais là, franchement, il y a un truc de fou entre vous. C'est plus que de l'amitié. Vous avez jamais dit que ça pourrait aller plus loin, Jade?
2: Bon, on a voulu essayer.
1: Valentin, t'y as jamais pensé, toi?
3: On y pense toujours, au fond.
1: Ils sont amoureux. C'est quand la dernière fois que tu t'es senti un petit peu badass?
3: À me pas reproduire, mais j'ai quand même marché sur la piste cyclable au lieu de rester sur le trottoir.
1: Oh, le malade.
2: Un jour, j'ai dit bonne journée à 19h.
4: Quand je suis partie en Serbie, j'ai pris un cours de tir au AK-47 et j'ai visé direct dans la tête.
1: Quoi? Personne est allergique aux arachides. Ah. Non, moi, je suis allergique à rien. Et certainement pas au style, mon pote. Et moi, je suis pas allergique à l'amour, quand même.
4: Mon ex, il était fan de saxophone, c'est naze. J'ai appelé un prof à qui j'ai demandé de venir chez moi. Et bah, surprise, tu vas prendre un cours de saxophone.
1: Jordi, je savais pas que t'aimais les jazzmen.
4: Ouais, j'aime les clochards, ouais.
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0: Bienvenue tout le monde sur Énergie. Il y a Charlie qui est en train d'arriver, fait son petit tour là du studio et on sait pas ce qu'ils ont encore. Qu'est-ce que tu faisais?
1: Ah, je me suis tapé le pied sur un meuble. Ah, je me suis tapé le petit orteil contre un meuble.
0: Ah, ça fait mal ça. Hein.
1: Contre l'enceinte de la platine DJ, je me suis démonté le petit orteil.
0: Tu vas chercher.
1: Ah, c'est la guerre ce soir, les amis. Bienvenue dans le Super Show Énergie, 21h minuit. Bon week-end. Merci à tous ceux qui le démarrent avec nous. On est là, les amis, tous les soirs, du lundi au vendredi. Bienvenue dans le Super Show. Merci de nous suivre. Venez voir sur Twitch, sur YouTube et TikTok. C'est le moment. Parce que là, avant minuit, on a un gros programme pour vous. Déjà, on va vous présenter DJ Doudouille.
0: Ah, j'ai hâte.
1: DJ Doudouille, c'est notre standardiste. Elle s'appelle Eva et elle va mixer pour la première fois de sa life ce soir sur Énergie, juste avant Énergie Extravagance. On lui a installé des platines dans le studio. T'as peur. C'est ouais. Vraiment, il y a 10 000 balles de matos là. 10-15 000 balles.
2: Ouais, mais elle est prête. Elle est prête. Je l'ai coachée, elle est prête.
1: Chaque platine là, c'est 3 000 balles. Il y en a 3. Et la table de mix au milieu, ça doit être 2 ou 3 000 balles. Donc, il y a du matos. Elle va mixer pour la première fois. Jordi l'a coachée parce que Jordi, elle a appris à mixer la semaine dernière. Ça sera juste avant minuit, juste avant là. Maintenant, venez le voir. Venez le voir en image sur Twitch, sur YouTube et TikTok, les amis. C'est l'heure de faire rentrer notre champion.
3: Précieux dames!

0: Le champion a mis une queue de cheval ce soir.
1: Salut, bonsoir.
0: Bonsoir champion, vous allez bien?
2: Ce soir, je serai l'étalon.
0: Oh, ah oui, ouais, le champion étalon.
2: Parce que j'ai une grande queue de cheval. Je mets celle-là.
0: Et également une nouvelle coiffure.
2: Oui, c'est ça.
0: Magnifique champion, vous avez passé une bonne journée champion?
2: Une très bonne journée, je suis allé chez le coiffeur comme vous pouvez le voir.
0: Magnifique. Ah, c'est pas du naturel, c'est des extensions alors?
2: Non, c'est du naturel.
0: Ah d'accord, très bien. Il y a juste, en fait, vous avez pris les cheveux qui étaient par terre dans le salon et vous avez dit, allez, on les met sur moi.
2: Exactement. Très c'est bien, plus un toiletteur qu'un
0: Oui, c'était un coiffeur pour animaux finalement.
2: Exactement.
0: Très bien, champion, on est ravis de vous retrouver. Comme tous les soirs, on prend un auditeur en viveur pour vous défier sur une épreuve. Et c'est Hugo qui va défier le champion ce soir du Super Show Énergie. Ça va mon Hugo?
3: Ça va et vous?
0: Ben ouais,
4: salut, Hugo.
0: T'es en pleine forme, t'es en week-end Hugo?
3: Alors bah exactement, ouais, je suis en week-end et on m'a pris au dépourvu comme ça et je suis totalement content.
0: Mais magnifique, bah écoute, trop bien, merci beaucoup de nous avoir appelé mon pote 0870-42-48. Vous nous appelez si vous voulez défier le champion.
4: Bien sûr.
0: Hugo, champion, ce soir vous allez jouer au jeu du videur, comme tous les vendredis.
1: Ouais. J'adore.
0: Hugo, je te rappelle les règles. Avec le champion, vous allez être tous les deux des videurs de boîtes de nuit. Et je vais vous donner des noms de clients potentiels qui aimeraient rentrer dans la boîte. À vous de savoir si c'est une bonne idée de les laisser rentrer ou pas, juste avec leur nom. Le premier qui prend trois bonnes décisions à gagner. Ok Hugo?
3: Il n'y a pas de souci.
0: Par exemple, si je vous dis, champion Hugo, Jordi,
4: j'en étais sûr.
0: Jordi Energy veut rentrer dans votre boîte de nuit. Est-ce que c'est une bonne idée ou pas de la laisser rentrer, Hugo?
3: Je la laisse rentrer direct.
4: Ah, merci Hugo.
0: Champion.
2: J'ai écouté l'émission. J'ai écouté la patate à Jordi.
4: Je vais foutre une patate dans tes enceintes. Je me laisse pas rentrer, ouais.
2: Ah, évidemment pas laisser rentrer.
4: Mais Hugo, t'inquiète, je serai clean dans la tienne.
0: Ah, écoutez, c'était une bonne décision de laisser rentrer Jordi, puisque c'est...
4: J'ai pas de casier judiciaire.
0: C'est de bonne cliente, comme on dit. Elle n'inverse pas à côté, là. Pas la dernière.
2: Ça dépend à quelle heure.
1: Elle est pas fâchée avec les bonnes choses.
0: Champion Hugo, vous êtes prêt?
2: Oui.
3: Oui.
0: Alors mettez-vous dans le personnage, vous êtes désormais des videurs. Et il y a tous les messages qui arrivent aussi sur les chats, sur Twitch, sur YouTube et sur TikTok. On voit vos messages en direct dans le studio. Vous nous dites si vous vous laissez rentrer ou pas, si vous êtes videur de boîte de nuit, juste avec le nom. On démarre avec toi, Hugo. Attention.
1: Ah, on est devant la boîte là.
0: Hugo, t'es videur de boîte de nuit. Si Charles Stevenson se présente devant toi, est-ce que tu le laisses rentrer ou pas? Charles Stevenson.
3: Compliqué, mais je laisse rentrer quand même.
0: Tu laisses rentrer Charles Stevenson. Eh bien, sache que tu as pas bien fait, puisque Charles Stevenson est un chauffeur VTC reconnu coupable en 2026 d'enlèvement, de complot d'enlèvement et de viol qualifié. De vol qualifié, pardon.
1: Ce qui n'est pas pareil.
2: Une autre ambiance.
0: Tu as donc laissé rentrer un criminel dans ta boîte de nuit. Hugo, tu ne remportes pas ce premier point.
1: Aïe, aïe, aïe.
0: Champion!
2: Oui.
0: Vous êtes videur de boîte de nuit. Si dans votre boîte, Yuji Takahashi se présente devant vous, est-ce que vous le laissez rentrer ou pas, champion?
2: Il l'accompagne.
0: Il est seul.
2: Je fais confiance.
0: Yuji Takahashi, vous le laissez rentrer?
2: Ouais.
0: Eh bien, écoutez, champion, vous avez bien fait, puisque Yuji est un ancien professeur japonais devenu volontaire de l'ONU. Il travaille au Bangladesh avec des femmes et réfugiés, des femmes et des filles réfugiées, et il crée des espaces sûrs pour les réfugiés. Voilà, c'est une bonne personne. Un point pour notre champion. Félicitations. On peut l'applaudir.
1: Ah oui, bravo, champion.
2: Bah, oui,
1: champion. Bravo, monsieur le champion.
0: Hugo, merci. Attention, tu peux te rattraper. T'es videur de boîte de nuit, Hugo. S'il y a Adrien Nougaret qui vient devant ta boîte de nuit, est-ce que tu le laisses rentrer ou pas? Adrien Nougaret.
3: J'aime le nougat, donc je le laisse rentrer.
0: J'aime le nougat, donc je le laisse rentrer. Eh bien écoute, Hugo, sache que tu as bien fait, puisqu'Adrien Nougaret n'est ni plus ni moins que Zerator, le créateur du Z-Event, bien sûr, qui a récolté plus de 32 millions d'euros encore une fois cette année. Il a aidé beaucoup d'associations et c'est un streamer génial. Un partout entre Hugo et notre champion. On joue au jeu du videur juste avec les noms. Vous devez savoir si la personne, vous devez la laisser rentrer ou pas. Champion?
2: Mais
0: attention, vous êtes videur de boîte de nuit. Et là devant vous, en tant que client, se présente Vladimir
4: Oula.
0: Plahotniuk. Bonjour, je m'appelle Vladimir Plahotniuc.
1: J'avais un Vladimir dans ma classe, moi.
0: C'est vrai ?
2: Plahotniuc ?
1: J'ai plus de news, je te cache pas.
0: Est-ce que vous laissez rentrer ou pas ? Et vous nous dites, tiens, sur Twitch, sur TikTok, c'est sur YouTube, les amis, est-ce que vous laissez rentrer Vladimir Plahotniuc ? Il peut avoir des pièges.
2: Le fait que tu précises ça, j'ai pas envie de le laisser rentrer.
0: Vous recalez Vladimir Plahotniuc ?
2: Ouais, non, je le sens pas.
0: Le voici donc vexé. Et en plus, champion. Vous venez de prendre la bonne décision, puisque Vladimir vient d'être reconnu coupable de la création et de la direction d'une organisation criminelle, fraude et blanchiment d'argent. Il aurait arnaqué plus de 1 milliard de dollars.
2: Bah, au moins, il a des moyens.
0: Oui, je sais, ça peut être un bon client, mais c'est un criminel, champion.
2: De toute façon, j'ai gagné le point.
0: Deuxième point pour notre champion. Attention, Hugo. Il va falloir assurer sur celle-là. Hugo, allez, tu es videur de boîte de nuit. Si devant ta boîte, il y a Elisa Tumgoeva qui se présente, est-ce que tu la laisses rentrer ou pas ? Elisa Tumgoeva. Et vous nous dites, hein, sur Twitch, sur YouTube et sur TikTok, est-ce que vous laissez rentrer Elisa Tumgoeva ?
3: Elle a deux prénoms, donc je laisse rentrer.
4: Les arguments, à chaque fois, ils ont...
0: Elle a un beau prénom, moi, c'est le prénom de ta meuf ?
3: Non, je dis, elle a deux prénoms, a deux du coup, prénoms. Je laisse rentrer.
0: Ah, Elisa Tumgoeva. Eh bien, écoute, en tant que videur, Hugo, tu viens de prendre... une très mauvaise décision, puisque Elisa Tumgoeva est actuellement recherchée par le gouvernement russe pour fabrication d'armes illégales. C'est pas une bonne cliente, Hugo, je vais pas te mentir. Attention, tout peut jouer sur ce point-là. Est-ce que le champion est joueur ce soir ?
4: Ah, il fait un all-in.
0: Est-ce qu'on joue sur le client en or ?
2: Non.
4: Oh, champion !
1: Il est chiant.
2: Bah non, j'ai pas envie.
1: Il veut vraiment gagner.
5: Joue, qu'est-ce que tu fais ?
1: Allez, oh, champion !
0: Joue !
2: Ok.
4: Après, lundi, il va...
0: On peut applaudir notre champion qui est joueur ce soir.
4: Ouais, mais bon.
0: 8 victoires, 10 défaites pour l'instant pour le champion.
4: Allez, champion.
1: Vous l'avez votre costume de champion entre deux sessions ?
2: Non.
1: Oui, ça se...
0: Alors attention.
2: Bon, je transpire pas beaucoup. Hein.
0: Concentrez-vous. Vous allez répondre tous les deux en même temps. C'est le client en or. Hugo, champion, vous êtes videur de boîte de nuit. Et si devant votre boîte se présente Jacqueline Galland ? Jacqueline Galland arrive devant votre boîte et dit « Bonjour, j'aimerais rentrer dans votre boîte de nuit. Est-ce que vous la laissez rentrer ou pas, juste avec votre nom ?» On va commencer avec toi, Hugo. Est-ce que tu laisses rentrer Jacqueline Galland ?
3: Non.
0: Hugo, tu laisses pas rentrer grand monde, il doit pas rentrer grand monde dans ta boîte. Hein.
3: Non, si, je laisse rentrer tout le monde depuis le début, mais là, je
2: reste pas
0: rentrer. Mais il y a que Zerator dans sa boîte.
4: Et moi ?
0: Et Jordi, oui, c'est vrai, il est rentré Jordi.
2: Bah, vous allez vous régaler ?
4: Bah oui.
0: Une bonne soirée. Thibaut ?
1: Moi, j'avais une Jacqueline, c'était ma voisine, et elle tordait le cou des poules pour les manger après. Donc, je sais pas si c'est toutes les Jacquelines qui sont comme ça.
0: Bah, à l'époque, on faisait comme ça dans les villages.
2: Ah oui, je suis connu pour ça.
1: Ouais.
0: Donc, Hugo, tu laisses pas rentrer Jacqueline Galland, champion ?
2: Bah, je suis joueur et moi, je laisse rentrer. Il n'y a pas grand monde et je suis un peu en galère.
0: Eh bien, sachez que si vous êtes videur de boîte de nuit et que si Jacqueline Galland se présente devant votre boîte de nuit, vous faites bien de la laisser rentrer puisque c'est la ministre des Sports belges. Elle a droit de se détendre, bah, elle aussi. Sûr. Victoire du champion ce soir !
4: Ouais, les champions !
0: Je sais qu'il est refait, qu'il va être content, qu'il va passer un trop bon week-end.
4: C'est qu'un jeu de hasard, le champion, n'oublie pas.
0: Aïe, aïe, aïe. Ouais, Hugo, désolé, ça passe pas pour cette fois-ci.
3: Bon, je vais dire que je vais laisser gagner quand même.
0: Mais bien sûr, c'est là où t'es classe, Hugo. C'est là où t'es gentleman.
2: Et si moi j'étais classe, je te ferais rentrer dans ma boîte, mais désolé, il y a une trop bonne ambiance.
3: Mais du coup, je veux quand même mon carré, quoi.
2: Non, mais tu le feras dans ta boîte. Avec tes tueurs en série.
4: Et le champion, là.
0: Avec Zerator et Jordi.
2: Dans sa boîte à lui.
4: Ah oui, c'est vrai.
2: Moi, je t'ai refusé à l'entrée.
4: Bah, c'est une bonne soirée.
0: Je te fais un gros bisou, mon Hugo. Merci d'avoir joué avec nous. T'es un amour. Bisous, passe un très bon week-end, mon Hugo. Merci, champion. Un bon week-end. Week-end de champion prévu aussi ?
3: Toujours.
0: Ah, il n'y a même plus de micro de champion.
2: On m'a coupé le micro.
0: C'est un signe faux partout.
2: Ouais, j'y vais. Hein.
0: Allez, bisous, mon champion. On se voit lundi. De retour lundi, notre super champion. Là, on a prévu des surprises jusqu'à minuit, les amis. Vous allez vous régaler. On va parler de votre week-end pendant 5 minutes. Tiens, si vous voulez nous raconter que vous avez prévu de faire quelque chose ce week-end, quelque chose peut-être d'un petit peu particulier, vous voulez nous faire rêver ce soir, vous nous appelez, racontez votre week-end en 2-3 minutes. Vous passez dans le super show énergie, évidemment, vous êtes les bienvenus. 0-870-42-48, vous nous appelez. Et avant minuit, DJ Doudou, il va mixer.

0: Bienvenue dans le Super Show Énergie, les amis. On est là 21h minuit, tous les soirs on se lâche pas. Du lundi au vendredi, on est là en direct. C'est le Super Show, les amis. Merci de venir nous voir sur Twitch, sur YouTube et sur TikTok. Vous tapez Énergie sur tous les réseaux. Il y a Marie du 16-19 qui est venue nous faire un coucou.
1: Ouais, salut tout le monde.
0: Ça va, Marie?
1: Ouais, ça va, je suis trop contente d'être là.
0: Et ça fait longtemps qu'on t'a pas entendu à cette heure-ci. Hein.
1: Change, ça fait bizarre.
0: Eh oui, Marie qui était l'année dernière avec Louis et moi, Charlie, dans le Super Show Énergie. Ça va, ça se passe bien l'après-midi? Tout va bien?
1: Ça se passe trop bien. Aujourd'hui, on avait Soprano. La semaine prochaine, on a plein de surprises encore. Donc,
0: Soprano Baba. Personne n'était là.
1: Tellement gentil. Vraiment,
0: il est gentil, Soprano.
1: Je l'aime trop.
2: Ouais, il a l'air adorable.
1: Vraiment, il est exceptionnel.
0: Il était au Énergie Music Tour de Beauvais aussi. C'est pour ça qu'il est passé à la radio. Et vous avez toutes les images sur l'Insta d'Énergie. On va se raconter notre week-end. Tiens, juste avant le mix de DJ Doudouille, Eva, notre standardiste, qui va mixer pour la première fois de sa live dans le Super Show Énergie, juste avant le retour d'Énergie Extravadence. On se raconte notre week-end. Vous nous appelez 0870 42 48.
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0: Et Marie. On est super nombreux ce soir dans l'émission. Racontez-nous votre week-end. Tous les messages, on les reçoit en direct dans le studio. Hein. Si jamais là vous débarquez sur TikTok, sur Twitch et sur YouTube, on voit tous vos messages. Je fais un bisou à Lino, à N0, à Agnette. Jordi, qu'est-ce qu'on dit, Agnette?
2: Ah, je l'ai.
0: Marie, qu'est-ce qu'on dit, Agnette?
1: C'est Niette?
2: Non, tu vois, on l'a pas. C'est que vous, les garçons, là, qui avez 50 ans.
0: Qu'est-ce qu'on dit,
2: Agnette?
0: Coucou, Niette!
1: Eh oui, je l'avais pas.
0: Coucou, Niette! Salut à Alouette, salut à Valouz qui arrive sur le live, salut à Nolan, Gamer PVP, merci beaucoup d'être là, les amis. Racontez-nous, qu'est-ce que vous avez prévu ce week-end? Tiens, on a Hugo qui nous a appelé au 0870 42 48. Hugo, ça va, mon pote?
5: Ouais, bonsoir tout le monde, ça va et vous?
0: Bam! T'es en week-end du coup, Hugo?
5: Eh oui, en week-end.
0: T'es dans quel coin, toi?
5: Moi, je suis de Montpellier.
0: Ok. Magnifique. Ah, attends, il y avait quoi à Montpellier? La place de la Comédie? Non, il y avait un truc tout à l'heure, on a dit.
2: À Montpellier?
6: Ah oui, non, c'était à Montauban. À Montbardier.
0: Ah oui, ça, ouais, oui, c'est un peu plus haut. À Montbardier, ouais. Il y a Collectif Métissé.
2: Et les reprises reggae de Renaud.
0: Et il y a Bitume chante Renaud, c'est des reprises reggae de Renaud, si jamais tu veux y aller, Hugo.
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0: Laisse péton. Magnifique. Allumez-vous. T'as prévu quoi, toi, ce week-end, mon Hugo?
5: Eh ben moi, je pars en Grèce avec ma chérie.
0: Arrête, tu es un bon, toi.
5: Ah, on profite.
0: Et t'as du budget, attends, moi, les vacances d'été, elles m'ont rincé, j'ai plus d'oseille, et toi, tu repars en Grèce, là.
5: Eh ben oui, mais parce que moi, j'ai travaillé tout l'été.
0: Oui, c'est pas con, oui. C'est là où t'es meilleur que nous. Vous allez où avec ta chérie?
5: On part 4 jours à Athènes, et après, on va sur une petite île à côté, Égine.
0: Ok. Je
2: connais pas, mais ça a l'air super.
0: Régine.
5: C'est une île à côté de Athènes.
0: Ah, très bien, vous connaissez la Grèce, Marie? Tu connais la Grèce?
1: Pas du tout, mais si quelqu'un veut m'y emmener, on peut y aller.
0: Elle perd pas le nord. Thibaut, tu es déjà allé, toi, t'avais amené ton ex, t'avais pété le compte en banque.
6: Ouais, j'ai amené ma chérie.
0: C'était sympa.
6: C'était très sympa. Je suis revenu, interdit bancaire. Hein. Là-bas, on mange des grenades, vous savez, les grenadiers. Il y a des fruits là-bas, on les prend directement sur l'arbre. C'est gratuit quand on fait ça, et moi j'allais directement. Moi j'allais directement en magasin, ça coûtait très très cher, je me suis ruiné de grenades.
0: Ah ouais, c'est bon. Ouais. T'es déjà allé aujourd'hui en Grèce?
2: Non, pas du tout.
0: Il vient d'où ce bandeau alors?
2: Allez, vas-y, c'est quoi la vanne?
0: Ça fait un peu grec, un peu, non? Oui, c'est ambiance méditerranée.
2: Mais tu dis n'importe quoi. Hein.
0: Non?
2: Non, c'est pas ambiance méditerranée. Mais toi, t'es déjà allé, non? C'est le pays de ton pote Nikos.
8: Papa, il m'a dit l'année dernière sur le tapis, il m'a dit: hello Charlie, tu viendras avec moi l'année prochaine, je vais te faire visiter les îles. On va aller chez Régine, l'île Régine, avec Hugo et sa chérie.
0: Ah, ça va être magnifique, mais régale-toi bien, mon Hugo. Vous partez combien de temps?
5: On part 8 jours au total.
0: C'est parfait, 8 jours pour la Grèce, vraiment.
5: Ouais, franchement, c'est de ce qu'on nous a dit, c'est le mieux. Et Gine, il y a des pistaches sur Régine.
2: Ah, la pistache. Ouais.
5: Attends, c'est l'île des pistaches.
0: Ok.
5: Et apparemment, c'est la saison des pistaches là, donc on va pouvoir les cueillir sur les arbres.
0: Mais non,
6: je savais pas qu'il y avait une saison des pistaches.
0: Arrête, je savais même pas que ça poussait dans les arbres. C'est ce que t'as dit, Jordi?
2: Oui, je dis pareil.
0: Ah, je savais même pas que ça poussait dans les arbres. C'est quoi, c'est les pistachiers?
5: Ouais, apparemment. Et il paraît que c'est un goût complètement différent. On va goûter ça.
0: Énorme.
2: Voilà. Pistache.
0: Bah, tu vas te régaler, mon Hugo, alors.
5: Bah, j'espère bien. En plus, c'est plein de chats là-bas, on adore les chats.
0: Ah oui, il y a beaucoup de chats. Ouais.
2: Est-ce
0: de chats
2: que vous allez nous écouter de là-bas?
5: Si on a le temps, oui.
2: Ah, c'est gentil.
0: Ah, mais
5: on a prévu 15-20 000 pas par jour selon les visites. Donc,
2: Et tous les podcasts.
5: On va peut-être écouter les podcasts plutôt.
0: Ah, c'est bien, c'est un bon test pour la relation, de partir pendant.
5: Oui, on vient d'aménager ensemble. On part 8 jours. Moi, j'ai pas trop de doutes. Moi, j'appelle la femme de ma vie, donc.
0: Ah, c'est mignon. Elle s'appelle comment, ta chérie Hugo ?
5: Elle s'appelle Julie. Et aujourd'hui, elle a reçu son diplôme d'orthophonie. Donc là, c'est que du bonheur.
2: Ah, bravo, Julie, félicitations.
0: Il y a Thor qui te dit passe de bonnes vacances, Hugo.
5: Ben, merci beaucoup.
0: Et voilà, il t'embrasse. Ben, écoute, merci beaucoup. Profite bien. Profite bien avec ta chérie. Passez un très bon week-end. Marie, du 16-19, qu'est-ce que t'as prévu, toi, ce week-end ?
1: Eh ben, écoutez, demain, j'ai un cours de pilates pour la première fois. Pilates réformeur.
0: Oh, là, t'es tellement une
1: bobo. J'ai un peu peur de mourir.
0: Une bobo.
2: Ah, ça te va bien,
1: non, mais
2: ça.
1: Je tente, quoi, on sait jamais.
2: Ouais,
1: peut-être que je vais me trouver une passion, on sait pas.
0: Et moi, je la connais, Marie, je sais pourquoi elle fait du pilates réformeur, parce que c'est une pote à elle qui a ouvert le studio et du coup, elle paye pas la séance. Mais oui, sinon, ça coûte 25 balles.
1: C'est une séance d'essai, voilà. Je vais aller voir comment ça se passe.
0: Et tu vas avoir des courbatures, hein, c'est dur le pilates réformeur.
1: Et dimanche, je fais des travaux chez moi.
0: Ah ben on vient
1: si
0: tous.
1: Vous voulez venir m'aider.
0: Ouais, bien sûr, avec plaisir.
1: Allez, super.
6: En plus, elle fait des crêpes souvent, Marie.
1: Oui, tu veux des crêpes, Thibaut ?
6: Ouais, je veux bien venir manger ma petite crêpe du dimanche.
1: Viens, avec grand plaisir.
0: Jordi, tu fais quoi ce week-end ? Ah, tu fais du skateboard, toi ?
2: Ouais, exactement. J'aimerais bien faire ça dimanche.
0: Elle connaissait pas le skate il y a une semaine et là, elle fait cours de skateboard ce week-end. Thibaut, ce week-end.
6: Voilà, vous commencez maintenant à me foutre dans la merde parce que normalement j'avais un anniversaire ce soir et je vais annuler en prétextant que l'émission s'est mal passée, que je me sens pas bien et que du coup je vais rentrer chez moi. Et en fait, on va aller boire des verres ensemble. Voilà ce qui va se passer.
2: Mais le dis pas.
0: Je vais le voir Thibaut tout à l'heure. Je fais, tu veux boire un coup avec nous tout à l'heure après l'émission. Il fait, ah, je peux pas, j'ai l'anniversaire d'une copine d'enfance et
6: j'aime
0: tout.
6: Trop en plus.
0: Deux minutes après, il fait, je crois que je vais mettre un plan.
6: Je vais mentir, je vais dire que je suis malade.
0: Mais dis-lui là.
2: Bah ouais, dis ouais, c'est vrai, dis-lui là, viens, on l'appelle.
6: Ah non,
2: surtout, on l'appelle, on lui dit.
6: Là, 23h46, ils sont déjà à demain là.
0: Moi, personne ne me demande ce que je vais faire ce week-end.
2: Charlie, tu vas faire quoi, Charlie ? Je vais surveiller Mocha.
0: Je vais prendre soin de Mocha. Ah, voilà. Parce que mon petit chat, le pauvre, il a mal à l'œil.
2: Il
0: a du pu dans l'œil. C'est pas, il pue dans l'œil, il pue pas de l'œil. Il a du pu dans l'œil, le pauvre, il est malade. Et Thibaut, il a refait la syphilis, là. C'est a fait.
6: Non,
0: c'est
6: des condylomes génitales.
0: Il est venu le voir un soir, il a fait un bisou et mon chat, il est malade maintenant.
6: Il embrasse très bien, le petit Mocha.
0: Salopard, t'as rendu mon chat malade. T'es fou, toi.
6: Il est poil sur la langue.
0: En tout cas, moi, j'en connais une. Je sais ce qu'elle va faire ce week-end. Elle va vivre sa vie de rockstar. Parce que Eva, a.k.a. DJ Doudou, il va débarquer maintenant dans le Super Show Energy. Venez nous voir sur Twitch, sur YouTube et sur TikTok, les amis. Vous tapez Energy sur tous les réseaux. Vous allez voir le premier live ever d'Eva. Elle a ramené toute sa famille hollandaise.
2: Sa maman dans le chat, regarde. Eva, DJ Doi Doi, double Dutch,
0: DJ Doi Doi. Vous allez vivre le premier live d'Eva. Elle va vraiment mixer en live juste pour vous dans le Super Show Energy pour bien terminer cette semaine. À partir de minuit, ça sera Energy Extravagance. Donc je compte sur vous pour donner de la force à Eva. Elle va débarquer dans le studio juste après Ray. Ça va être légendaire.

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1: Il est minuit moins 10. Merci de nous rejoindre les amis. Bienvenue dans le Super Show Énergie. C'est Charlie, il y a Jordi, il y a Thibaut.
2: Ouais.
1: On termine bien la semaine. On est là tous les soirs 21h minuit en direct. Et on vous donne de la force si vous êtes encore au boulot. C'est pour vous, le week-end il n'a pas encore démarré. On est là les amis, merci à tous ceux qui nous écoutent en podcast aussi. Bisous sur l'appli Énergie, sur toutes les plateformes. Vous tapez Super Show Énergie, merci à ceux qui sont là sur Twitch, sur YouTube et sur TikTok, qui commencent à voir les coulisses de ce qui se passe.
2: Ah
1: là là, ça y est, ça commence à se mettre en place. On a les platines DJ qui sont branchées. On a un visuel, alors là c'est,
2: c'est énorme.
1: Eh, c'est Universe Ibiza. Ah mais là c'est la folie.
2: J'adore.
1: Et on va vivre pour la première fois le mix de Eva aka DJ Doudouille.
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1: On a le plaisir ce soir d'accueillir DJ Doudouille dans le Super Show Énergie. Alors juste, je précise, Eva, notre standardiste, est hollandaise aussi.
2: Bien sûr. Mm-hmm.
1: Mais elle parle français. Alors qu'en revanche, il me semble que DJ Doudouille, pas du tout. Alors je... Bonsoir. Alors, ah pardon, on va avoir besoin de notre traducteur. Je sais que Thibaut, toi, t'as fait un petit peu de hollandais entre les cours de maths. Tu révisais, t'as fait Duolingo néerlandais, toi.
4: Non, j'ai complètement ça dans le sang, en fait.
1: Ah, t'as ça
4: dans le sang. C'est vraiment sans rien.
1: Tu comprends naturellement.
4: Bien sûr, je comprends. Très bien.
1: Tu peux dire bonsoir à DJ Doudouille pour nous.
4: Frafu, samedi des Frado. Bien sûr, elle vous dit bonsoir à tous, bonsoir le super show et je suis très content d'être ici sur Énergie.
1: Comment on dit bonsoir?
4: Frafu.
1: Bien sûr. Et je crois que tu as dit trois fois.
4: Ah, parce qu'en fait, là-bas au Pays-Bas, on dit toujours bonjour trois fois, c'est comme dans le sud, c'est trois bises. Au Pays-Bas, c'est en fait, c'est voilà, trois fois.
1: D'accord. Donc, DJ Doudouille, bon, DJ qu'on ne présente plus hein, maintenant aujourd'hui. Est-ce que tu peux lui demander de quelle ville est-ce qu'elle vient?
4: Bien sûr. Vraqueste de Vraqueste à Vraqueste.
5: Harlem, Naast Amsterdam.
4: Ok, alors effectivement, elle vient d'Harlem, c'est à 10 minutes d'Amsterdam et c'est moins gangster que New York, elle nous disait.
1: D'accord, sympa. Ok, donc DJ Doudouille de Harlem.
4: Ouais, de Harlem. Pas comme New York, attention.
1: Ah, non, de Harlem, juste à côté d'Amsterdam. Déjà, c'est un honneur, tu peux lui dire qu'elle soit ce soir dans le Super Show Énergie.
4: Frafut
1: Ah, mais t'as redit Frafut là, t'as redit bonsoir.
4: J'ai toujours dit bonsoir. En fait, ça dit toujours bonsoir au début des phrases. C'est pour ça que c'est un petit gimmick qu'ils ont là-bas.
1: Ouais, non, mais tant que le message est passé, il
4: n'y
1: a pas de souci.
4: Donc, Frafut
5: de. Ja, precies. Ja, dat was echt ongelooflijk. Dankjewel. Love you, friends.
4: Parle un petit peu anglais, vous avez compris?
1: Ah oui, c'est Love You French, c'est ça qu'elle a dit.
4: Elle aime Paris.
1: Elle aime Paris,
4: oui,
1: d'accord.
4: French, ça dit Paris, non, ça
1: yeah. Elle aime Paris. Donc là, on va être parti. Énergie Extravagance, ça va démarrer à partir de minuit avec les plus grands DJ du monde. Et on fait une sorte de pré-Énergie Extravagance avec DJ Doudouille, quand même, qui nous vient tout droit de Hollande. Alors, qu'est-ce qu'elle a prévu ce soir un petit peu dans le mix? Est-ce qu'elle va nous faire découvrir des artistes hollandais? Est-ce qu'il y a peut-être des compos à elle aussi?
4: Alors, soyez pas choqués, je vais leur dire bonsoir.
5: Heel veel Nederlands nummers en een beetje DJ Snake.
4: C'est un petit peu la DJ Snake hollandaise. Bonsoir Frafu. La DJ Snake hollandaise, et ce qu'elle m'a raconté, c'est qu'en fait elle a beaucoup d'influence. Elle a mixé dans des clubs tels que le Chin Chin. Elle a fait le Before de Tiesto au Paradiso. C'est un club, vous savez, c'est un ancien club qui était dans une église. C'était une église, c'est devenu un club, c'est ce qu'elle faisait. Et récemment elle a fait la première de Martin Garrix. Elle a fait le Before de Martin Garrix.
1: Ah ouais.
4: Qui lui a confié les platines au Shelter, une boîte également apparemment aux Pays-Bas.
5: Mais écoutez, Martin Garrix, yeah.
4: Avec Martin Garrix.
1: Martin Garrix.
4: Martin Garrix.
1: D'accord. Bah écoutez, c'est un honneur de vous avoir ce soir, DJ Doudouille. Bienvenue dans le Super Show Énergie. Vous pouvez vous installer derrière les platines, ça vous dérange pas.
4: Frafu.
1: Et je vais vous demander.
4: Je vais expliquer de passer la platine.
1: Tu peux lui préciser qu'on est en live sur Twitch, sur TikTok et sur YouTube.
4: Frafu, Twitch, Taktuku et KB.
1: Taktuku.
4: Yatab, YouTube. Et Franck de
1: oui, c'est mon tour de parole. Je crois qu'elle a compris. Elle est ready. Les amis, je vais vous demander de faire un tonnerre d'applaudissements sur les chats, sur Twitch, sur YouTube et sur TikTok, sur tous ceux qui ont branché les comptes énergie. Faites du bruit. Jordi, Thibaut, Marie, Lucas, tous ceux qui sont dans le studio. Du bruit pour le premier mix sur Énergie en live. Pour terminer la semaine, pour bien démarrer le week-end. DJ Doudouille est dans le super.

0: sa vie. Et c'est pour la première fois, ça se passe sur Énergie, juste avant Énergie Extravadence. DJ Doudouille, comment vous êtes senti ce soir? Elle nous disait effectivement, c'était la première fois que je mixais ici sur Énergie. C'est à refaire et elle reviendra dès qu'on l'invitera. Frafeu.
1: Alors, mais le Max Verstappen de fin, il est exceptionnel. Bravo DJ Doudouille, encore une fois,
2: je vous applaudis.
1: Et bravo, il y a tout le monde qui vous applaudit sur le chat, sur Twitch, sur YouTube, sur TikTok. C'était une trop bonne semaine, les amis. On s'est régalé. Il est minuit 5 pour tous ceux qui écoutent Énergie dans la voiture. Faites attention à vous si vous rentrez, vous êtes en week-end. Si vous sortez, prenez soin de vous, prenez soin de vos proches. On sera de retour lundi à partir de 21h. Plein de surprises. De retour la semaine prochaine, le super show Énergie. Déjà, on est de retour.
0: C'est fou.
1: On sera là tous les soirs, 21h minuit, même la semaine prochaine. Merci à tous ceux qui nous écoutent en podcast sur l'appli Énergie, sur toutes les plateformes. Bisous Jordi, bisous Thibaut.
3: Bisous les gars, lundi.
1: Bisous DJ Doudouille. Doudou, bisous à Eva, notre standardiste. Bisous à Julie, à Benjo, à Lucas, à Enzo aussi, notre nouveau stagiaire. Merci à tous ceux qui bossent sur cette émission, toutes les équipes d'Énergie. On vous laisse avec Baba, avec Martin, avec tous les plus grands DJ du monde. C'est parti, Énergie Extravadence. Et on fait la fête ensemble toute la nuit. Bisous, à lundi.
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1: Allez, c'est parti, c'est vendredi soir, bienvenue sur Énergie, il est minuit, c'est Martin. Je suis avec vous toute la soirée et puis avec les meilleurs DJ du monde. Après le super show Énergie, on s'est bien marré toute la soirée. Là maintenant, on va faire la fête avec Afrojack qui arrive dans une heure. Et voici Tiesto maintenant dans le show dance numéro 1 en France le week-end. C'est Énergie Extravadance.
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C'était Tiesto qui vient de mixer dans Energy Extravadance là pendant une heure et on continue jusqu'à 6h du mat. C'est Martin avec vous. C'est vendredi soir, ça y est, première soirée avec le nouvel iPhone. C'est le cas pour Jérémy de Strasbourg. Il a été le chercher ce matin à l'Apple Store. Il sort ce soir avec alors qu'il a toujours pas reçu la coque. Ça, c'est risqué, mais bon, soyez prudents. En tout cas, faites la fête avec Energy Extravadance avant de sortir ou alors direction les clubs. C'est Oliver Heldens qui arrive dans une heure et juste avant, voici Afrojack maintenant sur Energy.